0: Parce que tu vois, tout ce que Dieu déteste, c'est pour protéger ceux qu'il aime. Nous devons donc comprendre qu'il y a une différence. Charles Spurgeon a dit « Tu ne peux pas aimer ce que Dieu aime si tu ne hais pas ce que Dieu déteste. » Oui, et donc nous essayons de bien aimer et nous ne comprenons pas. Tu dois haïr les ténèbres si tu veux vraiment aimer la lumière. Si tu veux vraiment aimer les gens, tu dois détester ce qu'il aime en esclavage et non pas te divertir avec.
1: Alors, qu'est-ce qui se passe dans ta vie? Tu es tellement occupée.
0: Eh bien, j'ai 4 fils, comme tu le sais.
1: Oui.
0: 4 petits-enfants.
1: 4 petits-enfants.
0: Avoir les petits-enfants, faire sa vie, oui. J'appelle ça le flou béni. Je vois mon mari de temps en temps, il est incroyable. Il garde de devenir plus mignon.
1: J'adore ça. Depuis combien de temps êtes-vous mariés maintenant?
0: 36 ans.
1: 36 ans?
0: 36 ans.
1: Ouh!
0: J'ai récemment dit 32 et il m'a corrigé.
1: Il t'a corrigé?
0: Il a dit on a l'impression d'avoir 32, okay. Mais ça fait 36.
1: Cela fait 36, donc c'est une bonne chose. Parle-moi de ton nouveau livre.
0: Oui, alors j'ai écrit un livre intitulé oui. Adamant, catégorique, ça veut dire. Et je sais pas si tu as marché récemment dehors, mais le haut est en bas, le bien et le mal. Oui. La vérité est floutée, tout change. Mm-hmm. Et ça, je veux dire juste à moitié sicilienne, maman est comme, je ne suis pas heureuse de ça. Mm-hmm. Ce n'est pas ce que je veux laisser comme marqueur pour la prochaine génération. Mm-hmm. Alors, j'ai dû découvrir ce que je crois vraiment. Okay. La vérité change-t-elle notre culture, notre opinion, notre expérience, ou la vérité est-elle éternelle? Wow. Je pense qu'en ce moment, nous vivons dans un temps où tout le monde dit « Eh bien, c'est
1: oui.
0: ta vérité
1: oui. ».
0: Et la vérité, c'est,
1: il oui, n'y a combien pas de vérités
0: une
1: y a-t-il
0: myriade de vérités. Nous avons tous des histoires c'est différentes. Vrai. Il y a des choses qui c'est sont vrai. Vraies mm-hmm. pour nous. Ce qui est vrai pour moi, c'est que j'ai 4 petits-enfants. Ce que j'espère être vrai pour moi dans 5 ans, c'est que j'en aurai 10. Mais c'est tellement vrai que ça change avec les circonstances.
1: Je suis d'accord avec toi.
0: Mais la vérité est éternelle. Donc, ce que nous avons, c'est ce défi intéressant à notre époque où la vérité peut être prêchée sans amour. Et cela semble dur. Le monde prêche l'amour sans la vérité, mais l'amour sans la vérité est un mensonge. Nous devons être un peuple qui fusionne à la fois la vérité et l'amour.
1: La vérité et l'amour.
0: Nous allons devoir être guidés par l'esprit et bien informés de la parole de Dieu. Parce que la parole de Dieu est ce qui divise à juste titre. Jésus a dit qu'il était le chemin, la vérité. Et la vie. Il a dit, personne ne vient au Père, pas seulement notre vérité préférée,
1: la
0: mais
1: seule
0: la seule vérité.
1: Vérité.
0: C'est la vérité. Ce n'est pas quoi? Ce n'est pas une théorie. C'est qui? C'est Jésus.
1: C'est Jésus. Waouh, c'est puissant, c'est puissant. As-tu l'impression que nous représentons bien la vérité pour la prochaine génération?
0: Non.
1: Okay.
0: Je pense que nous le faisons bien, mais Pas assez
1: bien.
0: Et je pense que nous avons toute une génération. J'étais en fait juste à une conférence de jeunes. Je suis comme, alléluia, une grand-mère est encore invitée à parler à une conférence de jeunes. Ça me rend super excitée. J'ai fait une conférence de jeunes la semaine dernière et une aujourd'hui, hier soir. Mais voici ce que je constate. Les générations de 2000 quittent l'Église parce que l'Église est plus connue pour ce pourquoi elle est contre que ce pourquoi elle est pour. Nous devons être des personnes qui sont pour l'amour, la vérité, l'espoir et la liberté.
1: Okay.
0: Nous ne pouvons pas être pour tout.
1: C'est vrai.
0: Parce que Dieu aime tout le monde.
1: C'est vrai.
0: Mais il n'aime pas tout.
1: C'est exact.
0: Parce que tu ne peux pas aimer les choses qui blessent les gens. Mm-hmm. Donc pour moi, écrire le livre Adamant, catégorie, trouver la vérité dans l'univers des opinions était une question de savoir ce que je crois.
1: Okay.
0: J'ai tendance à écrire les livres que j'ai besoin de lire. Je suis une personnalité extravertie, je suis un esprit libre, je veux que tout le monde soit heureux. Mais en vérité, mm-hmm. Parole de Dieu est mon encre.
1: C'est ça.
0: Alors si la parole de Dieu est mon encre, que dit la parole de Dieu sur notre journée, notre époque? J'ai trouvé ce mot adamant qui veut dire catégorique.
1: Mm-hmm.
0: Un mot très intrigant.
1: Mm-hmm.
0: Bien avant d'être un adjectif, un adverbe qui signifie têtu, inflexible, c'était un nom, un rêve. Les poètes et philosophes grecs avaient cette idée qu'une pierre qui serait imperméable à la destruction, que toute pierre de moindre importance avec laquelle elle entrerait en contact serait réduite en poussière. Ils pensaient qu'elle serait magnétique, qu'elle attirerait, mais ne serait pas attirée, qu'elle capterait la lumière et la redirigerait. Ils l'ont appelée Adamas. Adamas signifie invincible. Je ne sais pas pourquoi ils ont eu cette idée aléatoire, mais je dois me demander s'ils cherchaient vraiment quelque chose qu'ils n'avaient pas encore vu. Étaient-ils peut-être désespérés de ce que nous lisons dans le livre de Daniel, chapitre 2, lorsqu'il parle à Nebuchadnezzar et qu'il dit « Tu as vu une pierre qui n'a pas été faite de main d'homme. Cette pierre frappe l'image de tous les royaumes faits pour l'homme. Puisse cette pierre devient une montagne, puis la montagne est sillon et elle remplit la terre entière. Je crois que Jésus est notre pierre angulaire. Il est notre adamant. Il est catégorique, la vérité invincible. Il est cela et il est ce refuge inattaquable. Il est mentionné qu'il y avait un rocher dans le désert. Mm-hmm. C'était Christ.
1: Oui.
0: On est comme quoi ?
1: Oui.
0: Il y avait littéralement un rocher qui suivait les enfants d'Israël dans le désert, qui roulait jusqu'au tabernacle, qui fournissait assez d'eau pour 3 millions de personnes. Et ce rocher était Christ. Le mot en hébreu de rocher est un refuge inattaquable. Jésus est un refuge de vérité. Et parce que la vérité ne change pas, nous pouvons changer, mais nous vivons dans une culture qui nous dit à toi et moi que la vérité est une rivière. Elle change au fil des saisons. Mais toi et moi savons que la vérité n'est pas une rivière. La vérité est invincible, elle est inamovible, elle est constante. Et parce que Dieu ne change pas, nous pouvons changer.
1: Pas changer, c'est
0: nous
1: génial.
0: Nous pouvons changer.
1: Mon Dieu, mon Dieu. Pour en revenir à toi, disant que tu es toujours invité à la conférence des jeunes, est-ce que cela te dit que nous avons une jeune génération qui veut vraiment la vérité?
0: Oui, voilà le truc. Voici ce qu'est ma théorie. Je pense qu'il y a eu une petite panne où les parents ont essayé d'être l'ami de leurs enfants au lieu de leurs parents.
1: Allez.
0: Je pense que parfois, ce qu'ils ne peuvent pas entendre d'une maman ou d'un papa, ils peuvent l'entendre d'un grand-parent. J'ai l'impression que j'ai pu arriver en tant que grand-mère sicilienne et dire simplement « Écoute, je vais être ta marraine pendant la prochaine heure. » J'ai vraiment l'impression que la prochaine génération surtout fait partie des personnes les plus étonnantes de la planète.
1: Je suis d'accord.
0: J'ai donné naissance à 4 d'entre eux, alors je les aime. Mais j'ai aussi découvert ceci à propos de ces générations. Ce sont les personnes les plus éduquées, les plus connectées, mais elles sont aussi les plus confuses. Je ne dis pas ça parce qu'ils ne sont pas intelligents.
1: C'est vrai.
0: Ils ont eu tellement d'options. Quand je me suis mariée avec mon mari, c'était comme, est-ce que tu veux le gars chrétien avec un travail ou le gars chrétien sans le travail? Je vais prendre le type chrétien avec le travail, ce qui est toujours la bonne réponse. C'était donc 2 choix. Maintenant, c'est comme 350 000 choix.
1: Ils sont bombardés, c'est vrai.
0: Mais je crois aussi qu'ils sont appelés à faire quelque chose qui n'a jamais été fait auparavant. Quand tu es appelé à faire quelque chose qui n'a jamais été fait auparavant, tu ne peux pas regarder ce que tout le monde fait. Tu dois pousser cette génération dans la présence de Dieu parce qu'elle essaye de comprendre ce qu'elle est appelée à faire.
1: Exact.
0: Alors qu'ils ne savent même pas qui ils sont. Tu ne sais pas qui tu es tant que tu ne sais pas à qui tu appartiens. Quand tu as une révélation de qui est Dieu, il te dit qui tu es. Donc, je veux leur dire qui est Dieu, les mettre dans la présence de Dieu. Alors, il leur dit qui ils sont, parce que nous avons été appelés par les noms que nous avons été. Mais Dieu nous appelle du nom que nous sommes en train de devenir. Et il y a un nom secret que seul Jésus connaît, qui est sur une pierre, écrit, une pierre blanche. C'est le vrai nom de Sissi.
1: Oui.
0: C'est ton nom éternel, ton destin. Tu es vivante pour grandir à la ressemblance de ce nom.
1: Ce nom.
0: Je pense que c'est assez incroyable. J'aime pouvoir déclarer le but et la force sur eux, mais je ne pourrai jamais déclarer l'amour si je ne déclare pas aussi la vérité.
1: C'est vrai. Ils travaillent main dans la main, c'est vrai. Il faut que tu aies la vérité. Tu as plongé dans des sujets difficiles, notamment la vérité que Dieu est catégorique en haine. Si Dieu est amour, qu'est-ce qu'il déteste?
0: Oui, en fait, c'était vraiment un voyage pour moi. J'espère que personne n'est en train d'éteindre la télé en ce moment.
1: Attendez, donnez-lui une chance.
0: J'ai écrit ces 5 premiers chapitres. J'avais écrit catégorique, catégorique intime, catégorique constant, catégorique que nous aimons, catégorique en amour avec nous, que l'amour de Dieu pour nous est invincible. J'ai fermé mon ordinateur portable, j'ai entendu le Saint-Esprit dire « et je suis catégorique en haine ». J'étais « attends, Dieu, tu es l'amour.
1: Exact.
0: Tu n'as pas d'amour, tu es l'amour. Comment Dieu qui est amour peut-il haïr ?» J'ai dit « je vais juste couper et coller le proverbe 6 ». 6 choses que Dieu déteste. Je vais juste le mettre là et je vais juste aller profiter de mon petit-fils. J'ai donc enfourché mon vélo, retourné à la maison où nous logions. J'ai pris mon téléphone portable, j'ai reçu un SMS d'un rabbin messianique. Il a dit, l'Esprit Saint a dit, tu es en train d'écrire en ce moment. Il dit, ce que tu as touché aujourd'hui est la raison pour laquelle une génération entière a été immunisée contre la vérité. Il a dit, tu dois poursuivre cela. Je lui ai répondu, mais catégorique en haine? Il m'a écrit tous ces mots hébreux et j'étais comme, ok. Demain. Alors, je me suis levée le lendemain matin et j'ai dit, Dieu, parle-moi, parce que le nom de Rabbin Brian ne va pas sur ce livre. Parle-moi.
1: Tu dois me le dire.
0: Il a dit, je déteste ce qui défait l'amour. Il a dit, je déteste ce qui défait ce que j'aime. Je déteste ce qui sape mon image et déforme la tienne. Il a dit, tu poursuis ces quatre choses parce que tu vois tout ce que Dieu déteste, c'est pour protéger ceux qu'il aime.
1: C'est bien.
0: Nous devons donc comprendre qu'il y a une différence. Charles Spurgeon a dit, tu ne peux pas aimer ce que Dieu aime si tu ne hais pas ce que Dieu déteste.
1: C'est exact.
0: Oui, et donc nous essayons de bien aimer et nous ne comprenons pas. Tu dois haïr les ténèbres.
1: Allez.
0: Si tu veux vraiment aimer la lumière.
1: Tu dois aimer Dieu, tu vas aimer la lumière.
0: Si tu veux vraiment aimer les gens, tu dois détester ce qu'il aime en esclavage et non pas te divertir avec.
1: C'est bien. Haïr ce qui les mettra en esclavage et ne les divertira
0: oui,
1: pas.
0: Oui, ne les divertira pas. Tout le monde déteste le trafic sexuel, mais est-ce que nous détestons tous la pornographie au même niveau?
1: Allez,
0: que nous détestons le trafic sexuel? Ou est-ce que nous tolérons peut-être un peu cela dans le divertissement? Tu vois, c'est la forme d'ombre et de la substance. Donc, nous devons détester l'ombre et la substance.
1: Oui, amen, amen, amen.

Introduction à la première épître de Pierre. La première épître de Pierre se présente comme une lettre adressée aux croyants dispersés dans plusieurs régions du monde antique. Dès le début et à la fin du texte, il est clair qu'il s'agit d'une épître, mais son contenu alterne entre des enseignements doctrinaux et des exhortations pratiques. Pierre s'adresse aux chrétiens qu'il qualifie d'étrangers et dispersés dans le Pont, la Galatie, la Cappadoce, l'Asie et la Bithynie. Cette formule justifie le classement de cette lettre parmi les épîtres destinées à un large public. Structure de l'épître. Adresse et salutation. Action de grâce et exhortation à la sainteté. Conduite à tenir selon l'exemple de Jésus-Christ. Exhortation aux anciens, vœux et salutations. L'auteur et le contexte de l'épître. L'auteur se présente comme Pierre, apôtre de Jésus-Christ. Il s'agit très certainement de Simon-Pierre, le frère d'André, que Jésus appela au début de son ministère. Pourtant, cette lettre ne contient que peu de souvenirs explicites de la vie de Jésus, ce qui peut surprendre venant d'un disciple aussi proche du Christ. Cependant, Marc, disciple de Pierre, est considéré comme l'auteur de l'évangile de Marc, basé sur les témoignages oraux de Pierre. Il est donc probable que l'apôtre ait choisi de ne pas répéter ce qui avait déjà été consigné dans cet évangile. L'épître semble avoir été écrite depuis Rome, identifiée sous le nom symbolique de Babylone. Ce choix de langage peut être lié aux persécutions imminentes sous l'empereur Néron. La ville de Rome, capitale de l'Empire, était souvent comparée à Babylone en raison de son influence et de son pouvoir oppressif sur les croyants. Le message central de l'épître. La première épître de Pierre est un message d'espérance. L'apôtre rappelle aux croyants que leur salut en Jésus-Christ est un héritage incorruptible, garanti par la résurrection du Seigneur. Cette assurance doit produire une joie profonde, même au milieu des épreuves. Cette espérance pousse également à une vie de sainteté. Ce n'est pas par des choses périssables, par de l'argent ou de l'or que vous avez été rachetés, mais par le sang précieux de Christ. Pierre exhorte les croyants à suivre l'exemple du Christ dans leur sanctification. Lui qui n'a point commis de péché, et dans la bouche duquel il ne s'est point trouvé de fraude. Lui qui, injurié, ne rendait point d'injure. Maltraité, il ne faisait point de menaces, mais s'en remettait à celui qui juge justement. Les parallèles avec les Écritures. L'épître de Pierre contient de nombreuses références à l'Ancien Testament, ainsi que des parallèles avec l'Évangile de Matthieu, en particulier le Sermon sur la montagne. Conclusion. L'épître de Pierre est un appel vibrant à tenir ferme dans l'espérance, à marcher dans la sainteté et à suivre l'exemple du Christ dans la souffrance et la persécution. Son message reste intemporel. Notre foi doit être éprouvée, mais notre espérance est vivante, car elle repose sur Jésus-Christ ressuscité.

La météo pour ce vendredi 31 juillet, du soleil et de très forte chaleur du sud-ouest à l'est du pays. Les températures pour ce vendredi matin, 14 degrés pour Brest, 16 à Cherbourg, 17 degrés pour Lille, 20 degrés pour Bordeaux et Biarritz, 22 pour Toulouse, 22 également pour Paris-Orléans, 23 à Strasbourg et Marseille, 24 degrés pour Perpignan, 25 à Nice et Bastia. Et pour ce vendredi après-midi, 22 sur la Bretagne et la Normandie, 25 sur les Hauts-de-France, il fera 27 à 28 sur la Nouvelle-Aquitaine, 29 sur la région parisienne, 30 sur le centre-val de Loire, 34 sur la vallée du Rhône, 34 également sur l'Alsace et l'Occitanie, autour de la Méditerranée, comptez entre 30 et 35 degrés.

Bonjour, 10 départements du centre et de l'est sont placés en vigilance orange aux orages. Il s'agit du Doubs, du Jura, de la Saône-et-Loire, de l'Allier, du Puy-de-Dôme, de la Loire, du Rhône, de l'Inde, de l'Ardèche et de la Haute-Loire. Une salve orageuse assez virulente est attendue donc sur le centre-est du pays cet après-midi et ce soir. Ces orages pourront donner de fortes chutes de grêle, de fortes rafales de vent. Outre une importante activité électrique, ils s'accompagneront également d'intenses précipitations. Par ailleurs, 21 départements restent toujours en alerte pour la canicule. Alors que plusieurs centaines de personnes sont entrées illégalement dans l'enclave espagnole de Ceuta depuis le Maroc hier, venant s'ajouter aux plus de 1500 arrivées de migrants ces derniers jours, Laurent Nunez a donné ses instructions pour renforcer les contrôles à la frontière espagnole. Par ailleurs, il a activé la force frontière d'intervention rapide. La situation est stable sur le front du méga-feu qui a ravagé 42 000 hectares en Gironde. Le brasier reste contenu dans son périmètre malgré des secteurs actifs persistants, a fait savoir la préfecture ce matin. Les pertes liées aux catastrophes météorologiques et climatiques devraient fortement augmenter d'ici la fin de l'année avec l'émergence d'un épisode El Niño d'une intensité record, s'ajoutant aux effets du changement climatique. C'est ce qu'a averti le réassureur allemand Munich Re. Le second semestre 2026 est déjà marqué par des incendies qui ravagent l'Europe. De janvier à juin, les pertes assurées dans le monde en lien avec les catastrophes naturelles se sont élevées à 44 milliards de dollars, laissant un déficit de couverture de 60%. Cela inclut les catastrophes naturelles non climatiques comme le séisme dévastateur au Venezuela. C'est la fin de ce flash, une très bonne journée à toutes et à tous. Bonjour, football opposé au projet de la FIFA de créer une société commerciale ouverte à des investisseurs privés. L'UEFA, instance chargée du football européen, menace à l'unanimité de boycotter les prochaines Coupes du Monde. Aucune équipe nationale de l'UEFA ne participera à aucune compétition de la FIFA tant que ces propositions resteront d'actualité, écrit l'instance européenne dans un communiqué. La prochaine compétition majeure de la FIFA est le mondial féminin qui se déroulera au Brésil en 2027. Foot toujours, l'Olympique de Marseille disputait en milieu de semaine son troisième match de préparation au centre d'entraînement Robert-Louis Dreyfus. La formation de Bruno Genesio rencontrait l'équipe de Nîmes Olympique, pensionnaire de National 1, la 4e division. Elle s'est imposée d'une courte tête 2-1. L'équipe de France d'escrime ne quittera finalement pas Hong Kong sans le moindre titre. Les sabreurs français Rémi Garrigue, Maxime Pianfetti, Jean-Philippe Patrice et Sébastien Patrice ont dominé la Corée du Sud en finale des championnats du monde et s'adjugent une médaille d'or. Une première depuis 2006 dans cette catégorie. La France termine donc ses championnats du monde avec 4 médailles, toutes remportées au sabre. Les sabreuses françaises ont en effet décroché le bronze. En individuel, Sarah Balzer a remporté l'argent et la jeune Toscane Tori le bronze. Hier soir, le français Adrien Fourmeau sur Hyundai a remporté la première spéciale du rallye WRC de Finlande et prend donc la tête du classement général. De son côté, Sébastien Ogier sur Toyota, associé exceptionnellement à son ancien copilote Julien Gracia, avec qui il avait remporté ses 8 premiers titres de champion du monde et 4e. C'est la fin de ce Flash Sport, une très bonne journée à toutes et à tous.

Seigneur de paix, je viens à la fin de cette journée, tel que je suis, avec ce qui a été beau et avec ce qui a été lourd. Certaines paroles sont restées en moi, certains regards m'ont touché, et mon cœur continue de rejouer des moments déjà passés. Mais maintenant, je m'arrête devant toi. Je n'ai plus besoin de porter cette journée seule. Toi qui entends quand je t'appelle, accueille mon esprit agité et ramène-le au calme. Je dépose devant toi mes tensions. Je dépose mes frustrations silencieuses. Je dépose les choses que j'aurais voulu différentes. Apprends-moi à relâcher. Quand je veux répondre encore dans ma tête, apprends-moi le silence. Quand mon cœur s'accroche, apprends-moi la confiance. Je choisis de ne pas nourrir l'irritation. Je choisis de ne pas garder l'amertume. Ce soir, je pardonne. Je libère ceux qui m'ont blessé aujourd'hui, même si mon émotion n'est pas encore totalement apaisée. Je te confie la justice. Elle ne m'appartient pas. Pause 5 secondes. Mets en moi une joie plus profonde que les circonstances favorables. Une joie calme, stable, intérieure. Celle qui vient de ta présence. Beaucoup cherchent la sécurité dans ce qu'ils possèdent. Mais moi, je cherche ton visage. Fais briller ta lumière dans mes pensées. Que mon esprit cesse de courir. Que mon cœur cesse de comparer. Je te confie aussi mes besoins de demain. Tu sais déjà ce qui m'attend. Et tu m'y précèdes. Alors je me couche dans la confiance. Je n'ai pas besoin de tout résoudre ce soir. Je n'ai pas besoin d'avoir toutes les réponses. Je peux simplement me reposer en toi. Rends mon sommeil paisible. Ralentis mes rêves. Donne du repos à mon corps et à mon âme. Car c'est toi seul, Seigneur, qui me fais habiter en sécurité. Je me détends maintenant dans ta présence. Pause 6 secondes. Ta paix est suffisante et je la reçois. Amen.

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0: Parfois, il y a des enfants, des bébés innocents et des mères ici. Parfois, nous devons fuir comme ça, en rampant et en courant à cause des tirs. Cela nous arrive de courir pendant des jours. Parfois, nous courons toute une semaine à la recherche d'un endroit en sécurité où nous pourrons survivre.
1: L'homme que vous avez entendu parler, dont nous avons modifié la voix pour protéger son identité, c'est le pasteur Yang. Son expérience reflète la réalité des chrétiens en Birmanie, ou plutôt au Myanmar, parce que c'est ça le vrai nom du pays. Cette photo que vous voyez là, ce sont nos partenaires terrains birmans qui se cachent sous un lit pour se protéger des balles qu'ils entendent siffler dans leur quartier. C'est à ça que ressemble le quotidien au Myanmar depuis plus de 4 ans.
2: Le 1er février 2021, l'armée a pris le pouvoir et a annoncé un coup d'État. C'est depuis ce coup d'État que je fais partie des chrétiens déplacés. Toutes les lignes téléphoniques ont été coupées. Il n'y a plus d'internet, plus de réseau téléphone. On a l'impression d'être isolé à l'autre bout du monde.
1: En 2021, vous avez peut-être vu cette vidéo virale hallucinante. On y voit cette prof de fitness filmer son cours sur un rond-point, pendant que derrière, des véhicules de militaires insurgés sont en plein coup d'État, en route vers le Parlement pour capturer Aung San Suu Kyi, de facto chef du gouvernement d'alors. Le contraste est glaçant. Ce jour-là, les Birmans ignoraient que leur pays était sur le point de s'enliser dans une guerre civile qui ferait des milliers de morts et de déplacés. Thun Mang, chrétien birman, nous raconte ce qu'il a vécu.
2: Le 9 mars, la junte militaire du Myanmar a tiré une balle dans la tête de l'un des leaders des manifestations. À partir de là, les gens ne pouvaient plus manifester publiquement. Ensuite, la force de défense du peuple, la PDF, a commencé à se former et à prendre les armes contre l'armée. Les combats entre la PDF et la junte militaire ont continué à s'intensifier. Les tensions sont devenues de plus en plus fortes. Je n'étais plus en sécurité chez moi. C'est pourquoi ma famille et moi sommes devenus des chrétiens déplacés. Le 6 avril, j'ai quitté ma maison. Ma femme conduisait une moto et moi une autre, transportant nos jeunes enfants. Nous avions avec nous une chemise pour la journée et une autre pour la nuit. C'est tout. Si on transporte beaucoup de sacs et beaucoup d'affaires, les militaires qui sont au point de contrôle ne nous laissent pas sortir de la ville. Nous sommes partis comme si nous rendions simplement visite à quelqu'un pour ne pas avoir l'air d'être en fuite. C'est ainsi que nous avons pu fuir.
1: Depuis le coup d'État, la situation des chrétiens, qui était déjà difficile, s'est encore plus dégradée. Ils sont particulièrement ciblés dans ce conflit, car ils sont vus comme des opposants au régime militaire, particulièrement les chrétiens issus des ethnies Kachin, Kaya, Chin et Karen. Ils subissent des restrictions sur la tenue des cultes, leurs propriétés sont confisquées, et ils sont victimes de violences à la fois de la part de l'armée, des groupes nationalistes bouddhistes et des milices Pyu Sao Ti. Les chrétiens convertis d'arrière-plan bouddhiste subissent en plus de tout ça la persécution ordinaire de la part de leur famille. Ils sont souvent rejetés et chassés du foyer. Des milliers de chrétiens comme Thun Mang et le pasteur Yang, qu'on a vu en début de vidéo, sont devenus des réfugiés dans leur propre pays, ce qu'on appelle des déplacés internes. Ils trouvent refuge dans la forêt et près des frontières. Ils vivent dans des conditions déplorables, sans aucune ressource financière et sans accès aux soins.
0: Chaque fois que nous fuyons dans la forêt, nous construisons juste ce type d'abri avec une bâche que l'on camoufle et puis on reste à l'intérieur. S'ils voient l'abri, ils le bombarderont. Il y a toujours beaucoup de bombardements. Ils laissent les monastères bouddhistes tranquilles et ciblent toujours les églises chrétiennes. Ici, il n'y a pas d'eau, pas de nourriture, et les enfants pleurent parce qu'ils ont faim. Ils ont soif, mais il n'y a rien. Humainement parlant, on a parfois l'impression que Dieu n'est pas avec nous.
1: C'est un véritable appel à l'aide que nous lance le pasteur Yang, qui n'est pas sans rappeler celui du pasteur Barnabas dans le camp de déplacés de Benue, au Nigeria, à l'autre bout du monde. Différents conflits, mais même souffrances. Quand cela fait des années que vous vivez dans la précarité, dans un pays en guerre, et que la situation ne fait que s'empirer au lieu de s'améliorer, vous finissez par perdre espoir. Les chrétiens devraient être lumière au milieu des ténèbres du Myanmar. Mais Comment faire quand ils se sentent eux-mêmes abandonnés par Dieu et par les hommes? Avant, même au milieu de la persécution, ils pouvaient se réunir, s'encourager mutuellement à garder la foi. Aujourd'hui, ce n'est plus possible de se réunir en culte comme avant. Les églises ne peuvent plus exercer leurs activités, plus d'école du dimanche ni de groupe de jeunes. Beaucoup de chrétiens sont traumatisés et ont un grand besoin de communion fraternelle. Mais tellement d'églises ont été détruites. L'endommagement du réseau Internet et des lignes téléphoniques font que les chrétiens ont également beaucoup de mal à communiquer entre eux, ce qui contribue à leur isolement. Dans ce pays en guerre civile, la méfiance et la division s'est installée même chez les chrétiens.
0: À cause de la situation au Myanmar, les membres de mon église sont dispersés partout. En tant que pasteur, nous nous sentons très seuls parce que nous sommes éloignés de notre communauté. Et les membres de l'église sont en train de décliner spirituellement, mentalement et même physiquement. En même temps, pour les pasteurs, il est très difficile de rendre visite aux gens parce que dès qu'on sort, n'importe quoi peut arriver. À tout moment, n'importe où. Des bombardements ou des tirs. Être pasteur en ce moment est très difficile. C'est un énorme défi.
1: Voilà pourquoi c'est notre devoir d'aider l'église birmane. En tant que portes ouvertes, on leur fournit une aide d'urgence comprenant de la nourriture et du matériel médical. Cette aide s'est d'ailleurs intensifiée depuis le terrible tremblement de terre qui a touché le pays le 28 mars et dont beaucoup de chrétiens ont été victimes. Mais nous veillons aussi à leur apporter une aide morale et spirituelle en allant les visiter, en priant pour eux et en leur offrant des séances de soins post-traumatiques et de formation à la persécution. Vous allez peut-être me dire, colis alimentaires, visites, soins post-traumatiques, d'accord. Mais pourquoi des formations à la persécution? En quoi les chrétiens ont besoin d'être formés à la persécution? Ils la vivent, ils sont en plein dedans. Toon Mang est l'un de nos formateurs. Je pense que la meilleure clé pour comprendre pourquoi ces formations sont très importantes serait de le laisser raconter l'un de ses cours.
2: La dernière fois, dans un centre d'accueil de réfugiés, j'ai animé une formation de préparation à la persécution. Avant d'entrer dans la salle, il y avait un grand tableau blanc où ils avaient composé une chanson en birman méprisant l'armée du Myanmar, pleine de haine contre Min Aung Hlaing, disant qu'il mourait d'une mort prématurée, des insultes, des messages de haine. En voyant ça, rien que le titre de la chanson, j'étais très mal à l'aise. Mais je n'ai rien dit. Je les ai laissés faire. Ils jouaient et chantaient. Quand ils m'ont vu arriver, ils se sont juste arrêtés. Je ne leur ai rien dit. J'ai commencé mon cours et mon sujet. Le premier point portait sur notre véritable identité, puis l'appel que l'on reçoit de Dieu, et la première journée s'est terminée. J'ai proposé de prier pour notre pays et pour notre commandant en chef. Ils n'étaient pas prêts. La responsable de l'abri ne voulait pas prier pour l'armée parce qu'ils nous tuent, ils brûlent nos maisons et nos églises. Ils m'ont regardé bizarrement. Alors j'ai dit, « D'accord, vous n'êtes pas prêts ?» Je n'insiste pas. J'ai continué mon sujet, mon cours. Ensuite, on est arrivé à la section « Qui est notre ennemi ?» Connaître ses stratégies, ses tactiques internes et ses tactiques externes. À la fin du deuxième jour, je leur ai demandé de prier pour ceux qui les persécutent, de prier pour l'armée du Myanmar et pour le commandant en chef. Le deuxième jour et le troisième jour, ils étaient capables de prier pour ceux qui les persécutent. C'est vraiment la main de Dieu qui agit dans le cœur des croyants.
1: Je pense sincèrement qu'on touche du doigt la raison d'être de l'Église dans le monde, le plan que Dieu a pour elle. Oui, notre royaume n'est pas de ce monde. Oui, Jésus nous a appelés hors du monde. Mais si l'Église n'avait pas un rôle à jouer encore ici sur terre, ça ferait longtemps que Jésus serait revenu. Et ce rôle, c'est celui de la réconciliation. Pardonner à ses ennemis dans un conflit comme celui-ci, ça paraît complètement fou. Je doute que moi-même, dans cette situation, j'en sois capable. Et pourtant, Dieu nous l'ordonne. Et s'il nous l'ordonne, alors c'est qu'il nous donnera les moyens d'y arriver. C'est lui qui agit dans nos cœurs. Il est fondamental que les chrétiens comprennent le plan de Dieu pour eux et restent des exemples de paix, d'amour, de réconciliation au milieu de la violence. Voilà pourquoi nous devons les soutenir, les former, encourager leur foi, leur montrer qu'ils ne sont pas seuls. Quand nos partenaires terrains visitent les chrétiens birmans déplacés, ces derniers les comparent souvent à des anges venus les visiter et les réconforter. Notre présence est la réponse à leurs prières. Alors vous, derrière votre écran, vous ne pouvez peut-être pas être présent physiquement avec nos frères et sœurs, mais vous pouvez être présent avec eux dans la prière. Priez pour leur sécurité, pour que leur foi soit préservée, pour la fin du conflit et la paix au Myanmar. Vous pouvez également contribuer à ce ministère de présence et d'aide matérielle par vos dons. Je vous mets un lien direct en description et en commentaire épinglé si vous voulez donner pour soutenir les chrétiens au Myanmar. Nous croyons sincèrement que Dieu peut faire la différence dans le pays par le biais de ses enfants.
0: Il y a un Dieu qui peut tout faire. Dieu nous montre qu'il est avec nous et qu'il nous soutient encore. Plus nous nous appuyons sur la parole de Dieu, plus nous savons comment prendre soin de ses enfants, comment nous encourager les uns les autres, comment aider ceux qui souffrent. Voir tous ces chrétiens qui nous visitent nous rappelle que nous avons encore des amis qui prient pour nous. C'est ça notre force qui nous permet de continuer à avancer et à servir. Parfois, nous voulons crier. Parfois, vous savez, on a juste envie d'abandonner. Mais toutes ces choses nous encouragent à continuer à servir le Seigneur.
2: En Jean 16, verset 33, le Seigneur Jésus-Christ dit aux croyants et à ses disciples, « Vous aurez à souffrir dans ce monde, mais prenez courage, j'ai vaincu le monde. » Et dans 1 Pierre 2, verset 21, il est écrit que notre Maître, le Seigneur Jésus-Christ, a souffert lui aussi et nous invite à marcher dans ses traces. Voilà pourquoi je peux encore continuer ce travail et je suis encore en vie. Grâce à ces versets, je garde la force d'affermir le reste. Sans ça, notre cœur se remplirait d'amertume. On aurait envie de prendre les armes pour participer à la lutte contre l'armée. Mais quand on étudie la Bible, quand on suit la formation de préparation à la persécution, on peut clairement voir que le diable agit dans l'ombre. C'est lui notre véritable ennemi. Cette guerre spirituelle, nous ne pouvons pas la gagner par la force physique. Donc, je dois me battre par la prière.
0: Seigneur, c'est ton peuple que tu m'as confié pour les faire sortir de ce danger. Alors s'il te plaît, sois avec nous. Et s'il te plaît, aide-nous à vivre pour toi et à partager ta gloire.
2: Près de chez moi, il y a un haut lieu de prière. Et chaque fois que j'ai du temps libre, avec mes enfants, nous y allons. Nous regardons en direction du Myanmar et nous levons les mains en disant « Au nom de Jésus-Christ, nous proclamons la liberté, la paix, la justice ».

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2: Il y a tellement de gens qui sentent en colère contre quelqu'un que j'ai pris la décision de ne jamais prêcher un message sans parler du pardon aux gens. Parce que la Bible dit clairement que si nous ne pardonnons pas aux autres, alors Dieu ne nous pardonnera pas. Bonjour! Merci beaucoup. Bonjour! Vous avez tous l'air d'aller si bien. Est-ce que je semble aller bien? Vous pouvez vous asseoir. Merci beaucoup d'être ici aujourd'hui. Merci d'être venu. J'ai prêché dans des salles à moitié vides et dans des salles presque vides, mais j'aime quand la salle est pleine. Amen. Je vais prier pour vous. Père, je prie pour qu'aujourd'hui, les gens absorbent la parole comme une éponge, que chaque personne prenne quelque chose dont elle a besoin, qui rendra sa vie meilleure, qu'elle pourra emporter chez elle et appliquer immédiatement, au nom de Jésus. Amen. Eh bien, vous avez vu le beau Dave m'accompagner ici. Il est venu à tant de réunions comme celle-ci. C'est incroyable qu'il puisse m'écouter encore et encore et encore. Mais il semble aimer ça. Oui. Il rit encore et encore des mêmes histoires. Et Dave et moi, nous sommes mariés depuis 55 ans. Alors, j'ai décidé de le garder. Je ne vais pas... Quelqu'un m'a demandé si quelque chose arrive à Dave, si je me remarierai, et j'ai répondu non. Non. Nous avons 4 enfants adultes et nos 2 fils gèrent les affaires quotidiennes du ministère. L'un d'eux est le PDG de toutes nos missions partout dans le monde. Et l'un d'eux gère tout le reste, toutes les médias, les opérations et tout ça. Et nos 2 gendres travaillent pour nous. J'ai une fille qui est elle-même dans le ministère et puis mon autre fille travaille pour moi personnellement. Je lui paye et elle s'occupe de sa maman, vous voyez. Elle paye nos factures, commande toutes mes affaires et cuisine pour moi une fois par semaine. Et m'aide dans tout ce dont j'ai besoin. Nous sommes donc très bénis et je me sens extrêmement bénie de pouvoir faire ce que je fais. J'enseigne la parole de Dieu depuis 45 ans et j'en ai aimé chaque minute. Et donc, comme je l'ai dit dans d'autres réunions parce que nous avons commencé hier, Dieu a mis quelque chose de spécifique sur mon cœur à partager avec vous. J'allais aller dans une autre direction. Mais quand nous avons commencé le ministère de Joyce Meyer, il y a 35 ans, Dieu m'a dit, il y a 3 choses que je veux que tu fasses, et si tu les fais, je bénirai ton ministère. Et je dois dire que notre ministère a été très béni. Nous n'avons jamais payé d'intérêt. Nous avons pu payer en liquide pour tout ce que nous avons, et nous proclamons l'Évangile partout dans le monde et Dieu a tenu parole et voici les 3 choses qu'il m'a dit de faire. Fais tout ce que tu fais avec excellence, sois une personne intègre et garde les conflits hors de ta vie, de ton mariage et de ton ministère. Et pour éviter les conflits dans votre vie, vous devez y travailler, vous devez y faire face. Si vous n'affrontez pas les conflits, c'est comme un cancer. Il continuera à se propager d'une personne à l'autre et à ronger les choses. Et les conflits tuent votre bénédiction et ils tuent l'onction. Et nous n'entendons plus beaucoup parler de l'onction, mais plus que tout, nous avons besoin de l'onction de Dieu. C'est son pouvoir et sa présence dans notre vie. Et plus elle est forte, plus tout devient facile pour vous. Et personnellement, j'ai l'impression que j'ai vraiment, vraiment besoin de l'onction. Je ne fais rien de vraiment sophistiqué. Je ne chante pas et je ne joue pas d'un instrument de musique. Je parle. Et si vous attendez à ce que les gens vous écoutent simplement quand vous parlez et vous parlez, alors vous feriez mieux d'avoir quelque chose à dire qui soit loin. Sinon, ça ne marchera pas. Et donc, j'ai déjà enseigné sur l'excellence et l'intégrité. Et en fin de matinée, je veux enseigner sur les conflits, l'importance de l'unité et de l'harmonie. Dans 1 Corinthiens 3, 3, Paul dit « Parce que vous êtes encore animés par votre nature. » Et rappelez-vous qu'il parle à des chrétiens nés de nouveau, remplis de l'Esprit, qui opèrent dans les dons de l'Esprit, et pourtant il leur dit qu'ils ne sont pas spirituels. C'est plutôt intéressant. Nous ne pouvons pas supposer que tous ceux qui sont à l'Église sont spirituels, n'est-ce pas? Savez-vous pourquoi? Parce que une personne peut être sauvée et en chemin vers le ciel tout en restant un bébé chrétien tout ce temps. Et nous avons tous un objectif précis. Et mon objectif est d'aider les gens à grandir et à mûrir, à devenir plus comme Jésus, pour que vous puissiez être qui il veut que vous soyez et avoir ce qu'il veut que vous ayez. Jean 10, 10 dit, « Le voleur ne vient que pour égorger, voler et détruire, mais Jésus a dit, « Moi je suis venu afin que les brebis aient la vie et qu'elle l'ait en abondance jusqu'à déborder. » Et la Bible dit aussi que nous avons été créés pour des œuvres bonnes que Dieu a préparées d'avance afin que nous les pratiquions. Donc Dieu a préparé cela, mais nous devons agir. Dieu ne fait pas tout pour nous. Il est partenaire avec nous. Il nous conduit, il nous guide. Il nous donne des capacités, il nous donne des dons. Mais nous avons un rôle à jouer dans tout cela et quiconque ne fera pas sa part ne profitera pas de la vie que Jésus veut qu'il vive. Et il y a de bonnes raisons d'être très inquiet aujourd'hui, car le monde est dans un état désastreux. Et nous devons allumer la lumière. Et ce que je veux dire par là, c'est, Jésus a dit, vous êtes la lumière du monde. Ne mettez pas votre lumière sous un seau. Placez-la quelque part où les gens pourront la voir. Et donc, ce ne sont pas les non-croyants qui vont changer le monde, c'est nous. Et comme je l'ai dit, nous sommes nombreux, nous sommes partout dans le monde. Pouvez-vous imaginer ce qui se passerait si chaque personne se disant chrétienne agissait réellement comme telle? Être chrétien ne veut pas seulement dire aller à l'église une fois par semaine. Je déteste quand je demande à quelqu'un « Es-tu chrétien ?» Il dit « Je vais à l'église ». Je sais tout de suite qu'il y a un problème. Parce que je peux vivre dans mon garage et je ne deviendrai jamais une voiture. Ce n'est pas parce que... Si vous êtes présent ici, ça ne me dit vraiment rien. Et en réalité, la façon dont les gens agissent dans l'église ne vous dit rien. C'est comment ils se comportent lorsqu'ils sortent de l'église. Et surtout, comment ils agissent chez eux derrière les portes closes. Nous devons nous engager à faire ce qu'il faut lorsque personne ne nous regarde. Pas seulement lorsque quelqu'un nous regarde. Donc vous êtes encore animé par votre nature. Vous avez la nature charnelle. Et la Bible amplifiée dit, vous êtes sous le contrôle d'impulsions ordinaires. En d'autres termes, ils suivaient leurs propres pensées, ils suivaient leurs sentiments et leur propre volonté. Ils voulaient que Dieu fasse ce qu'il voulait. Ils n'étaient pas prêts à faire ce que Dieu voulait qu'il fasse. J'ai remarqué, pour une raison ou pour une autre, il y a quelques semaines, je lisais que Jésus ne se contentait pas de prier une seule fois pour ne pas avoir à boire la coupe si c'était possible. Il a prié 3 fois la même chose dans le jardin de Gethsémané. « Père, si possible, éloigne de moi cette coupe. Néanmoins, que ta volonté soit faite et non la mienne. Père, si c'est possible, éloigne de moi cette coupe. Néanmoins, que ta volonté soit faite et non la mienne. » Il est parti et revenu. « Père, si possible, éloigne de moi cette coupe, néanmoins que ta volonté soit faite et non la mienne. » Donc, ce que je vois, c'est que Jésus ne voulait vraiment pas aller sur la croix parce qu'il savait. Et ce n'était pas seulement la douleur physique. Il est devenu péché. Il n'a pas seulement pris notre péché, il est devenu péché. Et je ne peux même pas imaginer à quel point cela a dû être absolument horrible pour lui. Mais vous voyez, même s'il y avait quelque chose qu'il voulait, il voulait ce que Dieu voulait plus que ce qu'il voulait. Je ne veux pas que vous manquiez ceci, parce que c'est là que Dieu veut que nous soyons, des chrétiens mûrs. Même s'il y a quelque chose que vous voulez, ou s'il y a quelque chose dans votre vie que vous ne voulez pas, vous ferez toujours les choses à la manière de Dieu, peu importe ce que vous en pensez, parce que vous voulez la volonté de Dieu plus que votre propre volonté. Amen. J'aime ça. Et puis il leur explique pourquoi il sait qu'ils ne sont pas spirituels. Il dit, « Puisqu'il y a parmi vous de l'envie, de la jalousie, des disputes et des factions ou des divisions parmi vous, n'êtes-vous pas dirigés par votre nature propre? N'êtes-vous pas charnels et ne vous conduisez-vous pas d'une manière tout humaine? Ainsi, l'envie, la jalousie, les conflits, toutes ces choses qui engendrent les divisions parmi les gens. Nous n'avons aucun pouvoir si nous ne sommes pas unis. Et vous ne vous entendrez pas accidentellement. On ne s'entend que si on le fait exprès. Parce qu'il n'y a personne autour de vous qui vous plaira à 100% dans tout ce qu'ils font. C'est impossible de s'entendre avec les gens si vous n'êtes pas extrêmement généreux dans le domaine du pardon. Amen. Et il y a des gens ici aujourd'hui qui me sourient, mais vous êtes en colère contre quelqu'un. Vous êtes peut-être même venu à l'église avec la personne contre laquelle vous êtes en colère. Et cela pourrait même être un secret. C'est peut-être quelque chose que vous seul savez. Vous agissez comme si tout allait bien. Mais vous voyez, les conflits sont une chose très intéressante. Et je suis si heureuse que Dieu m'ait appris cela très tôt dans ma vie, parce que nous avons vraiment travaillé pour garder les conflits hors de notre vie. Et je vais vous dire quelque chose. Je ne l'ai jamais fait et je ne me tiendrai jamais derrière cette chair pour prêcher quand je suis en colère contre quelqu'un. J'avalerai chaque once de fierté que j'ai et je m'excuserai que je pense avoir eu tort ou non. Je ne me lèverai pas et je ne prêcherai pas la parole de Dieu avec la colère dans le cœur. Et nous devons tous être très engagés. Je veux dire, c'est un problème vraiment, vraiment énorme. Il y a tellement de gens qui sont en colère contre quelqu'un que j'ai pris la décision de ne jamais prêcher un message sans parler du pardon aux gens. Parce que la Bible dit clairement que si nous ne pardonnons pas aux autres, alors Dieu ne nous pardonnera pas. Nous semblons ignorer cela. Mais il faut que... Eh bien, Joyce, tu ne sais pas ce qu'ils m'ont fait. Eh bien, peut-être qu'ils ne méritent pas votre pardon, mais nous ne méritons pas le pardon de Dieu. Vous voyez? Il ne nous demande jamais de faire quelque chose pour quelqu'un d'autre qu'il n'a pas fait pour nous d'abord. Et encore, et encore, et encore, et encore, Dieu nous pardonne la même chose. Il ne nous abandonne jamais. Il croit toujours au meilleur pour nous. Mais il dit clairement, si vous ne pardonnez pas aux autres, alors je ne vous pardonnerai pas. Et je ne veux rien entre moi et Dieu. J'ai besoin de lui dans ma vie. Et j'ai besoin de lui dans ma vie. J'ai besoin d'entendre Dieu. J'ai besoin d'être conduite et guidée par Dieu. Je ne sais pas pourquoi quelqu'un qui n'est pas sauvé prend la peine de se lever du lit tous les jours. Je ne sais pas comment je pourrais m'en sortir un jour si je n'avais pas Jésus dans ma vie. Et même si, peu importe contre qui vous êtes en colère, ce n'est pas vous ici, mais peut-être que vous connaissez quelqu'un qui est en colère contre quelqu'un. Peut-être que lorsque vous vous fâchez contre quelqu'un, il ne mérite pas votre pardon, mais vous méritez la paix. Je vais le répéter. Peut-être qu'ils ne méritent pas votre pardon, mais vous méritez la paix. Pourquoi devriez-vous être en colère contre quelqu'un qui se fiche complètement du fait que vous soyez en colère? Tout ce que vous faites, c'est vous faire du mal à vous-même. Et tant que vous restez en colère contre eux ou que vous essayez de vous venger, vous empêchez Dieu de s'occuper de la situation. Mais si vous priez pour eux, comme le dit la Bible, et vous les bénissez, vous ne dites rien de mal d'eux, vous priez pour eux, et s'ils ont un besoin, vous répondrez même à ce besoin.
3: Waouh !
2: Comme c'est puissant ! Eh bien, Joyce, c'est trop dur. Non, ce ne l'est pas. Dieu ne nous dit jamais de faire quelque chose qui est trop difficile pour nous. Il faut arrêter d'utiliser cette excuse. C'est trop dur. Dieu ne vous dira jamais de faire quelque chose que vous ne pouvez pas faire. Je vais le dire une fois de plus. Dieu ne vous dira jamais de faire quelque chose que vous ne pouvez pas faire. Je n'ai jamais vu autant de gens en colère dans le monde qu'aujourd'hui. Il y en a partout. Et j'espère qu'il n'y en a pas autant dans l'Église que partout ailleurs. Mais je n'ai jamais prêché un message sur les conflits ou le manque de pardon et demandé aux gens de lever la main, ce que je ne ferai pas aujourd'hui. Mais si je le fais, je n'ai jamais eu moins de 75 à 80% des gens dans l'Église, des gens à qui je prêche, jamais moins de 75 à 80% des gens lèvent la main et me disent qu'ils sont en colère contre quelqu'un. Ce n'est donc pas étonnant que nous n'impressionnions pas beaucoup le monde. Chaque personne ici, moi-même, mon mari, les personnes qui sont avec nous, chacun d'entre vous, nous avons tous individuellement la responsabilité d'éliminer les conflits de nos vies et de travailler avec Dieu pour les arrêter, peu importe la quantité d'orgueil que vous devez avaler. Vous ne pouvez pas avoir de conflits sans orgueil. Là où il y a des conflits, il y a de l'orgueil. Eh bien, ils ne méritent pas mon pardon, mais vous ne méritez pas le pardon de Dieu et moi non plus. Les conflits sont définis comme des querelles, des disputes, des désaccords et un courant de colère sous-jacent. Et ce qui fait vraiment peur, c'est le courant de colère sous-jacent. Tout le monde sait que quelque chose ne va pas, mais personne ne sait ce que c'est. Il ne semble pas y avoir d'onction. Deux personnes peuvent prêcher exactement le même message, mot pour mot, et l'une d'elles pénétrera votre cœur et changera votre vie, et l'autre ne signifiera rien pour vous. Quelle est la différence, l'onction ? C'est l'onction qui brise le joug de l'esclavage dans la vie des gens. Disons par exemple que vous avez une équipe de louanges et que celui qui dirige la louange est parti pour une raison quelconque. Et maintenant, il y a un poste ouvert pour être chef de louange. Et bien sûr, la plupart des membres de l'équipe de louange veulent être le leader et il ne peut y en avoir qu'un. Et donc, disons par exemple que certains membres de l'équipe de louange sont un peu charnels, ils ne sont pas spirituels comme Paul l'a dit. Et ainsi, quand quelqu'un d'autre est choisi pour diriger l'adoration, il n'aime pas ça, alors il commence un peu dans les coulisses. Elle ne pourrait même pas trouver les bonnes notes. Mon chien chante mieux qu'elle. Et ces choses-là sont meurtrières, elles tuent l'onction. Et donc, tout d'un coup, si quelqu'un n'arrête pas cela, et je veux vous donner aujourd'hui une nouvelle responsabilité, je veux que vous deveniez un obstacle au conflit. Au lieu d'être juste passif et d'écouter les gens, ayez l'audace de dire, vous savez, je ne veux vraiment pas entendre ça. Ou, parlons de quelque chose de positif. Ou, vous savez quoi, nous ne sommes pas parfaits non plus. Il y a quelque chose que vous pouvez dire pour faire savoir à cette personne que vous ne parlerez pas de cela. Ne vous contentez pas de devenir un dépotoir que les autres rempliront d'ordures et ne laissez pas cela empoisonner votre esprit. À chaque fois que quelqu'un vous dit quelque chose de mal à propos de quelqu'un, même si vous ne voulez pas le croire, cela vous affectera. Cela affecte l'attitude que vous avez envers cette personne. Et puis, il faut faire un effort pour garder de bonnes pensées à leur égard. Et aujourd'hui, avec Facebook, bon sang. Je veux dire, quelqu'un peut vous dire quelque chose sur quelqu'un et vous le dites à une autre personne et elle va sur Facebook. Le saviez-vous? Et ce n'est même pas, et ça peut ne même pas être vrai. Ça peut ne même pas être vrai. Je veux dire, je me suis levée il y a quelques années et quelqu'un a dit que j'étais morte. Et les gens appelaient le bureau. Ils pleuraient et disaient, Joyce est morte. Et j'ai dû aller sur Facebook et dire, je suis toujours là. Devinez quoi, je suis vivante. Mais ce qui est fou, c'est que les gens croient ça. Ils croient simplement tout ce qu'ils lisent. Et l'une des choses que la Bible dit dans Matthieu 18, à laquelle nous devons absolument obéir, il est écrit, « Si ton frère a péché contre toi, va et reprends-le seul à seul. » Il ne dit pas d'aller vers quelqu'un d'autre. Il dit que vous devez voir votre frère seul à seul et régler le problème avec lui. Quand quelqu'un vous raconte une histoire sur quelqu'un d'autre, vous devriez lui dire, « Lui en avez-vous parlé ?» Les gens ne veulent pas parler à la personne contre laquelle ils sont en colère. Ils veulent bavarder, juger et critiquer. Et nous devons mettre fin au conflit et arriver au point où nous refusons ne serait-ce que d'en faire partie. Je ne veux pas la mettre en colère. Je pense que nous avons une responsabilité les uns envers les autres de nous confronter si nous empruntons la mauvaise voie. L'amour n'est pas toujours une sensation de chair de poule. Vraiment, si vous aimez quelqu'un, parfois vous devez être prêt à lui dire quelque chose qu'il

Vraiment? Je veux dire, chaque personne a le droit de faire ce qu'elle pense vouloir faire. Et personne n'a besoin d'avoir quoi que ce soit à dire à ce sujet.

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Jacques, chapitre 2. Jacques, serviteur de Dieu et du Seigneur Jésus-Christ, salue les 12 tribus dispersées du peuple de Dieu, riches et pauvres, la foi et les œuvres. Mes frères et sœurs, gardez-vous de toute forme de favoritisme, car cela est incompatible avec la foi en notre glorieux Seigneur Jésus-Christ. Supposez en effet qu'un homme vêtu d'habits somptueux, portant une bague en or, entre dans votre assemblée, et qu'en même temps un pauvre en haillons s'y présente. Si voyant l'homme richement vêtu, vous vous empressez autour de lui et lui dites « Veuillez vous asseoir ici, c'est une bonne place. » Tandis que vous dites au pauvre « Tenez-vous là, debout, ou asseyez-vous par terre, à mes pieds. » Ne faites-vous pas des différences entre vous et ne portez-vous pas des jugements fondés sur de mauvaises raisons. Écoutez, mes chers frères et sœurs, Dieu n'a-t-il pas choisi ceux qui sont pauvres dans ce monde pour qu'ils soient riches dans la foi et qu'ils héritent du royaume qu'il a promis à ceux qu'il aime? Et vous, vous méprisez le pauvre? Ce sont pourtant les riches qui vous oppriment et vous traînent devant les tribunaux. Ce sont encore eux qui outragent le beau nom que l'on a invoqué sur vous. Si au contraire, vous vous conformez à la loi du royaume de Dieu, telle qu'on la trouve dans l'Écriture, tu aimeras ton prochain comme toi-même, alors vous agissez bien. Mais si vous faites preuve de favoritisme, vous commettez un péché et vous voilà condamné par la loi, parce que vous lui désobéissez. En effet, celui qui désobéit à un seul commandement de la loi, même s'il obéit à tous les autres, se rend coupable à l'égard de toute la loi. Car celui qui a dit « Tu ne commettras pas d'adultère » a dit aussi « Tu ne commettras pas de meurtre. » Si donc, tout en évitant l'adultère, tu commets un meurtre, tu désobéis bel et bien à la loi. Parlez et agissez donc comme des personnes appelées à être jugées par la loi qui donne la liberté. Dieu jugera sans pitié celui qui n'a témoigné aucune compassion aux autres, mais la compassion triomphe du jugement, la foi et les œuvres. Mes frères et sœurs, à quoi servirait-il à quelqu'un de dire qu'il a la foi s'il ne le démontre pas par ses actes? Une telle foi peut-elle le sauver? Supposez qu'un frère ou une sœur manque de vêtements et n'en a pas tous les jours de quoi manger. Et voilà que l'un de vous leur dit « Au revoir mes amis, portez-vous bien, restez au chaud et bon appétit, sans leur donner de quoi pourvoir à leurs besoins. » À quoi cela sert-il? Il en est ainsi de la foi. Si elle reste seule, sans se traduire en acte, elle est morte. Mais quelqu'un dira « L'un a la foi, l'autre les actes. » Eh bien, montre-moi ta foi sans les actes, et moi je te montrerai ma foi par mes actes. Tu crois qu'il y a un seul Dieu? C'est bien. Mais les démons aussi le croient, et ils tremblent. Insensé, veux-tu avoir la preuve que la foi sans les actes ne sert à rien? Abraham, notre ancêtre, n'a-t-il pas été déclaré juste à cause de ses actes, lorsqu'il a offert son fils Isaac sur l'autel? Tu le vois, sa foi et ses actes agissaient ensemble, et grâce à ses actes, sa foi a atteint son plein épanouissement. Ainsi s'accomplit ce que l'Écriture déclare à son sujet. Abraham a eu confiance en Dieu, et Dieu, en portant sa foi à son crédit, l'a déclaré juste et il l'a appelé son ami. Vous le voyez donc, on est déclaré juste devant Dieu à cause de ses actes et pas uniquement à cause de sa foi. Rahab, la prostituée, n'a-t-elle pas aussi été déclarée juste par Dieu à cause de ses actes lorsqu'elle a donné asile aux envoyés israélites et les a aidés à s'échapper par un autre chemin? Car comme le corps sans l'esprit est mort, la foi sans les actes est morte.

La météo pour ce vendredi 31 juillet, du soleil et de très forte chaleur du sud-ouest à l'est du pays. Les températures pour ce vendredi matin, 14 degrés pour Brest, 16 à Cherbourg, 17 degrés pour Lille, 20 degrés pour Bordeaux et Biarritz, 22 pour Toulouse, 22 également pour Paris-Orléans, 23 à Strasbourg et Marseille, 24 degrés pour Perpignan, 25 à Nice et Bastia. Et pour ce vendredi après-midi, 22 sur la Bretagne et la Normandie, 25 sur les Hauts-de-France, il fera 27 à 28 sur la Nouvelle-Aquitaine, 29 sur la région parisienne, 30 sur le centre-val de Loire, 34 sur la vallée du Rhône, 34 également sur l'Alsace et l'Occitanie. Autour de la Méditerranée, comptez entre 30 et 35 degrés.

Bonjour, 10 départements du centre et de l'est sont placés en vigilance orange aux orages. Il s'agit du Doubs, du Jura, de la Saône-et-Loire, de l'Allier, du Puy-de-Dôme, de la Loire, du Rhône, de l'Inde, de l'Ardèche et de la Haute-Loire. Une salve orageuse assez virulente est attendue donc sur le centre-est du pays cet après-midi et ce soir. Ces orages pourront donner de fortes chutes de grêle, de fortes rafales de vent. Outre une importante activité électrique, ils s'accompagneront également d'intenses précipitations. Par ailleurs, 21 départements restent toujours en alerte pour la canicule. Alors que plusieurs centaines de personnes sont entrées illégalement dans l'enclave espagnole de Ceuta depuis le Maroc hier, venant s'ajouter aux plus de 1500 arrivées de migrants ces derniers jours, Laurent Nunez a donné ses instructions pour renforcer les contrôles à la frontière espagnole. Par ailleurs, il a activé la force frontière d'intervention rapide. La situation est stable sur le front du méga-feu qui a ravagé 42 000 hectares en Gironde. Le brasier reste contenu dans son périmètre malgré des secteurs actifs persistants, a fait savoir la préfecture ce matin. Les pertes liées aux catastrophes météorologiques et climatiques devraient fortement augmenter d'ici la fin de l'année avec l'émergence d'un épisode El Niño d'une intensité record, s'ajoutant aux effets du changement climatique. C'est ce qu'a averti le réassureur allemand Munich Re. Le second semestre 2026 est déjà marqué par des incendies qui ravagent l'Europe. De janvier à juin, les pertes assurées dans le monde en lien avec les catastrophes naturelles se sont élevées à 44 milliards de dollars, laissant un déficit de couverture de 60%. Cela inclut les catastrophes naturelles non climatiques comme le séisme dévastateur au Venezuela. C'est la fin de ce flash, une très bonne journée à toutes et à tous. Bonjour, football opposé au projet de la FIFA de créer une société commerciale ouverte à des investisseurs privés. L'UEFA, instance chargée du football européen, menace à l'unanimité de boycotter les prochaines Coupes du Monde. Aucune équipe nationale de l'UEFA ne participera à aucune compétition de la FIFA tant que ces propositions resteront d'actualité, écrit l'instance européenne dans un communiqué. La prochaine compétition majeure de la FIFA est le Mondial féminin qui se déroulera au Brésil en 2027. Foot toujours, l'Olympique de Marseille disputait en milieu de semaine son troisième match de préparation au centre d'entraînement Robert-Louis-Dreyfus. La formation de Bruno Genesio rencontrait l'équipe de Nîmes Olympique, pensionnaire de National 1, la 4e division. Elle s'est imposée d'une courte tête 2-1. L'équipe de France d'escrime ne quittera finalement pas Hong Kong sans le moindre titre et les sabreurs français Rémi Garrigue, Maxime Pianfetti, Jean-Philippe Patrice et Sébastien Patrice ont dominé la Corée du Sud en finale des championnats du monde et s'adjugent une médaille d'or, une première depuis 2006 dans cette catégorie. La France termine donc ses championnats du monde avec 4 médailles toutes remportées au sabre. Les sabreuses françaises ont en effet décroché le bronze. En individuel, Sarah Balzer a remporté l'argent et la jeune Toscane Tori le bronze. Hier soir, le français Adrien Fourmeau sur Hyundai a remporté la première spéciale du rallye WRC de Finlande et prend donc la tête du classement général. De son côté, Sébastien Ogier sur Toyota, associé exceptionnellement à son ancien copilote Julien Gracia, avec qui il avait remporté ses 8 premiers titres de champion du monde et 4e. C'est la fin de ce Flash Sport, une très bonne journée à toutes et à tous.

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1: Tu mangeras toujours à ma table. Cher Yennifer, 1993. 3 ans après l'appel à la maternité, le Seigneur a dirigé notre être entier, cœur, âme et esprit vers l'AEE, afin de devenir agent à plein temps. La formation de 3 mois à Kilchzimmer, en Suisse romande, va passer comme une flèche. Quel bonheur d'étudier dans un cadre paisible et champêtre. La rencontre avec des gens motivés et remplis de foi, venus d'Afrique du Sud, d'Angleterre, de Corée du Sud, d'Éthiopie, de France, de Suisse, de Grèce et de Finlande, nous marque. À la fin du séjour, nous sommes face à un choix. Devenir ou non collaborateur au sein de cette association. Et si oui, comment subvenir à nos besoins? Seigneur, nous nous attendons à toi. Montre-nous ta volonté. Cher Yennifer, Saint Augustin a dit « Dieu donne ce qu'il ordonne ». Voilà comment il va nous aider à prendre notre décision. Un matin, à la suite d'une méditation en groupe, c'est le déclic. L'histoire lue est celle de Méphibosheth, un petit garçon âgé de 5 ans, dont le père Jonathan et le grand-père, le roi Saül, trouvent la mort à la bataille du mont Gilboa. En apprenant la nouvelle, sa nourrice prend la fuite et, dans sa précipitation, laisse tomber l'enfant. Ce dernier en restera boiteux. Plus tard, alors qu'il a dompté ses adversaires, le roi David rappelle à lui tous les membres de la famille de Saül. Il envoie des messagers pour amener Méphibosheth et son jeune fils, Mica, à Jérusalem, où ils vont vivre désormais. David lui dit « N'aie pas peur, car je veux te faire du bien à cause de ton père Jonathan. Je te rendrai toutes les terres de Saül, ton grand-père, et tu mangeras toujours à ma table. » À ce moment-là, je réalise que Dieu s'occupera de nos besoins. À sa table, ni nourriture, ni vêtements ne manqueront. Ce qu'il ordonne, il le donne. Pour commencer, en septembre 1993, Septi sollicite auprès de son employeur un poste à mi-temps. Demande accordée. De plus, des amis s'engagent à verser des dons pour compléter le demi-salaire. Ensuite, nous rencontrons M. G., pasteur et responsable d'une association caritative. En entendant notre témoignage, à la fin du culte, il nous dit « Cela fait des années que je désire rencontrer des chrétiens qui vivent par la foi. » Content, il prend la décision de nous fournir des colis alimentaires chaque semaine, pendant près de 15 ans. Imagine des boudins blancs, caille, saumon fumé, magret de canard, pintade, dinde, jambon de Noël, gratin dauphinois, avocat, mangue, ananas, bûche de Noël. Miam, miam. En outre, Rosie et Serge, membres de notre église locale, nous habillent pendant de nombreuses années, grâce aux vêtements oubliés des clients de leur pressing. Un jour, un coup de téléphone du comptable nous alerte. Vous n'avez reçu aucun don ce mois-ci. Vite, nous écrivons à tous nos donateurs. Le mois suivant, tout est rentré dans l'ordre. Vois-tu, par ce coup de froid, nous comprenons que Dieu maîtrise les situations actuelles et futures. Voilà, chère sœur en Christ, de quelle manière nous avons appris que Dieu met tout à la disposition de ses enfants. Par la foi, au fur et à mesure, Dieu est patient, nous avons accepté ce que son amour nous destinait. D'un mi-temps, Septi est passé à un quart-temps. Finalement, son patron lui a suggéré de quitter l'entreprise car il payait plus de charges sociales que de salaire. En 1998, enfin, nous devenons officiellement agents de l'AEE. Cette mission a pour objectif de favoriser le développement de l'enfant dans le domaine spirituel. Elle cherche à le rejoindre avec la bonne nouvelle, tout en respectant son cadre familial. Elle se soucie de sa croissance spirituelle et de son intégration avec sa famille, dans une église. Il arrive parfois que la route soit semée d'obstacles. Un jour, mon conjoint constate que son employeur le rémunère en dessous de sa qualification, et cela depuis au moins 2 ans. Que faire? Je pleure, intérieurement, de colère. Ce qui me fait le plus mal, c'est de penser à la privation subie par nos enfants. Finalement, nous nous confions à la justice divine. Plus tard, un collègue de travail accuse à tort le patron malhonnête et l'assigne au prud'homme. L'entrepreneur est injustement condamné à lui payer une énorme somme en réparation. C'est le récit de l'arroseur arrosé. Pour terminer, chère Yennifer, dépose tes soucis entre les mains de notre Père Céleste, avec supplication et action de grâce. Demeure dans la foi, l'espérance et l'amour, et la paix de Dieu, qui dépasse tout ce que l'on peut comprendre, gardera ton cœur et tes pensées en Jésus-Christ. Celui qui vous appelle est fidèle, c'est aussi lui qui le fera.

par le sang de l'agneau que je m'approche de toi, Seigneur. Je viens le cœur assoiffé de toi. Oui, j'ai besoin de toi, car sans toi, je ne peux vivre.

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0: Bonjour avec notre invité Stéphane Cady. Nous sommes en train de parler de l'autorité spirituelle et aujourd'hui, on va t'encourager à pouvoir tenir ta position d'autorité spirituelle que tu as reçue dans le Seigneur. Et pour introduire Stéphane, je veux partager deux versets avec toi qui se trouvent dans 1 Chronique au chapitre 28, verset 9. « Et toi, Salomon, mon fils, reconnais le Dieu de ton père, donc c'est David qui parle, et sers-le d'un cœur sans partage et d'une âme bien disposée, car l'Éternel sonde tous les cœurs et discerne toute intention. Si tu le recherches, il se laissera trouver par toi, mais si tu l'abandonnes, il te rejettera à jamais. Considère maintenant que l'Éternel t'a choisi afin que tu bâtisses une maison qui serve de sanctuaire. Fortifie-toi et agis. » Voilà une position pour Salomon de pouvoir être à la tête de cette nation et pouvoir, pour le Seigneur, pour l'Éternel, bâtir une maison et un sanctuaire qui servira de sanctuaire. Aujourd'hui, nous parlons de cette position spirituelle. Parfois, notre éducation, notre contexte familial ou amical ou social nous a amené à un niveau et à une position qui n'est pas la nôtre. On est rabaissé, on a été méprisé. Et ça peut avoir un impact sur la position spirituelle que nous avons, puisque de la même manière qu'on a pu être rabaissé peut-être socialement ou familialement, on a aussi l'impression que dans la vie spirituelle, eh bien, ça doit se passer pareil. Peut-être on a une très mauvaise estime de nous-mêmes dans la vie à cause du contexte qu'on a connu et ça nous empêche de pouvoir marcher dans cette estime, cette autorité que le Seigneur nous a donnée dans la vie spirituelle. Et je prie aujourd'hui que si tu as été rabaissé, rejeté, qu'on t'a écrasé, qu'on t'a mis de côté, eh bien que cela n'ait pas d'impact et plus d'impact sur ta vie spirituelle et sur la position que le Seigneur te donne dans l'esprit. Parce que pour le Seigneur, eh bien, il dit « tu seras la tête et pas la queue, tu seras toujours en haut et jamais en bas ». Il t'a positionné dans ces lieux célestes avec le Seigneur Jésus-Christ et aujourd'hui, tu vas être encouragé à te tenir dans cette position. Et avant cela, la pensée du jour sur la déclaration d'un personnage biblique. Et aujourd'hui, c'est cette déclaration forte du Seigneur Jésus-Christ qu'on retrouve dans l'évangile de Luc.
1: Amen, gloire à Dieu, j'ai mis dans le feu là. On est la tête et non la queue. C'est une réalité que Dieu veut qu'on puisse vivre tous les jours de notre vie. Donc Luc 10, Marie, versets 19 et 20.
2: Voici, je vous ai donné le pouvoir de marcher sur les serpents et les scorpions et sur toute la puissance de l'ennemi et rien ne pourra vous nuire. Cependant, ne vous réjouissez pas de ce que les esprits vous ont soumis, mais réjouissez-vous de ce que vos noms soient écrits dans les cieux.
1: Waouh, ça c'est un message qui est glorieux, ça c'est un message qui est puissant. Jésus va parler donc là aux disciples, il va les envoyer deux à deux dans les villes, dans les villages, pour prêcher la bonne nouvelle du royaume, pour guérir toute maladie, toute infirmité, et aussi pour chasser les démons. Et on a vu hier qu'ils vont recevoir de la part de Jésus ce qu'on appelle une délégation d'autorité. Ils ne sont pas encore nés de nouveau, mais comme ils sont soumis à l'autorité de Jésus, il y a un transfert d'autorité qui a lieu. Et ils vont donc et ils commencent à prier et à faire le ministère. Et un jour, ils reviennent vers Jésus, une fois qu'ils ont fini, et ils vont dire « Seigneur, les démons nous sont soumis en ton nom ». Ils ont l'air étonnés. Et Jésus va leur dire, mais ne vous réjouissez pas de ça. Réjouissez-vous de ce que vos noms sont inscrits dans le livre de vie, dans les cieux. Et mon ami, tu dois te réjouir d'être un enfant de Dieu, d'être sauvé, d'être une nouvelle créature. Parce qu'on va le voir tout à l'heure, ce statut d'enfant de Dieu te donne également une position spirituelle. Tu n'es pas n'importe qui. Jérémie vient de le dire, nous sommes la tête et non la queue. Nous sommes en haut et nous ne sommes pas en bas. Et nous sommes appelés à vivre des exploits. Nous sommes appelés à faire les choses que Jésus a faites et même des plus grandes. Alléluia. Et Jésus leur dit là, je vous ai donné le pouvoir de marcher sur les serpents, les scorpions, la puissance de l'ennemi et rien ne pourra vous nuire. Et j'aimerais vous dire qu'aujourd'hui, cette parole de l'Écriture ne concerne pas simplement les 70 que Jésus a envoyés, mais elle te concerne également à toi si tu es un enfant de Dieu. Mmh. Tu as plus qu'une délégation d'autorité, tu es né de nouveau, baptisé dans le Saint-Esprit, tu es le temple du Saint-Esprit. Donc cette parole, elle passe au travers les temps, Elle passe au travers les années. Elle est pour l'Église. De partir de ce moment-là jusqu'au retour du Seigneur, l'Église a une position où elle marche sur les serpents, les scorpions, la puissance de l'ennemi, et rien ne peut nous nuire. Alors vous comprenez que ce n'est pas une question de marcher sur des serpents physiques ni des scorpions physiques, mais il s'agit là de puissance de ténèbres, d'esprit impur, d'esprit maléfique. Peut-être je vois quelqu'un ici qui me regarde et qui est lié par des malédictions générationnelles. Ton père, ton grand-père, ton arrière-grand-père était malade, il y avait le diabète, il y avait le cancer, etc. En Christ, tu es libre de cela. En Christ, tu peux marcher sur la malédiction générationnelle qui liait ta vie et être non plus un vainqueur, mais un plus que vainqueur, être la tête et non la queue, parce que c'est l'héritage que le Seigneur te donne en tant qu'enfant de Dieu.

0: Oh, alléluia. Alléluia. Alléluia. Je sens la présence de Dieu qui est là. Je sens vraiment dans mon cœur de vous dire, si vous ne vivez pas dans votre autorité, vous n'honorez pas l'œuvre de Jésus à la croix. On a chanté, ce chant nous a parlé de la résurrection, de la puissance de l'œuvre de Jésus à la croix. Il a dépouillé les dominations. Il y a une traduction qui dit « il les a désarmés ». Et de vivre encore comme s'il n'était pas mort dans nos vies, ce n'est pas honorer son œuvre. Tu dois te lever, tu dois marcher dans ton autorité. Tu dois connaître ta position spirituelle en Christ et neutraliser toutes les malédictions qui touchaient tes ancêtres, ne te touchent plus aujourd'hui en Christ. Tu es vainqueur. Est-ce que tu veux lire, s'il te plaît, Marie, Éphésiens 2, versets 1 à 3 et 5 à 6?
1: Vous étiez morts par vos offenses et par vos péchés, dans lesquels vous marchiez autrefois, selon le train de ce monde, selon le prince de la puissance de l'air, de l'esprit qui agit maintenant dans les fils de la rébellion. Nous tous aussi, nous étions de leur nombre, et nous vivions autrefois selon les convoitises de notre chair, accomplissant les volontés de la chair et de nos pensées. Et nous étions par nature des enfants de colère, comme les autres. Nous qui étions morts par nos offenses, nous a rendus à la vie avec Christ. C'est par grâce que vous êtes sauvés. Il nous a ressuscités ensemble et nous a fait asseoir ensemble dans les lieux célestes en Jésus-Christ.
0: Waouh, quelque chose de puissant. L'apôtre Paul dit là que nous étions morts par nos péchés, par nos offenses, dans les ténèbres, sous la puissance de Satan. Et de la même manière qu'il est ressuscité, il nous a aussi ressuscité. Alléluia. Dans notre esprit, dans notre homme intérieur, nous sommes une nouvelle créature. Il nous a fait asseoir dans les lieux célestes en Jésus, au-dessus de toute domination, de toute principauté, de toute autorité. Je suis assis avec Christ dans les lieux célestes, à la droite de Dieu le Père. Alors que je venais au Canada et que je prenais l'avion, je pouvais voir quand l'avion décollait, toutes ces maisons qui paraissaient si grandes devenir si petites. Plus l'avion montait dans les airs, plus je comprenais que plus je suis haut, plus le problème, plus les choses qui sont en bas n'ont plus d'autorité sur ta vie. Et j'aimerais te dire que la première chose, c'est connaître ta position spirituelle en Christ te donne de l'autorité. Si tu crois que tu es toujours assis en bas, assis dans les ténèbres, assis dans les choses de ce monde, tu n'auras pas d'autorité face au diable. Il t'a ressuscité et il t'a fait asseoir, non plus dans les choses terrestres, mais dans les choses célestes. Écoute bien, aujourd'hui, quand tu prends autorité sur le diable, quand tu prends autorité sur un démon, tu ne prends plus autorité de manière égale, mais tu prends autorité en étant assis au-dessus. Donc du haut depuis le bas. Tu prends autorité d'une manière supérieure. Tu es au-dessus de lui. La plupart des croyants pensent qu'on prie, qu'on est égal à égal avec le diable. On n'est pas égal à égal avec lui. Il est vaincu. Il est dépouillé. Il est désarmé. Nous, on est au-dessus. On prend autorité depuis le ciel vers la terre. Nous sommes dans les lieux célestes avec Jésus-Christ. Il y avait un homme qui l'avait compris. C'était Smith Wigglesworth. Vous voyez, Smith, dans un de ses livres, je disais cette histoire, elle est glorieuse. Un jour, il apprend que dans la ville de Londres, il y a comme un salon de l'occultisme, un salon du spiritisme. Tous les voyants de la ville se rassemblent pour faire des choses occultes, faire de la table au Ouija, faire du spiritisme, invoquer les morts, les esprits, etc. Et lui, il apprend ça, alors il va se rendre à ce salon. Non pas pour y participer, mais pour bloquer ce salon. Et alors qu'il rentre dans la salle, l'histoire dit que le gars qui commence à vouloir invoquer les esprits est troublé. Il dit « Aujourd'hui, il y a quelque chose qui fait que je ne peux pas l'expliquer. Quelqu'un est venu ici avec le sang de Jésus. » Et il dit que ce jour-là, à Londres, il a été incapable de faire tourner les tables et d'invoquer les esprits parce que Smith était rempli de la connaissance de sa position spirituelle et de son autorité spirituelle. Dans Apocalypse 12, au verset 11, il est dit qu'ils l'ont vaincu. À cause du sang de l'agneau et à cause de la parole de leur témoignage, ils n'ont pas aimé leur vie jusqu'à craindre la mort. Tu l'as vaincu par le sang. Mais si tu ne le sais pas, il n'y a rien qui va se passer dans ta vie. Tu ne pourras pas manifester l'autorité spirituelle. Tu n'es plus d'en bas, mais tu es d'en haut. Tu es assis dans les lieux célestes en Jésus-Christ. Pour imager cela, je prendrai cet exemple avec vous du policier. Par exemple, quelqu'un veut s'engager dans la police nationale. On va lui donner ce qu'on appelle un uniforme. Avec cet uniforme, il représente le gouvernement, il représente l'État. Et lorsqu'il voit des voitures passer ou des camions, il a l'autorité, même si c'est plusieurs tonnes, de dire au camion « tu t'arrêtes maintenant ». Parce que finalement, son uniforme représente le gouvernement et l'État. Voyez, il travaille pour le gouvernement. Et c'est pareil pour nous. Tu as reçu un nouveau vêtement. Tu as reçu une nouvelle identité. Tu as reçu une nouvelle position en Christ. Tu es assis dans les lieux célestes. Donc normalement, quand les démons viennent, et notamment la parole des démons générationnels, des esprits qui viennent du passé, des esprits familiers, de divination, peut-être de divorce, tes parents divorcés, tes arrière-grands-parents divorcés, tu penses que ton mariage va mal finir, ces esprits-là, tu peux les neutraliser parce que tu as l'uniforme du ciel. Quand tu dis au nom de Jésus, c'est pas juste toi qui le dis, mais c'est tout le gouvernement du ciel qui est derrière toi. C'est les anges, c'est les archanges, alléluia. Oh, c'est Jésus, c'est la Trinité, alléluia. Il est derrière ceux qui invoquent le nom de Jésus. Quand tu dis au nom de Jésus, il est neutralisé. Mais encore une fois, je le répète, cette semaine je l'ai dit, pourquoi la plupart d'entre nous ne le vivons pas? Parce que nous ne le faisons pas. Nous n'exerçons pas notre autorité. Nous laissons le diable nous mettre des gifles, des coups de poing. Nous laissons nous mettre des hypercutes, des droites, des gauches. Et on subit, on subit, on subit. On est contre le mur. On dit, mais qu'est-ce que je dois faire? Utilise le nom de Jésus. Parce que tu connais aujourd'hui ta position spirituelle en Christ. Tu n'es pas n'importe qui. Tu es assis dans les lieux célestes avec Jésus-Christ. Je me rappelle un jour, je faisais une délivrance, je chassais un démon comme ça, et je prends autorité, et le démon voulait me faire peur. Le gars a manifesté, c'était assez violent, il sortait de l'hindouisme, et puis j'ai chassé le démon, j'ai pris autorité, et à la fin, quand le gars s'est levé, il m'a dit, Stéphane, pendant toute la prière, il y avait un ange immense, blanc derrière toi. Je le voyais, et je sentais en moi l'esprit mauvais qui avait peur de ce démon. Pourquoi? Parce que derrière moi, j'utilisais le nom de Jésus, il y avait le gouvernement du ciel qui se manifestait. Quand tu dis au nom de Jésus, les anges se manifestent. Alléluia, ils obéissent à la voix de sa parole, dit un psaume. Ils obéissent à la voix de sa parole. La deuxième chose que je veux te dire également, c'est que pour manifester ton autorité, tu ne dois pas donner avantage au diable par les paroles qui sortent de ta bouche. Dans le Proverbe 14 au verset 23, il est dit « Tout travail procure l'abondance, mais les paroles en l'air ne mènent qu'à la disette. » Proverbe 18, verset 21, « La mort et la vie sont au pouvoir de la langue, quiconque l'aime en mangera les fruits. » Et finalement, il y a tellement de gens qui redonnent de l'autorité au diable. Ils se laissent lier par le diable parce qu'ils ont des paroles qui les mènent à la disette, des paroles en l'air. « Je ne peux pas, pasteur. Je n'y arriverai pas. C'est impossible pour moi. C'est impossible que Dieu le fasse. » Plus tu le déclares, plus en effet, tu es en train de semer une semence. La vie et la mort sont au pouvoir de l'homme et nous mangeons les fruits de nos paroles. Et moi, tu vas le vivre. Tu dois changer tes paroles, changer tes pensées par le renouvellement de l'intelligence qui vont amener un changement de mentalité et un changement de proclamation. Tu dois proclamer. Je me rappelle un jour d'un témoignage terrible que mon père m'a raconté. Il fait une visite comme ça et puis il prie pour un homme qui est lié par l'alcool, l'alcoolisme. Mon père prie pour lui, le gars vit une délivrance, il est délivré de l'esprit d'alcoolisme, c'est terminé, il vient à l'église, il sert le Seigneur, etc. Et un jour mon père le visite et il voit qu'il fume. Alors il lui dit, mais frère, le même Dieu qui t'a libéré de l'alcool peut te libérer de la cigarette aussi. Est-ce que tu veux qu'on prie ensemble? Et le gars répond littéralement à mon père, ça, jamais, je mourrai avec la cigarette. Mon père lui dit, est-ce que tu es bien sûr de ce que tu dis là? Il y a une puissance dans tes paroles. Et le gars dit, oui, j'en suis sûr. Mon père s'en va. Le soir, le gars allume une cigarette. Et alors qu'il s'endort, la cigarette se consume et commence à mettre le feu à son lit, à sa maison. Et ce soir-là, il est décédé. C'était un enfant de Dieu. Il n'aurait pas dû mourir jeune comme ça. Il y avait une destinée pour lui. Dieu voulait le rassasier de longs jours. Mais par la proclamation de ses paroles, il a perdu son autorité et il a donné avantage au diable. Un dernier témoignage, je me rappelle d'une femme que je visitais aussi un jour comme ça. Je prie pour elle, ça dure plusieurs semaines où je prie pour elle. Elle a des problèmes de dos qui constamment faisaient qu'elle ne recevait pas la guérison. Elle avait des douleurs, elle ne pouvait plus travailler, etc. Et puis j'ai fait l'onction d'huile, la prière, la confession. Et voilà maman, ce qu'il nous faut quand il y a un blocage, c'est des dons spirituels. Et je reçois une parole de connaissance. La parole de connaissance explique un fait passé ou présent. et je ressens dans mon esprit fort par une parole de connaissance, elle fait que déclarer, j'en ai plein le dos. Alors je dis, écoute ma sœur, ça te parle maintenant si je te dis que le Saint-Esprit me dit que tu fais que de dire j'en ai plein le dos? Elle me dit oui, je fais que de dire ça. Et je dis, tu as lié ton dos, voilà pourquoi tu ne reçois pas la guérison. Elle s'est repentie, on a brisé cette parole et elle a reçu instantanément sa guérison. Et jusqu'à aujourd'hui, elle est guérie. C'est l'ostéopathe qui a pleuré, il y avait une cliente en moins, mais Jésus l'a guérie. Et j'aimerais te dire que Jésus veut te guérir. Je veux guérir de problèmes de vertèbres maintenant dans le nom de Jésus. Ceux qui ont des problèmes de vertèbres, levez les mains maintenant. Et dites avec moi, je reçois la guérison de mes vertèbres. Hier soir, un frère me disait de notre église qu'un de ces dimanches derniers, on était au culte. Pendant le culte, il a entendu un craquement dans son dos, sans que personne prie pour lui. Et son dos s'est remis droit. Et je prie pour toi maintenant que le feu de l'Esprit te touche et que tes vertèbres soient entièrement guéries. 1, 2, 3, reçois maintenant ta guérison. Que le dos se redresse, que la colonne vertébrale se redresse maintenant et que toute douleur disparaisse dans ton corps par la puissance de l'Esprit. Car la guérison divine, c'est aussi l'héritage des enfants de Dieu. Alléluia. Ma guérison.

0: Oui, je déclare.
1: Alléluia. Il y a une personne, tu dis, c'est comme si tu as un fusil, et cette fusil, c'est l'autorité. Mais tu dis, moi, je n'ai pas de cartouche, je n'ai pas de munitions. Et ces munitions, le Seigneur te dit, c'est la foi. C'est la foi. Il ne s'agit pas seulement d'autorité, mais cette autorité, elle agit par la foi. Elle agit par la foi. Tu dois te positionner dans la foi. Lorsque tu utilises cette autorité pour mettre des munitions à ce fusil, et au nom de Jésus-Christ, Père, merci pour des recharges de ces munitions spirituelles par la foi. Seigneur Jésus, merci parce que, comme on l'a entendu, tout est possible à celui qui croit. Il n'y a rien, Seigneur, qui soit impossible pour celui qui croit. Nous te glorifions pour l'autorité spirituelle. Nous te glorifions pour la foi que tu as mise dans nos cœurs. Nous avons la foi, nous sommes des gens de foi. Nous sommes de la famille de la foi. Merci pour la foi dans nos cœurs, vivante. Et sobre ta camaitebre socolia. 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Il y a quelqu'un qui est malmené dans ses rêves et ça, ses rêves deviennent réalité. Mais au nom de Jésus, ça s'arrête maintenant. Ça s'arrête maintenant, dis-le avec moi. Ça s'arrête maintenant. Ça s'arrête maintenant. Il y a des personnes, vous avez déclaré des choses, vous l'avez dites, comme exactement comme Stéphane l'a partagé, cette femme qui disait « j'en ai plein le dos ». Vous avez dit des choses et vous répétez des choses comme ça, vous répétez des choses sur la maladie, vous dites des choses. Et en fait, vous êtes constamment dans la peur, en train de dire des paroles de peur, et vous avez peur de l'alimentation, vous avez peur de tout, vous avez peur des virus, vous avez peur de ce qu'on dit à la télé. Vous vous liez par vos paroles, vous vous liez par vos peurs. Et maintenant, vous avez besoin, il suffit d'une parole de foi. L'autorité et la foi. Déclarez maintenant, je lis ces paroles que j'ai données. Au nom de Jésus-Christ, je les réduis à rien par l'autorité de Christ. Par la foi maintenant, je déclare que toutes les paroles que j'ai pu semer sont sans puissance maintenant. Je suis béni, déclare-le maintenant. Je suis béni, je suis béni. Ma tête est bénie. Si tu as mal parlé contre ton corps maintenant, déclare que ton corps est béni. Mon corps est béni, mon corps est béni. Je marche dans la santé divine. Je suis fortifié. Combien de personnes parlent tellement négativement de leurs vieux jours? Leurs vieux jours, ils s'imaginent malades, ils s'imaginent dans un mauvais état, ils s'imaginent ayant besoin de quelqu'un pour s'occuper d'eux, les amener aux toilettes, porter des couches, etc. Mais ça, ce n'est pas l'héritage des enfants de Dieu, non. Tu peux refuser cela, et vaut mieux le refuser le plus tôt possible pour bâtir ta foi. Refuse ces choses, ces pensées contraires à la pensée de Dieu. Alléluia.
2: Pendant que Jérémie priait, j'avais cette pensée sur le cœur que certains, ce qui vous empêche de manifester votre autorité, c'est la crainte, c'est la peur. Vous avez peur, peur de prendre autorité, peur de l'ennemi, peur, plein de choses dans votre vie. Et j'aimerais maintenant prier avec vous et pour vous, pour que l'Esprit de Dieu vous affranchisse. Celui qui a le Fils n'a plus la peur en lui. C'est plus un esprit de peur qu'il a reçu, mais de force. Un esprit d'amour, un esprit de sagesse, alléluia. Et l'amour parfait que j'ai reçu en Jésus, bannis la crainte. Mon frère, ma sœur, bannis la crainte de ta vie. Bannis la peur de ta vie. Tu es enfant de Dieu, ce n'est pas ton héritage. Et je prie, Père, maintenant, au nom de Jésus, que plusieurs maintenant soient déliés de la peur. Que plusieurs soient libérés de la peur qui terrasse. De la peur maintenant. Job dira, ce que je crains, c'est ce qui m'arrive. Et je prie que la peur maintenant soit expulsée. Esprit de peur, maintenant tu pars. Toutes les paroles que vous dites sont des paroles qui révèlent ce qu'il y a dans votre cœur. Et ce qu'il y a dans votre cœur, c'est la peur. Soyez délivrés maintenant au nom de Jésus. Que l'esprit de peur

0: la peur pour vos enfants, la peur de divorcer, soit détruit dans votre vie maintenant au nom de Jésus. Recevez un esprit de force, d'amour, de sagesse, un esprit de foi qui vous fait comprendre que vous êtes maintenant avec Christ, assis dans les lieux célestes, avec Jésus. J'accueille également de dire que plusieurs, peut-être, vous ne comprenez pas votre position spirituelle, ce qui vous empêche peut-être de progresser dans votre carrière. Parce que vous pensez que vous n'êtes rien. Comme Jérémie a dit au début de cette émission, nous sommes la tête et non la queue. Vous pensez que c'est pour les autres, mais vous vous sous-estimez, alors que normalement, à cause de votre positionnement en Christ, vous devriez être des Joseph, là où Dieu vous a placé. Vous devriez être des gens qui attirent, non pas les problèmes et la malédiction, mais la bénédiction. Et je prie maintenant, dans le nom de Jésus, mon frère, ma sœur, à cause de ta position spirituelle, que la faveur de Dieu vienne sur ta vie. Et que là où Dieu t'a placé, tu portes du fruit maintenant et du fruit qui demeure. Pour des opportunités, je prie, dans le domaine professionnel, pour des portes qui s'ouvrent, pour des carrières, pour des entreprises qui démarrent, pour quelque chose qui se passe. Tu n'es pas appelé à rester toute ta vie en bas, mais tu es appelé à monter bien haut, parce que Christ a fait de toi la tête et non la queue. Je prie pour une révélation de ces choses, pas juste dans la tête. Tu peux le confesser toute ta vie, mais il te faut une révélation de Dieu, un réma par le Saint Esprit, et je prie que tu le reçoives maintenant dans le nom de Jésus et que ça change quelque chose à ta destinée.
1: Alléluia. Lorsque tu prends autorité contre des choses, des esprits, des situations, fais-le bien sûr en étant conduit par l'Esprit. Si tu es en autorité, bien sûr, tu l'es sur tes enfants, tu l'es sur ta famille, tu as toute liberté de prendre autorité. Maintenant, si tu commences à prendre autorité comme ça, on a parlé du salon ésotérique, si tu vas dans un salon ésotérique comme ça et tu prends autorité sur tout ce qui se passe sans être conduit par l'Esprit de Dieu, ça peut être compliqué. Ça peut être compliqué. On n'est pas des gens qui voulons voir des signes pour voir des signes. On ne veut pas juste voir des délivrances pour voir des délivrances. Non, nous sommes conduits par l'Esprit du Seigneur. Alors, pour les jeunes particulièrement, parfois qui peuvent, avec un manque de sagesse, prendre autorité sur tout ce qui bouge, on n'est pas des tireurs fous qui tireront sur tout ce qui bouge, mais on est conduit par l'Esprit de Dieu. Jésus ne chassait pas tous les démons qu'il y avait là à Jérusalem, en Israël, mais il était conduit par l'Esprit. Il était conduit par l'Esprit. Et parfois aussi, ces personnes possédées venaient à lui. Et là, bien sûr, il avait toute autorité à ce moment-là, puisqu'il faut... En général, bien sûr que la personne qui a besoin de délivrance te permette d'être délivré, tout comme cette personne qui fumait, eh bien, il n'a pas voulu être délivré. On a l'autorité ou pas de dire oui ou non. Mais si quelqu'un dit oui, tu as toute autorité de pouvoir exercer un ministère sur lui. Et si tu pratiques la délivrance, tu chasses un démon. Et on a un ami commun, Stéphane, qui s'appelle Ramon et qui, avec son épouse, ont libéré beaucoup, beaucoup de personnes. Et un jour, je lui posais des questions parce qu'ils ont exercé et exercent encore ce ministère depuis plusieurs dizaines d'années sûrement. Des centaines et des centaines et des centaines de personnes ont été libérées à travers le service qu'ils font. Et un jour, je lui ai dit, mais est-ce que tu as déjà eu des attaques, des cauchemars ou quoi que ce soit? Rien du tout, jamais. Ni lui, ni ses enfants dans la maison dans laquelle ces choses se passaient. Il me dit simplement à la fin, eh bien, je lis toute puissance et je me délie de tout ce qui aurait pu être dit, être fait. Et je dors sur mes deux oreilles tranquillement. Alors, on a l'autorité dans le Seigneur. Il ne peut rien nous arriver. Comme on a dit cette semaine, voici, je vous ai donné l'autorité de marcher sur les serpents, les scorpions, sur toute la puissance de l'ennemi, sans que rien ne puisse vous nuire. Maintenant, on ne prend pas autorité contre le monde entier. Et si quelqu'un a le dos tourné, eh bien, on ne va pas prendre autorité comme ça, alors qu'il a le dos tourné. On est conduit par le Seigneur. Une parole de sagesse pour quelqu'un. Nous avons une position spirituelle, et c'est une position d'autorité, de foi. Avec le discernement des esprits et la direction du Saint-Esprit, tout va bien aller. Alors ne crains pas. Et dans ta maison, là, c'est ta maison. Chasse les choses qui sont à chasser. Fais écarter ces choses-là. Et sur tes enfants, prie pour eux avec foi, parce que tu en as toute autorité de la part du Seigneur. On se retrouve demain.

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1: Laissez-moi vous dire ce qui me garde adorateur, c'est quand j'ai compris ceci. Sa présence est plus importante que la vôtre. C'est une chose simple que j'ai découverte. Votre présence ne signifie rien pour moi si je suis venu adorer Dieu. Parce que vous ne pouvez pas me délivrer du péché, m'empêcher d'aller en enfer ou ôter la maladie de mon corps. Vous ne pouvez pas m'aider. Alors, vous pensez que je me soucie de ce que vous pensez de moi quand je le loue? Pas étonnant que David ait dit à sa femme, « Femme, je vais danser. Et si ça ne te plaît pas, Michal, tu peux partir. » Il a dansé devant sa femme et elle en a eu honte. C'est peut-être pour cela qu'il était roi. On peut être tellement élevé qu'on arrête d'adorer. Vous savez, la promotion est dangereuse. Je suis un homme d'affaires maintenant. Je ne peux plus adorer comme ça. Voilà pourquoi beaucoup de politiciens, quand ils sont promus, reculent. Ils ne veulent plus chanter, crier « Je t'aime, Jésus ». Ils trouvent ça indigne. Ils devraient étudier David. Aucun d'eux n'a jamais été roi, mais lui l'était, et il criait devant le Seigneur. D'ailleurs, le plus grand livre de la Bible est un livre d'adoration, écrit par un roi, un politicien. Comment expliquer cela? Le roi le plus puissant de l'histoire a écrit le plus grand livre d'adoration de la Bible. C'est lui qui a dit « Poussez vers l'Éternel des cris de joie, vous tous, habitants de la terre. Servez l'Éternel avec joie, battez des mains, vous tous, les peuples. » C'est le roi qui a dit ça. Et ce roi n'a jamais dit « Allez adorer à ma place ». Il a dit « Allons-y ». Le roi va vous conduire. Mais dès que vous devenez PDG, vous arrêtez de chanter en langue. Parce que vous savez, ce n'est plus en accord avec votre position. Dieu dit « Laisse-moi te dire quelque chose. Je vais te retirer ce poste de PDG la semaine prochaine. Je vais faire s'écrouler le marché immobilier. Tu vas perdre cette maison à l'ouest. Je vais tout balayer jusqu'à ce que tu recommences à chanter. » Et Dieu le fera. Je vous le dis, Dieu peut vous ramener à zéro. En fait, il y a des choses sur vous que seul Dieu connaît et qui pourraient vous anéantir. Je le répète, il y a des secrets sur vous que seul Dieu connaît, et s'ils étaient révélés, il pourrait vous détruire. La seule raison pour laquelle vous allez bien, c'est que Dieu garde vos secrets. Secrets. Alors vous feriez mieux de le remercier pour ça. Louez-le maintenant. Oui, monsieur. S'il disait à votre femme ou à votre mari ce qu'il sait sur vous, s'il disait à votre patron ce que vous faites en cachette, vous perdriez votre travail demain. Dieu garde des secrets. Alors, apportez-lui de grosses pierres chaque jour. Ne dites rien, apportez juste des pierres, boum, merci, je te loue. Notez ceci, le contraire de l'adoration, c'est l'idolâtrie. Et Dieu hait l'idolâtrie. Il l'a répété maintes fois, je hais les idoles. Qu'est-ce qu'une idole? Écrivez ceci, tu n'auras pas d'autre Dieu devant moi. Pourquoi? Tu ne te feras pas d'image taillée, ni aucune représentation de ce qui est en haut dans le ciel, sur la terre ou dans les eaux. Exode chapitre 20, verset 4. En d'autres termes, je ne veux aucune image ressemblant à quoi que ce soit que vous adorez. Cela inclut l'image humaine. Il continue au verset suivant, verset 5. Tu ne te prosterneras pas devant elles et tu ne les adoreras pas, car moi, l'Éternel ton Dieu, je suis un Dieu jaloux. Laissez-moi vous expliquer ce qu'est la jalousie. La jalousie est une réaction à la compétition. Voilà pourquoi vous devenez jaloux quand quelqu'un tourne autour de votre conjoint. Il y a de la compétition. Dieu dit, « Je ne veux personne en compétition avec moi. Je suis Dieu seul. » Remarquez bien tout ce qui est sur la terre. Quelqu'un dira, « Je ne peux pas lever les mains. Ma blouse risque de se déchirer. » Dieu dit, « Entre moi et cette blouse, si elle t'empêche de lever les mains, ne la porte plus jamais. Jette-la. » Voilà ce qu'il veut dire. C'est pour cela que les prêtres portaient des vêtements amples. Dieu leur a dit, « Je ne veux rien sur toi qui te fasse transpirer. » Ce sont des instructions. Il dit, « Je ne veux pas que tu transpires. parce que si je te demande de danser en adorant, tu dois être libre. » Il dit aussi, « Je punirai les enfants à cause de la jalousie. » Vous y croyez? Jusqu'à la quatrième génération, je punirai vos enfants si quelqu'un me fait concurrence dans votre vie. L'adoration protège vos petits-enfants. Si vous adorez Dieu, vos arrière-petits-enfants seront en sécurité. Lisez-le. Il dit, si vous avez des idoles, vous maudirez vos arrière-petits-enfants. Nous pensons souvent aux idoles comme des statues. Non, il dit, tout ce qui est sur la terre. Votre travail peut devenir une idole. Deux emplois? Alors vous n'avez plus le temps de venir adorer. Dieu dit, je suis en compétition avec un de tes boulots. Il faut faire un choix, très important. Notez ceci aussi. Dieu appelle chaque homme à lui pour l'adorer. Vous savez pourquoi Dieu nous a appelés ici ce matin? Vous savez pourquoi il appelle cela une maison de prière? Parce que la prière est une pétition adressée à un roi. Donc la première chose à faire, c'est s'assurer que le roi est présent. On ne peut pas adresser une pétition à personne. Il faut que le roi soit là. Et chaque fois que Dieu rassemble un peuple, il les appelle d'abord à l'adoration. Pourquoi? Parce que cela attire sa présence. Et quand il arrive, il dit, « Le Seigneur est maintenant dans son saint temple. Que toute la terre fasse silence. Pourquoi? Parce qu'il est sur le point d'écouter vos pétitions. Mais vous devez d'abord le faire venir. » Et je sais que parfois, c'est pourquoi j'ai peur de devenir trop familier avec certaines choses. Parce qu'elles peuvent devenir tellement routinières que le chant ne signifie plus rien. Certains d'entre vous sont assis au fond, je parle de vous. Vous êtes devant, vous connaissez le chant, mais ce n'est qu'un autre chant que vous connaissez. Vous chantez simplement parce que vous le connaissez. Il n'y a rien dedans, ce ne sont que des paroles. Et Dieu dit, vos lèvres bougent, mais votre cœur est loin. Quand Dieu nous appelle, c'est pour qu'il vienne, qu'il entende vos pétitions et qu'il vous rende justice, ce qui vous revient de droit. Regardez ce verset, Exode chapitre 8. Écoutez-moi bien, parce que les Bahamas pourraient bientôt traverser cela. Haïti le vit déjà. La Jamaïque est sur le point d'y entrer. Certains pays d'Afrique y sont déjà. C'est une période de stress social, une période d'oppression, de pauvreté économique, des conditions d'esclavage. Quand Dieu rassemble un peuple, remarquez ceci. Dieu dit à Moïse, « Va chercher ce peuple pour moi. » Ils subissaient une oppression économique. On les privait de leur opportunité de devenir grands. Ils étaient esclaves. Dieu dit, « Moïse, va les chercher. » Maintenant, regardez bien. Certains d'entre vous n'ont probablement jamais lu cela auparavant. Ensuite, l'Éternel dit à Moïse, « Va vers Pharaon et dis-lui, voici ce que dit l'Éternel, laisse aller mon peuple. » Ça, on connaît tous cette partie. Tout le monde connaît cette phrase, « Laisse aller mon peuple. » Mais lisez la ligne suivante, elle est encore plus importante, « Afin qu'ils sortent pour m'adorer. » Dieu ne te libère pas de la servitude, juste pour que tu sois libre. Tu dis, « Oh Dieu, je pensais que j'allais perdre ma maison l'année dernière, et tu es intervenu juste à temps, tu as envoyé l'argent. » Et j'ai pu garder ma maison. Dieu dit, oui, je t'ai libéré. Lis la suite, pour m'adorer. Alors pourquoi as-tu arrêté d'apporter des pierres alors que tu as toujours la maison? C'est très facile d'oublier. Que signifie Ebenezer, lieu de souvenir? Je n'oublierai jamais ce que Dieu a fait pour toi. Oh oui, toi, reine de beauté. Dieu dit, tu ferais mieux de chanter un peu plus fort, sinon je vais retirer cette couronne de ta tête et la mettre sur quelqu'un d'autre demain matin. Où on peut te trouver un cancer du sein au matin et ce sera fini. Apporte des pierres. Mais on reste là, tout tranquille. Je n'ai pas envie de chanter. Tu es fatigué? Certains d'entre vous somnolent en ce moment. Gloire à Dieu, que Dieu vous pardonne. Redresse-toi, pince-toi. Écoutez, c'est un travail difficile. Il faut se forcer à écouter Dieu. Si tu meurs endormi, tout ce que tu auras, c'est une salade dodo. Tu n'auras rien dans cette vie. Certains d'entre vous ont de la morue dans le dos là-bas, des parasites. Laisse aller mon peuple. Pourquoi? Dis-le fort, afin qu'il m'adore. Si tu refuses de les laisser partir, Pharaon, je frapperai ton pays de plaie. Autrement dit, si tu empêches les gens d'adorer, Dieu s'en prendra à toi. Et ça inclut la personne assise à côté de toi qui ne s'est pas levée ce matin pour chanter. tu empêches l'adoration. Tu déranges l'adoration. Tu imagines cela? Si tu gênes l'adoration, tu attires des plaies. Parfois, tu sais, j'en ai marre de répéter les choses. Parce que les Bahaméens n'écoutent pas trop l'autorité, tu vois. Je dis, quand vous entrez, asseyez-vous à l'avant et laissez les rangs se remplir dans l'ordre. Mais les gens entrent, s'installent tout au fond, posent la main. Tu ne comprends pas, tu déranges l'adoration. Si je dois passer devant toi pour trouver une place, tu déranges l'adoration, parce que maintenant je dois te déranger, toi. Mais moi, je m'assois toujours au bout, c'est ma place. Non, assieds-toi au milieu. Comme ça, quand j'arrive, je n'ai pas à te déranger. Mais c'est ma chaise. Tu n'as pas de chaise ici. Oh Seigneur, là tu es en danger. Je vois cet esprit baptiste qui revient en toi. Tu n'as pas de chaise dans la maison de Dieu. Tu déranges l'adoration et tu attires des plaies. Dis à ton voisin, le pasteur est en train de me frapper là. Allez, dis-le. Une bonne confession, c'est bon pour l'âme. Oui, c'est vrai. Parce qu'on tombe tous dans ce piège. Au lieu d'apporter des pierres, on apporte de l'air chaud. Dieu attend un autel. Regarde ce verset, Exode chapitre 4, verset 23. Lisez à voix haute, et je t'ai dit, Pharaon, laisse aller mon fils afin qu'il m'adore. Remarquez que Dieu dit constamment pourquoi il les fait sortir. La raison principale, la priorité. Et cette semaine, je vais continuer cet enseignement mercredi, parce que cette conférence entière a pour but de vous remettre à la place où vous attirez des bénédictions et non des plaies. Moi, je suis toujours en adoration. Je vous le dis. Vous savez pourquoi? Parce que je l'ai compris. L'adoration, c'est comprendre que tout ce que tu utilises ne t'appartient pas. Écoutez-moi bien. Le souffle que tu respires n'est pas à toi. Alors chaque respiration devrait être un merci. L'adoration vient de cette reconnaissance. Tout est à lui. Tu sais que les vêtements sur ton dos viennent de ses moutons. Les chaussures sur tes pieds, c'est sa vache. Et tes cheveux ajoutés, c'est son cheval. Oui. Remercie-le pour quelque chose. Lève les mains. Ne sois pas mignon maintenant. Lève tes mains et remercie-le pour ton souffle. Vas-y, ne me regarde pas. Remercie-le pour quelque chose. Remercie-le pour ta tête chauve. Remercie-le que ta tête soit toujours sur ton corps. Gloire. Alléluia. Quand tu comprends ce que c'est, personne n'a besoin de te dire de lever les mains. Tu sais ce dont il t'a délivré. C'est sûrement pour ça que tu es si reconnaissant et que tu le sers autant. Tu réalises d'où tu viens, ce que tu aurais pu perdre. Ce n'est pas seulement ce vers quoi Dieu t'a sauvé, mais ce dont il t'a sauvé. Tu devrais encore apporter des pierres pour cela. Tout le monde devrait applaudir pour ça. Tout le monde ici a quelque chose dont Dieu l'a sauvé. Alléluia. On a des gens ici qui ont été en prison, et ils en sont sortis. Et certains se demandent pourquoi ils adorent tout le temps, pourquoi ils sont toujours prêts à chanter, pourquoi ils sont si fidèles à Dieu. Tu ne sais pas d'où ils viennent, ou tu as oublié d'où toi tu viens. Tu ferais mieux d'apporter des pierres ce matin. Il a dit, laisse aller mon fils Pharaon. Pas d'abord pour construire une nation. Ça, c'est la deuxième chose. La première, c'est qu'il m'adore. Adore-moi. La partie la plus importante de ce service commence à 9h30, pas à 10h. Alors ne reviens pas ici à 10h, à moins d'avoir une très bonne raison. Sinon, tu déranges l'adoration, et chez toi. Ta maison est-elle remplie d'adoration? Alléluia. Ce matin, je marchais dans ma maison, et cette chose m'a frappé, cette adoration. Je me suis entendu crier « Gloire à Dieu !» Alléluia. Je ne sais pas pourquoi j'ai cru devenir fou ce matin. L'adoration, quand tu penses à la bonté, ce n'est pas un cliché. Quand j'ai pensé à la bonté du Seigneur ce matin, je marchais dans ma maison en criant « Alléluia !» Parfois, je taquine un peu, parce que certains d'entre vous ont besoin d'être un peu taquinés, tu vois. Et quand tu y penses bien, tu devrais être fauché et mort. Tu es encore en vie, mon frère. Dieu t'a amené ici pour que tu l'adores, pas pour faire le beau. Son amour pour nous mérite l'adoration tout le temps, tout le temps, tout le temps. Je vous le dis, Dieu est fidèle. Maintenant, écrivez ceci. Très important et vraiment difficile. Qu'est-ce qui dérange l'adoration? L'idolâtrie. L'idolâtrie dérange l'adoration. L'idolâtrie est la plus grande concurrence de Dieu, parce que c'est quand tu fais de quelque chose d'autre ton Dieu. Très important. Écris ceci. Quand on accorde plus de valeur aux moyens qu'au but, alors les moyens deviennent une idole. Quand tu rends ce que tu fais plus important que pour qui tu le fais, tu as créé une idole. Dieu ne veut pas être en concurrence avec le chant que tu lui chantes. Ok? Ça, c'est profond. Je le redis. Écris-le, Pasteur Marc. Très important, Dieu ne veut pas être en concurrence avec le chant que tu lui chantes. Ne rends même pas le chant plus important que lui. Lance le chant vers lui. Il ne veut pas que la musique soit plus importante que lui, la musique que tu joues pour lui. C'est pour ça que Dieu a dit au roi Saül, le premier roi d'Israël. Saül a amené à Dieu toutes ses brebis grasses. Et Dieu avait dit à Saül de tuer toutes les brebis. Mais il ne l'a pas fait. Et il a dit à Dieu, « J'ai gardé les brebis pour t'adorer avec. » Il a rendu les brebis plus importantes que le commandement de Dieu. Dieu maudit Saül. Dieu dit, « Saül, tu ne seras plus jamais roi. » Une malédiction est tombée sur lui, celle de la royauté absente. Il a perdu son titre, il a perdu sa position. Pourquoi ? Il a tenté de rendre le sacrifice plus important que celui à qui il offrait le sacrifice. As-tu déjà réfléchi au chant que nous chantons ? Nous offrons le sacrifice de louange à... À qui ? Hein ? À la maison du Seigneur. Autrement dit, le sacrifice ne doit pas être plus important que la maison du Seigneur. Tu pourrais écrire ce matin un chèque de 100 000 $ et Dieu ne le recevrait jamais parce que tu es plus impressionné par le montant que tu donnes que par celui à qui tu le donnes. Ton attitude peut détruire ton offrande. Et Saül a dit à Dieu, « J'ai gardé les brebis parce que je voulais t'adorer. » Et c'est là que Dieu lui a répondu, « Obéir vaut mieux qu'adorer. Je suis plus important que le sacrifice que tu me fais. » Les idoles, note ceci s'il te plaît, toute forme d'adoration qui ne s'adresse pas à Dieu est de l'idolâtrie. Dieu déteste l'idolâtrie. Psaume chapitre 68, verset 58. Ils l'irritèrent par leur haut lieu. Ils excitèrent sa jalousie par leurs idoles. Ces genres de mots ne sont jamais utilisés à côté du nom de Dieu. Regarde ces mots, colère, jalousie, irritation. Ce sont des mots terribles. Dieu est un bon Dieu. Mais une chose qui le met très en colère, c'est quand ta chaussure ou ta cravate devient plus importante que lui. Et la Bible dit, « Malheur à l'homme qui tombe entre les mains d'un Dieu en colère. Tu ne veux pas mettre Dieu en colère. Alors chante de tout ton cœur. Lève les mains avec grâce et reconnaissance. Ce sont ses muscles. » Voici un verset que j'ai trouvé très intéressant. Ésaïe chapitre 44, verset 9. « Tous ceux qui fabriquent des idoles ne sont rien, et les choses qu'ils chérissent sont inutiles. » Parole de Dieu. J'ai invité un homme à l'église une fois, il y a des années, à Baytown. Je lui ai dit, « Hey, tu veux venir à l'église avec nous ?» Il a dit, « Non. » J'ai dit, « Pourquoi ?» Il m'a répondu, « Le dimanche, c'est le jour où je nettoie ma voiture. » Et il était sérieux. Chaque dimanche matin, il nettoyait sa voiture. Il donnait plus de valeur à sa voiture qu'à Dieu, celui qui lui avait donné cette voiture. Bien sûr, il n'a pas gardé cette voiture très longtemps. 1 Jean chapitre 5, Jésus dit, « Petits enfants, gardez-vous des idoles. » Regarde le mot « garder ». Tout le monde dit « garder ». Gardez qui ? Gardez-vous. Autrement dit, Dieu ne va pas te protéger de ton attitude envers ta cravate. Tu dois le faire toi-même. Je vais arriver à l'heure à 9h30, donc je partirai de chez moi à 9h. Tu dois t'assurer de te garder loin des idoles. Je priais pour une femme. Je viens juste de revenir de l'état magnifique de Virginie il y a quelques heures, et je priais pour cette femme. Elle était très bien habillée. Et je veux dire que l'onction de Dieu remplissait ce lieu. Et les gens tombaient sous la puissance. Elle était bien habillée. Elle ne voulait pas tomber. Et tu voyais sa tension. Elle disait, « Quelqu'un est derrière moi. » Et tout à coup, boum, Seigneur, sur le dos, le chapeau dans une direction, les chaussures dans une autre. J'ai dit, « Amen, gloire à Dieu. » La prochaine fois, viens habiller pour l'onction. On peut être tellement stylé que Dieu ne peut même pas nous oindre. Il pourrait déranger ta coiffure. Peut-être que c'est pour ça que quand tu vieillis, Dieu te retire les cheveux pour que tu n'aies plus de problème avec ta coiffure. Et ne me regarde pas maintenant, car je vais te reprendre au nom de Jésus. J'ai dit à ma femme qu'un jour je pourrais en remettre un peu. Alléluia. Mais je ne peux pas attacher un cheval ici. Je ne te regarde pas, toi non plus. Ne regarde pas là-bas, regarde ici. Note ceci, s'il te plaît. Très important, l'adoration Lorsque la création devient plus importante que le Créateur, le résultat est une adoration déplacée et la création d'une idole. Tout ce que tu places avant Dieu est une idole. Vérifie-toi. Fais un inventaire maintenant de ce qui t'empêche de te tenir devant Dieu avec un cœur ouvert dans l'adoration et retire-le. Parfois, on amène un ami à la réunion et on ne veut pas que cet ami pense qu'on est fanatique. Alors on fait semblant. On ne veut pas offenser notre ami. Mais souviens-toi que personne ne peut t'aider sauf Dieu, pas ton ami. Ne fais de compromis avec personne pour adorer Dieu, car ils ne peuvent pas payer tes factures, ils ne peuvent pas guérir ton corps, ils ne peuvent pas te ressusciter d'entre les morts. Tout le monde dit « Bénis le Seigneur, bénis le Seigneur, ô mon âme ». Dis-le encore, « Bénis le Seigneur, ô mon ». Maintenant dis-le encore, mais crie « mon » bien fort. Vas-y. « Bénis le Seigneur, ô mon âme ». L'âme de qui? L'âme de qui? Pas celle de ton ami. Tu le bénis avec ton âme. S'ils veulent faire ce qu'ils veulent avec leur âme, toi, fais ce que tu veux avec la tienne. Tu bénis le Seigneur avec ton âme et tout ce qui est en toi. Bénis son saint nom. C'est pour ça que nous sommes venus ici, pour bénir son nom. Note ceci, s'il te plaît. La plus grande tentation dans l'expérience humaine, c'est l'élévation de la distraction et la préoccupation pour la création plus que pour le Créateur. Gros problème. La valeur des choses se mesure au fabricant de la chose. Ta voiture Ford ne sera jamais plus importante que la compagnie Ford. Et je te garantis que ta voiture Ford va tomber en panne, et je t'assure que seule la compagnie Ford a les pièces authentiques. Tu sais, je me suis demandé quelque chose pendant des années. C'est intéressant. Quand tu achètes un nouveau produit et que tu ouvres la boîte, disons un grille-pain ou un lecteur CD, tu remarques qu'il y a toujours un livret. On sait maintenant ce que c'est. Tu l'as enseigné pendant des années. Mais il y a aussi autre chose dans la boîte qu'on

Tu sais ce qu'est l'adoration? L'adoration, c'est toi qui retournes constamment vers Dieu pour dire « J'ai envoyé la carte ». Je te rappelle que je sais d'où vient ma source. Plus tu adores Dieu, plus tu dis à Dieu « Je dépends de toi ». Tu as les pièces d'origine. Si tu passes des semaines et des mois sans louer Dieu, sans le remercier, sans gratitude, alors Dieu commence à devenir jaloux, car il pense que tu as trouvé une autre source. Ma mère et mon père, surtout ma mère, elle était à la maison. Mon père travaillait tout le temps. Mon père est ici ce matin. Salut, papa. Et c'est incroyable. Quand on se faisait gronder quand on était petit, on disait « Je quitte la maison. Je ne reviens plus. » Tu vois? On avait 4 ou 5 ans, on disait « Je ne dors plus ici, je vous déteste ». Et on sortait et nos parents disaient « Tais-toi, arrête de dire des bêtises ». Et on restait dehors, le soleil commençait à se coucher, le ventre à gargouiller et on croyait voir des fantômes. Et là on revenait sur le porche, mais on ne voulait toujours pas rentrer. Alors pourquoi tu viens sur le porche? Et quand ça fait trop mal, on entend les assiettes cogner à l'intérieur, tout le monde rigole, mange du riz et du cornet de bœuf, et toi, t'es affamé dehors. Tu entres dans le salon et tu dis encore « Je rentre pas ». Quelqu'un a déjà vécu ça? Lève la main. Tous les gens honnêtes. Oui, mon frère, on faisait semblant d'être indépendants, et nos parents ne disaient rien. Ils savaient qu'une fois que les vers commenceraient à tout dévorer dans ton estomac, tu reviendrais. Et tout à coup, tu reviens dans la cuisine, tu restes debout à la porte et maman dit « Assieds-toi, prends une assiette » et tu réponds « Oui, maman. Gloire. » Laissez-moi vous dire quelque chose. Peu importe où vous allez, vous finirez toujours par revenir adorer Dieu. Et vous savez, Dieu est très patient. Il peut attendre que votre ventre financier commence à crier famine et vous reviendrez. Alors David dit « Seigneur, tu n'as pas besoin de me traîner de force. » Allons à la maison de l'Éternel. Apportons-lui nos louanges. Chantons joyeusement pour lui, car l'Éternel est bon et sa miséricorde dure à toujours. Voilà pourquoi nous chantons. C'est pourquoi j'adore. Écrivez ceci. La source est plus importante que la ressource. Mes parents étaient la source et je l'avais oublié à 6 ou 7 ans quand j'ai quitté la maison. J'ai dû revenir à la source. Et Dieu est bon. Vous savez, Dieu attendra que vous touchiez le fond comme dans la porcherie sans rien. Et il est toujours là, assis sur le porche attendant, parce qu'il sait que vous reviendrez à vous-même. La Bible dit que lorsque le Fils prodigue est revenu à lui-même, tu n'as plus besoin d'aller vers personne maintenant. Tu dois revenir à toi-même. Tu es déjà allé chez tout le monde. Ils t'ont pris tout ce que tu avais. Il dit, maintenant, reviens à toi-même. Parfois, la meilleure personne vers qui revenir, c'est soi-même. Et là, tu te surprends en te demandant « Qu'est-ce que je fais ici? Comment en suis-je arrivé là? » C'est parce que tu as cru que tu n'avais pas besoin de Dieu. Laissez-moi vous dire quelque chose de très important. C'est prophétique. C'est une parole prophétique pour vous maintenant. Le monde entier se dirige vers une récession. Vous devriez chanter plus fort que jamais. Vous devez adorer Dieu avec plus de ferveur. Pourquoi? Parce que vous devez vous assurer que Dieu sait que vous le considérez comme votre source. Et quand vous mettez Dieu sous pression, il a des ressources. Un jeune homme ici m'a appelé un jour. Il m'a dit, « Pasteur Miles, ils ont licencié 10 managers. » Je lui ai demandé, « Et toi ? » Il a répondu, « Non, non, non, non. Ils m'ont complètement ignoré. » Il a dit, « C'est pour ça que je suis à l'église tous les dimanches à adorer Dieu. Je me tiens sous le sang. » Je me tiens ferme, ils m'ont sauté. Il dit, je ne peux pas expliquer pourquoi ils m'ont épargné. Vous feriez mieux d'adorer Dieu car votre emploi n'est pas garanti. Une banque peut fermer demain matin. Le marché offshore peut s'effondrer. Une seule décision en Europe et vous êtes dehors. Donnez-lui la louange, quelqu'un. Vous savez, Dieu peut agir en un instant. Le sang est sur cette maison, il passe par-dessus. L'ange de justice vient et il voit « Oh, il y a de la louange dans cette maison. Il y a de l'adoration ici. » Il saute cette maison. Là où il y a de l'adoration, il saute. Mais le fléau vient là où il y a de l'idolâtrie. L'idolâtrie, c'est lorsque vous ne trouvez aucune raison de remercier Dieu, lorsque vous avez trouvé quelque chose de plus important que lui. Dieu permet alors que le fléau vienne dans votre maison. Il ne l'envoie pas, mais il le permet.

0: Écrivez ceci, s'il vous plaît. Quand nous reconnaissons la source, nous commençons à adorer. Oh Dieu, c'est vrai, Seigneur, tout ce que j'ai t'appartient. Chaque fois que je respire, en tant qu'homme vivant dans ce pays, je pense à Dieu. Parce que j'ai compris que l'oxygène dans l'air appartient au roi, je dois lui rendre grâce tout le temps. Que tout ce qui respire loue l'Éternel. Dieu dit, « Si tu utilises mon souffle, loue-moi. Si tu inspires mon oxygène, tu ferais mieux de me remercier en expirant du dioxyde de carbone. Souviens-toi d'où ça vient. » Il dit, « Ta voix m'appartient. Envoie-la en adoration vers moi. » Eh bien, je suppose que c'est la volonté de Dieu aujourd'hui. Psaume 20 ensemble, verset 1. Allez-y, lisez. La terre est à l'Éternel, et tout ce qu'elle contient, le monde et ceux qui l'habitent. Continuez, car il l'a fondée sur les mers et l'a affermie sur les fleuves. En d'autres termes, tout sur cette planète lui appartient. Le pneu de votre voiture vient d'une sève issue d'un de ses arbres. Le minerai de fer de votre voiture vient d'une montagne qui lui appartient. Seigneur, aie pitié. La Bible dit que le riche est comme la fleur, là aujourd'hui, disparu demain. Vous pensez que c'est votre patron qui vous soutient? Kissner? Vous pensez que c'est cette entreprise? La Bible dit que le riche est là aujourd'hui, est parti demain. Un bon exemple, c'est le fils de M. Kissner. Il pensait que ce jeune allait reprendre l'entreprise, et Dieu l'a touché légèrement pour lui rappeler, « La vie est comme une fleur. » Là aujourd'hui, un hélicoptère et c'est fini. La terre est à l'Éternel et tout ce qu'elle contient. Alors quand il vous menace, souriez et dites-leur, « Tu ne peux pas me menacer sur ce travail, tu ne possèdes rien. » C'est pourquoi Daniel était si audacieux quand le roi lui a dit, « Tu dois te prosterner et m'adorer. » Daniel répondit, « Tu sais quoi, on a un conflit maintenant. Tout allait bien jusqu'à ce que tu veuilles que je te considère comme plus important que Dieu. » « Envoie-moi au lion. Tu ne vaux pas qu'on te préfère à lui. » Les lions lui ont dit, « Qu'est-ce que tu fais ici ?» Et Dieu leur dit, « Ne le touchez pas non plus. Donnez gloire à Dieu. Il vous protégera. Il vous protégera si vous l'adorez. Alléluia, sœur. Gloire !» Quand vous irez au travail demain, emmenez l'adoration avec vous. Gloire. Alléluia. Quand vous êtes coincé dans les embouteillages, ne vous énervez pas. Mettez une musique de louange de frère M et commencez à chanter. Quand quelqu'un vous énerve, allez aux toilettes et ayez un petit moment d'adoration. Je t'aime, Seigneur. Tout t'appartient. Cette entreprise t'appartient. Tous ceux qui sont dans ces bureaux t'appartiennent, Seigneur. Aide-moi à être du levain ici, au nom de Jésus. L'adoration. On l'a oublié. Laissez-moi vous donner encore quelques pensées. Écrivez ceci. Exode chapitre 23, verset 25. J'adore ce passage. Lisez à voix haute, « Vous servirez ou adorez l'Éternel, votre Dieu. » Adorez qui? Le Seigneur. Remarquez que le mot « Seigneur » est en majuscule ici. C'est directement de la Bible. Écrivez ce mot « Seigneur ». Laissez-moi vous donner le sens. C'est le mot « Adon » d'où vient Adonai. Adon signifie « Maître, propriétaire, suprême, possesseur, tout-puissant ». Certains d'entre vous louent un logement aujourd'hui. Celui qui vous le loue, on l'appelle le propriétaire, landlord. Mais savez-vous que Dieu dit, « Je suis le Seigneur des Seigneurs ». Donc ce n'est pas le propriétaire à qui vous devez rendre grâce pour cet appartement, mais à Dieu, le Seigneur qui l'a donné au propriétaire. Allez, donnez-lui des louanges. Il y a un grand Seigneur et un petit Seigneur. Le grand Seigneur est le vrai propriétaire. Maintenant, relisez ce passage avec compréhension. Adorez le propriétaire, votre Dieu, et il bénira votre pain et votre eau. Il éloignera la maladie du milieu de vous. Il n'y aura ni fausse couche, ni stérilité dans votre pays. Il vous accordera une longue vie. Si vous adorez. Vous avez besoin d'un autre verset où vous voulez rentrer chez vous, parce que sinon, l'inverse vous arrivera. Numéro 1, je maudirai votre pain, votre eau. Je mettrai la maladie sur vous. Je vous ferai faire des fausses couches. Vous serez stériles. À chaque investissement, vous échouerez. Chaque entreprise que vous lancerez échouera. Vous serez stérile. Il dit, je vous le dis, ne laissez jamais personne vous empêcher d'adorer. Si vous avez envie de vous agenouiller, ne regardez pas autour de vous. Agenouillez-vous. S'il vous dit de crier, criez. Et si quelqu'un vous demande, pourquoi tu fais ça? Répondez, Je protège ma nourriture, mon eau, mon corps, mes investissements, mon emploi, mon entreprise, mes enfants. Tu ressens l'envie de faire quelque chose. Vas-y, fais-le. J'aimerais pouvoir crier tout seul. Allez, mes amis philippins, donnez-lui la louange. Il t'a conduit ici et t'a donné un emploi. Il est un Dieu fidèle. Parfois, il agit avec calme, avec sagesse. Tu sais, Dieu a dit, « Regarde, tu ne m'adores pas, je vais maudire ton pain. » À chaque fois que tu fais quelque chose, ça empire. Tu continues à te fatiguer, encore et encore. Pourquoi ? Il y a une malédiction sur ton souffle, parce que tu n'as pas voulu m'adorer. Quelle parole ! Remarquez ce qu'il dit, « Je te donnerai une longue vie. » Tu veux vivre longtemps ? Tu peux courir autant que tu veux. Tu peux t'inscrire chez Jenny Craig ou Bali ou n'importe qui d'autre. Il a dit, « Si tu veux vivre longtemps, lève les mains. Allez, que quelqu'un crie son nom. » Il a dit, « Tu m'adores ? Tu vivras longtemps. » Tous ces compléments alimentaires que tu prends pendant que tu es assis, les bras croisés, ces vitamines ne peuvent pas te donner une longue vie. C'est l'adoration. L'adoration. Chanter pour lui au travail. C'est incroyable. Quand tu chantes au travail, les gens se demandent ce qui t'arrive. Et qu'est-ce que tu fais ? Tu chantes au boulot, frère ? Tu es heureux ? Oui, mec. Oui. Celui qui me soutient, je le remercie toute la journée, mec. Je dois le remercier toute la journée. Oui, monsieur. Cette entreprise est à lui. Gloire à Dieu. Les fausses couches. Tu veux avoir un bébé, mais tu ne veux pas qu'il y ait de fausses couches ? Il dit, adore-moi. Celles parmi vous qui sont enceintes aujourd'hui, laissez-moi vous dire quelque chose. Vous feriez mieux de remplir cette maison d'adoration. Et l'enfant sera en sécurité. Il gardera ton enfant dans le ventre par l'adoration. Tu veux tomber enceinte ? Organise un mois de service d'adoration dans ta maison. Même lorsque tu es avec ton époux dans l'intimité pendant ce moment béni, adore. Parle en langue pendant que tu reçois la bénédiction. Certains me regardent bizarrement. Alléluia. Je sais que toi, frère Marcus, tu adores. Oui, monsieur. Tu es un leader d'adoration, bébé. Alléluia. Offrons une grande louange au roi maintenant. Il mérite notre adoration. La Bible dit, bénissez le Seigneur en tout temps. Pas seulement quand tu viens ici. Alléluia. Un autre point, note ceci. L'adoration doit être une réponse à tout ce qu'il te demande, y compris toi-même. Laisse-moi expliquer. La terre est à qui ? Au Seigneur. Et tout ce qu'elle contient, le monde et ceux qui l'habitent. En d'autres termes, tout ce qui est sur cette planète lui appartient. Il en est le propriétaire. Donc s'il demande quelque chose, c'est ça l'adoration. Tu dois le lui donner. Certains sont venus ici, vous avez été payés, mais vous retenez encore votre dîme. Et Dieu dit, tu sais quoi, la dîme est au Seigneur. Lévitique chapitre 21. La dîme est au Seigneur. Il a déjà demandé cela. Tu sais, on a enterré notre beau-frère hier ici, et j'ai entendu un témoignage que je n'avais jamais entendu auparavant. Quelqu'un a raconté qu'il travaillait avec lui. Et à chaque fois qu'il recevait de l'argent, il mettait 10% dans une enveloppe. Je n'avais jamais entendu ça. Il était chauffeur de taxi. Chaque jour, il recevait un paiement. Et chaque jour, il mettait 10% dans une enveloppe. Et on lui a demandé, « Pourquoi tu fais ça ?» Il a répondu, « Parce que ce n'est pas à moi. » Laisse-moi te dire quelque chose. Si tu gardes cet argent et que tu vois ces chaussures que tu aimes, il y a de fortes chances que Dieu soit en danger. C'est pour ça que la Bible dit « Je ne veux pas de fruits de seconde main. Je ne veux pas les troisièmes fruits. Je veux les prémices, parce que je ne vous fais pas confiance avec les deuxièmes et troisièmes fruits. Vous vous mélangez avec les deuxièmes et troisièmes fruits et tout disparaît. » Dieu dit « Moïse, dis-leur que le premier-né est à moi. Dis-leur que le premier bétail est à moi. Dis-leur que le premier citron est à moi. Dis-leur que la première orange est à moi. Je ne fais pas confiance à la deuxième orange avec vous. Mais nous, on s'assoit et on retient ce qui lui appartient. On retient ses biens. Quelqu'un vient de recevoir la révélation. Quelqu'un vient juste de comprendre. Quand tu comprends que ça, c'est de l'adoration, tu adores le Seigneur avec ta dîme. Pourquoi ? Parce que ce n'est pas à toi. Et aussi avec tes offrandes, c'est ce que tu donnes volontairement au-delà de ta dîme. Alléluia. Une dame m'a approché hier près de la clôture. Elle a dit, « Oh, Dr. Monroe, je vous ai vu à la télé. Je peux vous toucher. » J'ai dit, « Oui, madame. Je l'ai embrassée et prise dans mes bras, et elle était si heureuse. Elle a dit, « Je vais dire à tout le monde que vous m'avez touché, je ne vais plus me laver. » Elle était tellement contente. J'ai dit, « Madame, c'est un plaisir pour nous d'être venus dans votre quartier, et merci à vous de nous avoir accueillis. » Elle avait un gros sac de courses posé à terre et elle a dit « Merci de nous avoir apporté de l'amour ». Elle n'a pas dit « Merci pour les courses », elle a dit « Merci pour l'amour ». Donne au Seigneur. C'est ça l'adoration. Laisse-moi te dire quelque chose. Le moment le plus difficile d'un service ne devrait jamais être celui des offrandes. Et pourtant, dans la plupart des églises, c'est un moment lourd. Parce que là, tout le monde se tend juste pour donner à Dieu ce qui est déjà à lui. L'adoration, c'est quand Dieu te demande quelque chose et que tu lui donnes. Tu lui rappelles, « Seigneur, tu possèdes tout. Tu pourrais demander la totalité et tu ne demandes que 10%. » Dieu est fidèle. Note ceci, Exode chapitre 10, verset 25. Lisons ensemble, allez. Exode chapitre 10, verset 25. Lisez. Mais Moïse dit, « Tu dois nous permettre d'avoir des sacrifices et des holocaustes à présenter au Seigneur notre Dieu. Nos troupeaux doivent aussi aller avec nous. Pas un seul sabot ne restera, car c'est avec cela que nous servirons le Seigneur notre Dieu. Et jusqu'à ce que nous soyons arrivés, nous ne saurons pas ce que nous devons utiliser pour l'adorer. » En d'autres termes, écoute Pharaon, oui on part, mais on ne laisse rien derrière de ce que l'on doit lui offrir. Voilà. Je vous ai dit que tout ce que vous avez, c'est à lui. Moïse dit, « Nous sommes plus excités à l'idée de l'adorer qu'à celle de notre liberté. » Vous ne comprenez pas cela. Pharaon leur dit, « Vous pouvez y aller. » Si c'était nous, on aurait fui aussitôt. Mais ils ont dit, « Moïse, on doit rester ici jusqu'à ce qu'on ait tout ce qu'il faut pour l'adorer. Notre adoration pour lui est plus importante que notre liberté personnelle loin de toi. » C'est pourquoi ce thème de cette semaine s'intitule « La priorité de l'adoration ». Nous devons revenir à un point où adorer devient plus important que notre propre liberté.
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2: Introduction à la deuxième épître de Pierre. La deuxième épître de Pierre se distingue de la première par son ton et son contenu. Elle présente des similitudes frappantes avec l'épître de Jude, au point que plusieurs passages semblent presque identiques. Cela a conduit certains à penser que l'un des auteurs s'est inspiré de l'autre, ou qu'ils ont puisé à une source commune. Dès l'introduction, l'auteur s'adresse aux croyants avec une formule proche de celle de Jude. À ceux qui ont reçu en partage une foi du même prix que la nôtre, ce langage universel renforce le caractère de l'épître, c'est-à-dire destiné à l'ensemble des croyants et non à une église spécifique. Structure de l'épître, adresse et salutation, l'appel à la pratique des vertus chrétiennes, la mise en garde contre les faux docteurs, l'avènement du Seigneur et la fin des temps. Un message en trois volets. Première, la pratique des vertus chrétiennes. Pierre exhorte les croyants à développer des qualités essentielles à leur marche avec Dieu. À la foi, ajouter la vertu. À la vertu, la connaissance. À la connaissance, la maîtrise de soi. À la maîtrise de soi, la persévérance. À la persévérance, la piété. À la piété, la fraternité. À la fraternité, l'amour. L'auteur insiste sur le fait que ces vertus empêchent le croyant de tomber dans l'oisiveté et l'ignorance spirituelle. Elles sont le fondement d'une relation solide avec le Seigneur Jésus-Christ. Deuxième, mise en garde contre les faux docteurs. L'un des axes principaux de cette épître est la dénonciation des faux prophètes et faux docteurs qui introduisent des hérésies et sèment la confusion dans l'Église. Pierre les décrit comme des hommes pernicieux, qui abandonnent la foi et entraînent les autres dans la corruption. Il les compare à des chiens qui retournent à ce qu'ils ont vomi. Cette partie de l'épître, qui correspond au chapitre 2, est très proche du contenu de l'épître de Jude, ce qui suggère un lien direct entre ces deux écrits. Troisième, l'annonce du jour du Seigneur. L'apôtre met également en garde contre les moqueurs et railleurs qui rejettent la promesse du retour du Christ et sèment le doute parmi les croyants. Ils disent « Où est la promesse de son avènement ? Depuis que les pères sont morts, tout demeure comme dès le commencement de la création. » Pierre rappelle que le jour du Seigneur viendra et que Dieu n'est pas lent, mais patient, ne voulant pas qu'aucun ne périsse. Il exhorte les croyants à persévérer dans une vie sainte en vue de l'avènement du Seigneur. L'authenticité de l'Épître. L'auteur se présente comme Pierre, apôtre de Jésus-Christ, et affirme avoir été témoin de la transfiguration du Seigneur. Nous avons vu sa majesté de nos propres yeux lorsqu'il a reçu de Dieu le Père honneur et gloire. Cependant, cette épître semble avoir été écrite après la compilation des lettres de Paul, comme le laisse entendre 2 Pierre 3:16, qui mentionne les épîtres pauliniennes. Cela soulève la question de savoir si Pierre était encore en vie au moment de sa rédaction, ou si elle a été écrite après sa mort par l'un de ses disciples. Conclusion. La deuxième épître de Pierre a une tonalité urgente et solennelle. Elle appelle les croyants à croître dans la foi en développant des vertus chrétiennes, se méfier des faux enseignants qui corrompent la vérité, se préparer pour le retour du Christ et ne pas se laisser égarer par les doutes et moqueries. Son message reste puissant et actuel. Tenir ferme dans la vérité, vivre avec droiture et garder les yeux fixés sur la promesse du retour de Christ.
3: La météo pour ce samedi 1er août, temps estival avec un soleil généreux, les nuages bourgeonnent sur les reliefs du sud et peuvent donner quelques orages isolés en toute fin de journée. De fortes chaleurs concernent toujours le sud et l'est du pays alors que la chaleur reste modérée près de la Manche. Les températures pour ce samedi matin, 13 degrés pour Brest, 15 à Cherbourg, 15 degrés également pour Lille, 19 à Bordeaux, Biarritz et Paris, 20 degrés pour Strasbourg, 21 à Lyon et Toulouse, 23 pour Ajaccio et entre 24 et 26 degrés le long de la Méditerranée. Et pour ce samedi après-midi, 21 sur la Normandie, 22 sur la Bretagne, 28 degrés sur les Hauts-de-France, 29 sur le Grand Est, 30 degrés en Île-de-France et sur le Centre-Val de Loire, 32 degrés sur la Nouvelle-Aquitaine, 32 également en Occitanie, 32 en Corse et 34 degrés pour la vallée du Rhône, entre 30 et 35 le long de la Méditerranée.

Bonjour, un incendie qui n'en finit pas dans le Var. La reprise du feu du Gros Bessillon prenait de l'ampleur hier soir après avoir déjà parcouru 1000 hectares depuis 13h30 autour de Corins. La préfecture a annoncé de nouvelles évacuations. 2500 personnes étaient concernées. En Gironde, le feu n'est pas fixé, mais on progresse, a rassuré la préfète, ajoutant que 198 000 personnes évacuées sur 220 000 ont pu rentrer chez elles. La dépollution de l'eau potable des micropolluants issus de résidus de pesticides ou de polluants éternels pourrait occasionner un surcoût annuel compris entre 1,3 et 5,7 milliards d'euros, selon un rapport rendu par une mission d'inspection interministérielle. Le caractère persistant des polluants émergents et leur accumulation laissent craindre une hausse des non-conformités de l'eau potable dans les années à venir. Après la découverte de 5 bébés morts dans un appartement à Orange dans le Vaucluse, la mère de famille a été mise en examen et placée en détention provisoire. Son compagnon a été remis en liberté. Un juge des enfants a été saisi par le parquet de Carpentras afin d'assurer un suivi pour les 3 enfants du couple. Lundi dernier, les ossements de 4 nouveau-nés et le corps d'un 5e avaient été découverts dans une boîte par le père de famille. Le phénomène climatique El Niño, qui continue à se renforcer, attise une planète déjà en feu, entraînant le monde en territoire inconnu, s'alarme le secrétaire général de l'ONU. Il y a 2 mois, j'avais prévenu qu'El Niño arrivait à nos portes. Il est maintenant à l'intérieur de la maison et augmente la chaleur, a déclaré Antonio Guterres. Plus de 37 500 migrants sont retournés au Maroc depuis l'enclave espagnole de Ceuta, où environ 60 000 personnes avaient afflué en quelques jours. La situation a conduit à des tensions diplomatiques entre Rome et Madrid. L'Italie a annoncé avoir temporairement fermé l'espace Schengen à l'Espagne. C'est la fin de ce flash, une très bonne journée à notre écoute. Bonjour football, Carlos Cordero, le conseiller principal du président de la FIFA, Gianni Infantino, annonce sa démission immédiate. Cet ancien banquier assure qu'il s'oppose catégoriquement au projet de l'instance mondiale du football de créer une société commerciale ouverte aux investisseurs privés. 2 ans après Belgrade, en Serbie, la France a l'honneur d'accueillir depuis vendredi jusqu'au 16 août les championnats d'Europe de natation, presque 40 ans après l'édition strasbourgeoise de 1987 et quasiment un siècle après celle organisée à Paris en 1931. Au menu, 5 disciplines, natation course, plongeon, natation artistique, eau libre et plongeon d'eau au vol. Ces épreuves se disputeront sur 2 terrains, la natation course, le plongeon et la natation artistique au centre aquatique olympique de la métropole du Grand Paris et l'eau libre et le plongeon d'eau au vol dans la Seine. Cyclisme 5 jours après le sacre de Tadej Pogacar chez les hommes, place au peloton féminin qui s'élance pour la 5e édition du Tour de France Femmes ce samedi 1er août entre Lausanne et Nice. 9 jours de course attendent les étoiles du cyclisme féminin pour une édition particulièrement ouverte. Pour la 2e fois de son histoire récente, le Tour de France Femmes s'élancera d'un pays étranger. Après les Pays-Bas en 2024, ce sera cette fois donc de Suisse avant de franchir le Jura pour rejoindre la Bourgogne. Hier soir, Sébastien Ogier, au volant de sa Toyota, a conforté sa place de leader du classement général du rallye WRC de Finlande, comptant pour le championnat du monde de la spécialité. Juste derrière lui, à la 2e place, le Britannique Elfyn Evans sur Toyota, l'actuel leader du championnat du monde des pilotes, reste plus que jamais en embuscade, avec un retard de seulement 16-3. C'est la fin de ce Flash Sport, une très bonne journée à notre écoute.

0: Ici l'évangéliste Mario Massicotte qui vous souhaite la bienvenue à l'enregistrement de cet enseignement aujourd'hui qui a pour titre « Je te garderai ». Bien, cette phrase, elle est tirée d'un passage biblique, bien sûr, et je veux vous le lire, c'est dans le livre de l'Apocalypse, le dernier livre de la Bible. Dans le 3e chapitre et au verset 10, nous disons ceci. « Parce que tu as gardé la parole de la persévérance en moi, je te garderai aussi. » À l'heure de la tentation, certaines versions disent à l'heure de cette grande épreuve, qui va venir sur le monde entier pour éprouver les habitants de la terre. Alors, c'est une promesse vraiment remarquable et surtout très intéressante pour nous, à notre époque, notre génération, et vous allez comprendre pourquoi dans quelques instants, alors que je vais parler davantage concernant cette glorieuse promesse. Tout d'abord, nous savons bien sûr que toutes les promesses de Dieu sont pour nous. C'est oui et amen, tel que l'apôtre Paul l'avait enseigné aux Corinthiens. Nous lisons effectivement dans la deuxième épître de Paul aux Corinthiens, c'est dans le premier chapitre et au verset 20, que oui, toutes les promesses de Dieu sont pour nous et c'est oui et amen. Autrement dit, les promesses sont garanties, elles sont certaines, c'est sûr. Parce que c'est Dieu qui a fait la promesse, et c'est pourquoi c'est oui et amen. Mais cette promesse ici que nous avons lue dans le 3e chapitre du livre de l'Apocalypse au verset 10, elle est particulièrement intéressante pour nous parce qu'elle s'adresse tout particulièrement aux chrétiens de la dernière génération avant le retour du Seigneur Jésus-Christ. Parce qu'effectivement, cette promesse est faite spécifiquement à l'église de Philadelphie. Et nous comprenons que dans le livre de l'Apocalypse, dans le 2e et le 3e chapitre de ce livre-là, vous avez de façon panoramique et prophétique l'histoire terrestre de l'église du Seigneur. Bien sûr, nous savons que l'église n'est pas une institution éternelle. Ça n'a pas toujours existé et ça n'existera pas toujours non plus. L'Église a débuté officiellement par l'effusion du Saint-Esprit dans la chambre haute il y a plus de 2000 ans maintenant, alors que les disciples avaient obéi au commandement du Seigneur de ne pas quitter la ville de Jérusalem après la résurrection de Christ, mais d'attendre ce qu'il avait promis de la part de Dieu le Père. « Dans quelques jours, dit-il, vous serez baptisés du Saint-Esprit. » Et le jour de la Pentecôte, de la fin de la Pentecôte, comme nous le savons, il y a eu cette effusion du Saint-Esprit. Ils ont tous été remplis du Saint-Esprit. Et c'était comme l'ouverture officielle, si vous voulez, de l'Église du Seigneur Jésus-Christ. Et lorsque la trompette sonnera, comme c'est prophétisé également dans la parole de Dieu, les chrétiens fidèles, ceux qui seront restés fidèles au Seigneur Jésus-Christ, seront enlevés dans les airs à la rencontre du Seigneur, comme nous le disons dans la parole du Seigneur. Et ce sera la fin de l'Église comme nous l'avons connue depuis si longtemps maintenant. Désormais, elle sera connue plutôt sous le nom d'épouse de Christ qui va régner avec lui dans un monde nouveau qui viendra par la suite. Alors, dans ces deux chapitres-là du livre de l'Apocalypse, sept assemblées avaient été choisies par le Saint-Esprit qui étaient en Asie mineure, qu'on appelle aujourd'hui la Turquie, mais à l'époque biblique, c'était l'Asie mineure. Et ces sept assemblées n'ont pas été choisies au hasard, mais elles ont été sélectionnées minutieusement par le Saint-Esprit parce qu'en elles se retrouvaient les caractéristiques principales qui allaient marquer les sept grandes époques de l'histoire terrestre de l'Église, depuis sa fondation, comme j'ai mentionné dans la chambre haute, jusqu'au moment de sa disparition, alors que la trompette sonnera et que ceux qui seront restés fidèles monteront dans les airs à la rencontre du Seigneur. Et nous savons cela, c'est confirmé par la parole du Seigneur, par différents autres passages bibliques, notamment, et ça c'est vraiment impressionnant, par les sept paraboles que Jésus a données, c'est dans Matthieu chapitre 13 que le Seigneur a parlé de ces sept paraboles. Et bien sûr, on connaît surtout la première, un semeur est sorti pour semer, et puis sa semence est tombée dans différents sols, différents terrains, et ainsi de suite. Mais si vous continuez à lire dans ce 13e chapitre, vous allez découvrir 6 autres paraboles pour un total de 7 paraboles. Et si vous comparez les 7 paraboles avec la description faite de ces 7 églises dans le livre de l'Apocalypse, vous allez comprendre que ça s'harmonise parfaitement. Alors, le semeur, bien sûr, représente la première assemblée, Éphèse, dans le livre de l'Apocalypse, marquant le début de l'histoire terrestre de l'Église, et ainsi de suite jusqu'à la dernière, la 7e parabole. C'est la parabole de cet homme qui a jeté un filet dans la mer et il y a eu cette grande moisson d'âmes dans les derniers jours, qui correspond avec notre époque où cette grande moisson est sur le point, justement, de se produire. Alors, nous savons de façon certaine, par la parole de Dieu, que ces 7 assemblées n'ont pas été choisies au hasard, mais que vraiment, ça a été planifié par le Seigneur et elles ont été choisies parce que Dieu voulait nous donner par avance un aperçu de l'ensemble de l'histoire terrestre de l'Église. Alors, si nous suivons cette logique, ben Philadelphie et la Odyssée représentent l'Église des derniers jours et représentent vraiment comme le schisme ou la division que nous voyons de nos yeux aujourd'hui dans le monde de l'Église. Il y a vraiment 2 catégories de chrétiens, si je peux m'exprimer ainsi. Tu as ceux qui sont fidèles à la parole de Dieu, honorent la parole, tiennent la parole de Dieu comme l'autorité suprême. Puis tu as ces chrétiens modernes qui sont représentés par l'Église de Laodicée, qui ne respectent plus vraiment la parole de Dieu comme par les années passées, mais trouve plutôt que, bon, c'est une ligne de conduite, mais il y a d'autres lignes de conduite que nous pouvons suivre également. Et puis, on a ajouté tellement de philosophies modernes, tellement d'autres doctrines étranges, vraiment, qui circulent sur tous nos moyens de communication modernes, que pour bien des chrétiens modernes d'aujourd'hui, même si c'est écrit dans la parole de Dieu, c'est pas aussi certain que ça l'était dans les années passées. Alors, Philadelphie représente le côté de ces chrétiens fidèles et on le voit ici parce que dans le texte que je vous ai lu, ça dit bien « parce que tu as gardé ma parole » ou la persévérance dans ma parole. « Moi aussi, je te garderai. » Alors, Philadelphie représente ces chrétiens fidèles qui sont restés fidèles au Seigneur jusqu'à la toute fin, dans cette dernière génération avant le retour du Seigneur. Et la Odyssée représente l'Église mondaine, si vous voulez, le chrétien plus superficiel, qui ne sont plus aussi attachés, et même la plupart ne connaissent même pas la parole de Dieu. Souvent, on dit à la blague, quand Jésus a été tenté au désert, le diable s'est servi de la parole de Dieu pour tenter, imaginer le Seigneur Jésus-Christ lui-même. Mais Jésus lui a répondu par la parole. Mais on dit souvent à la blague, les chrétiens, en grand nombre aujourd'hui, ne peuvent plus faire cela parce qu'ils ne savent pas ce qui est écrit dans la parole de Dieu. Alors, ne peuvent pas répondre aux attaques de l'ennemi à cause de cette ignorance. Alors, c'est une bonne nouvelle pour nous, cette promesse, parce qu'elle s'adresse tout particulièrement à notre époque, parce qu'il est évident, comme je vais vous le démontrer encore une fois au cours de cet enseignement aujourd'hui, nous sommes dans ces derniers jours. La plupart des signes qui nous ont été donnés pour nous prévenir de la proximité du retour du Seigneur Jésus-Christ sont déjà accomplis, sont déjà derrière nous. Alors, pas besoin d'un cours universitaire pour comprendre que nous sommes vraiment à la fin, nous sommes dans ces derniers jours, et cette promesse, « Je te garderai », elle est particulièrement faite à l'Église de Philadelphie, qui représente les chrétiens des derniers jours. Donc, elle nous est adressée personnellement, « Je te garderai ». Et c'est vraiment sécurisant parce que nous vivons à cette époque-ci, l'époque de la fin, et cette parole vraiment est sécurisante pour nous et on peut s'appuyer sur la parole de Dieu. Parce que la parole de Dieu, c'est la vérité. Écoutez plusieurs versets ici qui nous confirme vraiment que la parole de Dieu, c'est quelque chose de solide. Ça dit ici dans le psaume 12 et au verset 7, « Les paroles de l'Éternel sont des paroles pures, un argent éprouvé sur la terre au creuset et sept fois épuré. » Sept fois épuré veut dire que c'est vraiment parfait. Il n'y a pas d'erreur dans la parole de Dieu. Dans Ésaïe, chapitre 55 et au verset 11, ça dit ceci, « Ainsi en est-il de ma parole qui sort de ma bouche, elle ne retourne point à moi sans effet, sans avoir exécuté ma volonté et mes desseins. » Dans le livre des Nombres, verset 23 et au verset 10, chapitre 23 plutôt, et le verset 10, ça dit, « Dieu n'est pas un homme pour mentir, ni un fils d'homme pour se repentir. » Ce qu'il a dit, ne le fera-t-il pas? Ce qu'il a déclaré, ne l'exécutera-t-il pas? Alors, c'est certain, c'est réconfortant. La promesse nous est faite à chacun de nous. Je te garderai dans ces derniers jours. Et c'est vraiment une promesse particulière et on l'accueille avec beaucoup de sécurité et d'enthousiasme même parce qu'autour de nous, c'est évident, ça va mal. Le monde vraiment est ébranlé comme jamais nous l'avons vu auparavant. Et dans le fond, on ne devrait pas être surpris parce que c'était prévu déjà par le Seigneur et c'était même écrit dans la parole de Dieu. Et c'est un texte que vous allez retrouver dans l'épître de Paul que je vais vous lire dans quelques instants, où Dieu dit, encore une fois, je vais ébranler non seulement la terre, mais le ciel aussi. Alors, tout devra être ébranlé. Bien sûr, on regarde autour de nous, puis quelquefois c'est décourageant parce que c'est plein de conflits, de confrontations. On est pris avec différents problèmes d'inflation, manque de personnel et surtout des guerres. Il y a des guerres un peu partout. Au moment où on fait cet enregistrement aujourd'hui, cette récente guerre en Israël perdure encore. Et ce conflit semble s'éterniser. Et puis, c'est curieux parce que juste avant que ce conflit n'éclate, que cette guerre débute il y a quelque temps passé, nous venions de produire un enseignement qui avait pour titre « Accélération ». Et dans cet enseignement, j'expliquais comment les choses vont tellement vite et il y a tellement de nouvelles prophéties qui s'accomplissent autour de nous, c'est comme étourdissant de voir l'accomplissement des prophéties de la Bible. Et puis, cette guerre a éclaté, on a fait un autre enseignement qui avait pour titre « Guerre en Israël » et surtout « Progrès vers la confirmation de cette alliance prophétisée dans Daniel 9, 27. » Et si vous n'avez pas ces coffrets, ces enseignements, je vous recommande vraiment de vous les procurer parce que ça va vous instruire, ça va vous jeter un flot de lumière de compréhension sur les événements, justement, qui se passent, surtout en Israël. Et surtout, pour la première fois, depuis que cette très ancienne prophétie avait été donnée dans Daniel ou à Daniel, et c'est vraiment dans son livre, dans le chapitre 9, versets 24 jusqu'à 27, que nous voyons la possibilité d'avoir cette alliance et permettre à l'Antéchrist de confirmer justement cette alliance. Alors, c'est vraiment très intéressant. Donc, ce que je vous disais, c'est dans Hébreux chapitre 12 et le verset 26, Dieu dit encore une fois, « J'ébranlerai non seulement la terre, mais aussi le ciel. » Et dans Luc chapitre 21 et verset 26, ça dit ceci, « Quand ces choses commenceront à arriver, redressez-vous et levez votre tête parce que votre délivrance approche. » Alors souvent, quand on voit ces choses autour de nous, on se souvient de l'exhortation de Luc 21 de nous redresser, lever notre tête parce que notre délivrance approche. Mais en même temps, ça veut dire aussi que le royaume de Dieu approche. Et parce que le royaume de Dieu approche et sur le point d'être établi sur cette terre, c'est comme si tous les démons sont en panique vraiment, et c'est pourquoi vous voyez ces débordements un peu partout, cette violence, cet ébranlement dans le royaume des ténèbres, parce que Jésus revient bientôt, et il revient avec son royaume pour l'établir sur cette terre. Un jour, alors que Jésus chassait les démons, ceux-ci ont dit, « Es-tu venu pour nous tourmenter avant le temps. Parce qu'ils savent très bien qu'ils ont une limite, il y a un temps fixé où ils seront jetés dans les temps ardents de feu. Et c'est ce qui se passe présentement autour de nous.
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0: Alors, c'est une des raisons pour laquelle nous voyons tout cet ébranlement partout dans notre monde, dans notre société moderne, parce que, justement, le royaume des ténèbres est vraiment en panique, parce qu'il réalise qu'il se passe quelque chose de nouveau et que nous sommes très proches de l'établissement du royaume de Dieu partout sur cette terre. Dans la parole de Dieu, nous n'avons pas tous les détails concernant l'avenir. On n'a pas tous les détails concernant les prophéties qui nous ont été données dans la parole de Dieu, comment

Bien sûr, comme j'ai mentionné, on n'a pas tous les petits détails, comment ça va s'accomplir, mais on sait par la parole du Seigneur que Dieu est en contrôle de toutes choses. Et même si nous voyons ces guerres qui éclatent souvent au Moyen-Orient, comme celles que nous avons vécues, que nous vivons encore au moment où on fait cet enregistrement aujourd'hui, cette guerre entre le Hamas et Israël, écoutez, ça fait partie de ces scénarios de la fin. Et même si on voudrait détruire Israël, personne ne pourra détruire Israël parce que, qu'on aime ça ou non, Israël est là pour rester et personne ne pourra le détruire. Et il n'y aura jamais de solution vraiment tant et aussi longtemps que le Seigneur Jésus-Christ ne sera pas revenu. Et pourquoi ce n'est pas possible d'avoir une solution durable? Bien, c'est que le problème, à l'origine, il est spirituel et non physique. Alors, parce qu'il est d'origine spirituelle, il n'y a aucune façon de régler de façon sérieuse, de façon permanente, le conflit au Moyen-Orient entre Israël et ceux qui le détestent. Ça date de loin. En fait, Dieu avait fait une promesse à Abraham, que Dieu avait appelé cet homme il y a des milliers d'années passées pour former un peuple. Ça ne s'appelait pas le peuple juif à l'époque, parce qu'Abraham n'était pas un juif. Mais Dieu voulait former un peuple afin de préparer la venue du Seigneur Jésus-Christ un jour dans ce monde. Il voulait lui donner ses lois, voulait se révéler partiellement à lui, afin qu'il y ait au moins une connaissance de Dieu chez un peuple sur cette planète. Et puis, la promesse d'un fils tardait. Et vous connaissez l'histoire, Abraham a été vers sa servante égyptienne Agar, qui, elle, a enfanté un fils à Abraham qu'ils ont nommé Ishmaël. Et puis, mais ce n'était pas le fils de la promesse, ça prenait un miracle de Dieu vraiment, et puis ce n'était pas celui qui avait été promis. Et plus tard, comme vous savez, Isaac est né, lui était le fils de la promesse selon la parole du Seigneur. Mais dès la naissance de ces deux enfants, la guerre a éclaté entre eux et leur postérité. Alors ça, c'est dans Genèse chapitre 16 et le verset 12 qui dit ceci concernant Ishmaël et ses descendants. « Il sera comme un âne sauvage, sa main sera contre tous et la main de tous sera contre lui. Il habitera en face de ses frères. » Alors écoutez, c'est un conflit spirituel à la base, et c'est pourquoi ce n'est pas possible d'avoir de solution humaine ou politique dans la région qui réglerait le conflit à tout sommet. Ce conflit se réglera uniquement au retour du Seigneur Jésus-Christ. Cependant, même si, vous savez, beaucoup d'ennemis sont autour d'Israël et veulent le détruire, voici ce que Dieu déclare dans sa parole. C'est dans le livre de Jérémie, chapitre 31, au verset 35. « Ainsi parle l'Éternel qui a fait le soleil pour éclairer le jour, qui a destiné la lune et les étoiles à éclairer la nuit, qui soulève la mer et fait rugir ses flots, lui dont le nom est l'Éternel des armées. » Il dit ceci, « Si ces lois viennent à cesser devant moi, dit l'Éternel, la race d'Israël aussi cessera pour toujours d'être une nation devant moi. » Alors Dieu dit, autrement dit, c'est impossible de détruire Israël parce que Dieu l'a appelé, l'a destiné à certaines choses et puis aucune nation, aucune armée, aucune violence, aucune terreur ne pourra détruire Israël. Alors, comme j'ai mentionné, on n'a pas tous les détails dans la Bible des accomplissements des prophéties de la Bible, mais voici la liste des grandes lignes, des choses qui vont arriver à partir de maintenant. Et ce que je vais vous lister ici, ce sont des choses certaines parce qu'elles sont mentionnées catégoriquement dans la parole de Dieu comme devant se produire. Alors, où nous sommes rendus présentement? La prochaine grande prophétie qui doit s'accomplir, c'est l'attaque de Gog et Magog, comme nous appelons dans le jargon biblique. C'est une guerre qui est mentionnée dans le livre du prophète Ézéchiel, chapitre 38 et une bonne partie du chapitre 39.

0: et qui explique qu'une coalition de plusieurs nations, dont trois principales, trois majeures, vraiment, trois nations majeures, qui vont réunir autour d'elles des milliers et des milliers, probablement des centaines de milliers de combattants venant de plusieurs nations du monde, puisque le mot « grande multitude », le mot « multitude » lui-même est « grande multitude », est utilisé à plusieurs reprises dans Ézéchiel chapitre 38 pour décrire cette attaque soudaine sur les montagnes d'Israël. Alors, comme j'ai mentionné au cours de cet enseignement, la plupart des signes qui nous ont été donnés concernant la fin sont accomplis, sont derrière nous. Et à compter du moment où nous sommes présentement, la prochaine grande prophétie, c'est celle-là. Ça va arriver soudainement, comme hier, ça n'était pas là, mais aujourd'hui, il y a cette attaque d'une multitude de nations qui descendent sur Israël. Et c'est certain qu'à ce moment-là, Israël ne pourrait pas se défendre contre cette multitude, ils sont trop nombreux. Alors, c'est pourquoi cette attaque va provoquer, justement, une série d'accomplissements prophétiques qui vont se dérouler très rapidement. Parce que le temps maintenant est court, le temps est compressé, nous sommes rendus vraiment dans les derniers jours, et la plupart des prophéties sont déjà accomplies, et cette guerre de Gog et Magog sera comme un déclencheur de certaines prophéties qui vont s'accomplir, la plupart d'entre elles, très rapidement, après cette attaque sur les montagnes d'Israël. Alors, qu'est-ce que ça va provoquer? Premièrement, comme nous le lisons dans ces deux chapitres d'Ézéchiel, ça va provoquer l'intervention personnelle de Dieu lui-même. Et ça va être tellement impressionnant, vous pouvez le lire dans ces deux chapitres-là, la façon dont Dieu va intervenir, ça va être tellement grand, tellement spectaculaire, que la Bible dit à deux ou trois reprises que toutes les nations du monde sauront que Dieu existe. Et c'est vraiment particulier de lire cela parce que nous vivons à une époque où la plupart des gens ne croient plus que Dieu existe là-haut dans le ciel. Mais il va y avoir une prise de conscience mondiale qui va permettre à toutes les nations, tous les pays du monde, de réaliser qu'effectivement, il y a un Dieu qui existe en quelque part et il vient de manifester sa présence et sa gloire de façon vraiment spectaculaire. C'est le seul mot que je peux trouver, parce que si vous lisez attentivement Ézéchiel 38-39, wow, ça va être impressionnant. Cette intervention de Dieu va provoquer la dernière grande moisson d'âmes avant le son de la trompette et l'enlèvement des croyants. Il faut que ça vienne, parce que là aussi, il y a plusieurs versets dans la parole de Dieu qui nous annoncent qu'il y a une grande moisson d'âmes qui doit venir à la fin, qui va permettre à des centaines de milliers, peut-être des millions de personnes, soudainement, de connaître Jésus-Christ et d'être glorieusement sauvés.
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1: Seigneur fidèle, aujourd'hui, je prends le temps de me souvenir. Trop souvent, je viens à toi seulement quand j'ai besoin. Et j'oublie de revenir pour remercier. Mais maintenant, je m'arrête et je regarde en arrière. Tu m'as déjà soutenu plus de fois que je ne peux compter. Tu m'as gardé dans des moments que je ne comprenais pas encore. Tu m'as relevé alors que je pensais rester bloqué. Rien n'était un hasard. Même ce que je pensais être une fin était parfois un début caché. Je te rends grâce pour les réponses visibles et aussi pour les protections invisibles, pour les portes ouvertes et pour celles que tu as fermées sans que je le sache. Pause 5 secondes. Apprends-moi à garder mémoire de ta fidélité. Que mes souvenirs deviennent une force et non une nostalgie. Quand une nouvelle difficulté arrive, rappelle-moi ce que tu as déjà fait. Tu n'as jamais cessé d'être juste. Tu n'as jamais abandonné celui qui se tourne vers toi. Alors je dépose aujourd'hui mes inquiétudes futures dans la confiance née de mon passé avec toi. Tu es un refuge pour celui qui est fatigué, un abri pour celui qui est dépassé, un soutien pour celui qui n'a plus de solution. Je veux annoncer dans mon cœur ta bonté avant même de voir la prochaine réponse, car tu agis encore. Seigneur, garde-moi humble dans la bénédiction et persévérant dans l'attente, que je ne cherche pas seulement ton aide, mais aussi ta présence. Pause 6 secondes. Aujourd'hui, je choisis la reconnaissance. Je te remercie pour ce que je vois et pour ce que je comprendrai plus tard. Mon espérance n'est pas fragile. Elle repose sur ta fidélité. Tu as été là hier. Tu es là aujourd'hui et tu le seras demain. Je me confie en toi avec gratitude. Amen.

0: Verset biblique pour surmonter le deuil et l'affliction. Le deuil et l'affliction sont des expériences courantes dans la vie humaine et la Bible en parle abondamment. Elle reconnaît que la douleur peut être profonde, mais offre également de l'espoir et de la consolation pour ceux qui souffrent. La Bible enseigne que Dieu est proche de ceux qui souffrent. La mort est un sujet difficile, mais Jésus a promis que ceux qui croient en lui auront la vie éternelle. La Bible encourage les croyants à se soutenir les uns les autres dans les moments de deuil. Dans Galates 6:2, il est écrit « Portez les fardeaux les uns des autres et vous accomplirez ainsi la loi de Christ ». Même lorsque nous sommes affligés, nous pouvons nous réjouir en sachant que notre souffrance a un but et peut produire de la croissance spirituelle, découvrez des versets bibliques. Qui parleront à votre cœur. Utilisez chacun de ces versets bibliques en les mettant à la première personne du singulier, c'est-à-dire « je », et confessez la parole sur votre vie et sur votre famille au moins une fois par jour. Matthieu 5, 4 « Heureux les affligés car ils seront consolés. » Psaume 34, 18 « L'Éternel est près de ceux qui ont le cœur brisé et il sauve ceux qui ont l'esprit dans l'abattement. » Psaume 147, 3 « Il guérit ceux qui ont le cœur brisé et il panse leurs blessures. » Jean 15:26 Quand sera venu le Consolateur que je vous enverrai de la part du Père, l'Esprit de vérité qui vient du Père, il rendra témoignage de moi. Jean 14:1 Que votre cœur ne se trouble point. Croyez en Dieu et croyez en moi. 2 Corinthiens 7, 6 Mais Dieu qui console ceux qui sont abattus. 2 Corinthiens 1, 4 Qui nous console dans toutes nos afflictions, afin que par la consolation dont nous sommes l'objet de la part de Dieu, nous puissions consoler ceux qui se trouvent dans quelque affliction. Psaume 119, 76 Que ta bonté soit ma consolation, comme tu l'as promis à ton serviteur. Ésaïe 52, 9 Car l'Éternel console son peuple, il rachète Jérusalem. Job 5, 11 Il relève les humbles et délivre les affligés. Ésaïe 49, 13 Car l'Éternel console son peuple, il a pitié de ses malheureux. Ésaïe 51, 12 C'est moi qui vous console? Qui es-tu pour avoir peur de l'homme mortel et du fils de l'homme pareil à l'herbe? Ésaïe 61, 3 Pour accorder aux affligés de Sion, pour leur donner un diadème au lieu de la cendre, une huile de joie au lieu du deuil, un vêtement de louange au lieu d'un esprit abattu, afin qu'on les appelle des térébintes de la justice, une plantation de l'Éternel, pour servir à sa gloire. Psaume 119, 28 Mon âme pleure de chagrin, relève-toi selon ta parole. Job 9, 27 Si je dis, je veux oublier mes souffrances, laisser ma tristesse, reprendre courage. Nous prions que Dieu vous réconforte et qu'il soigne vos blessures. Psaume 147, 3 Et il panse leurs blessures. Amen.
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1 Jean 1. La parole de vie, ce qui était dès le commencement, ce que nous avons entendu, ce que nous avons vu de nos yeux, ce que nous avons contemplé et que nos mains ont touché, nous vous l'annonçons, la parole de vie. Car la vie a été manifestée, nous l'avons vue et nous en rendons témoignage. Nous vous annonçons la vie éternelle qui était auprès du Père et qui nous a été révélée. Ce que nous avons vu et entendu, nous vous l'annonçons également, afin que vous soyez en communion avec nous. Or, notre communion est avec le Père et avec son Fils Jésus-Christ. Nous écrivons ces choses afin que notre joie soit parfaite. Dieu est lumière, marchez dans la lumière. Voici le message que nous avons reçu de lui et que nous vous annonçons. Dieu est lumière et il n'y a en lui aucune ténèbre. Si nous prétendons être en communion avec lui tout en marchant dans les ténèbres, nous mentons et nous ne vivons pas dans la vérité. Mais si nous marchons dans la lumière, comme il est lui-même dans la lumière, nous sommes en communion les uns avec les autres. Et le sang de Jésus, son Fils, nous purifie de tout péché. La confession des péchés et le pardon en Jésus-Christ. Si nous disons que nous n'avons pas de péché, nous nous trompons nous-mêmes et la vérité n'est pas en nous. Mais si nous confessons nos péchés, il est fidèle et juste pour nous les pardonner et nous purifier de toute iniquité. Si nous affirmons que nous n'avons pas péché, nous faisons de Dieu un menteur et sa parole n'est pas en nous.

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La météo pour ce samedi 1er août, temps estival avec un soleil généreux, les nuages bourgeonnent sur les reliefs du sud et peuvent donner quelques orages isolés en toute fin de journée. De fortes chaleurs concernent toujours le sud et l'est du pays alors que la chaleur reste modérée près de la Manche. Les températures pour ce samedi matin, 13 degrés pour Brest, 15 à Cherbourg, 15 degrés également pour Lille, 19 à Bordeaux, Biarritz et Paris, 20 degrés pour Strasbourg, 21 à Lyon et Toulouse, 23 pour Ajaccio et entre 24 et 26 degrés le long de la Méditerranée. Et pour ce samedi après-midi, 21 sur la Normandie, 22 sur la Bretagne, 28 degrés sur les Hauts-de-France, 29 sur le Grand Est, 30 degrés en Île-de-France et sur le centre-Val de Loire, 32 degrés sur la Nouvelle-Aquitaine, 32 également en Occitanie, 32 en Corse et 34 degrés pour la vallée du Rhône, entre 30 et 35 le long de la Méditerranée.

Bonjour, un incendie qui n'en finit pas dans le Var. La reprise du feu du Gros Bessillon prenait de l'ampleur hier soir après avoir déjà parcouru 1000 hectares depuis 13h30 autour de Corins. La préfecture a annoncé de nouvelles évacuations, 2500 personnes étaient concernées. En Gironde, le feu n'est pas fixé mais on progresse, a rassuré la préfète, ajoutant que 198 000 personnes évacuées sur 220 000 ont pu rentrer chez elles. La dépollution de l'eau potable des micropolluants issus de résidus de pesticides ou de polluants éternels pourrait occasionner un surcoût annuel compris entre 1,3 et 5,7 milliards d'euros, selon un rapport rendu par une mission d'inspection interministérielle. Le caractère persistant des polluants émergents et leur accumulation laissent craindre une hausse des non-conformités de l'eau potable dans les années à venir. Après la découverte de 5 bébés morts dans un appartement à Orange dans le Vaucluse, la mère de famille a été mise en examen et placée en détention provisoire. Son compagnon a été remis en liberté. Un juge des enfants a été saisi par le parquet de Carpentras afin d'assurer un suivi pour les 3 enfants du couple. Lundi dernier, les ossements de 4 nouveau-nés et le corps d'un 5e avaient été découverts dans une boîte par le père de famille. Le phénomène climatique El Niño, qui continue à se renforcer, attise une planète déjà en feu, entraînant le monde en territoire inconnu, s'alarme le secrétaire général de l'ONU. Il y a 2 mois, j'avais prévenu qu'El Niño arrivait à nos portes. Il est maintenant à l'intérieur de la maison et augmente la chaleur, a déclaré Antonio Guterres. Plus de 37 500 migrants sont retournés au Maroc depuis l'enclave espagnole de Ceuta, où environ 60 000 personnes avaient afflué en quelques jours. La situation a conduit à des tensions diplomatiques entre Rome et Madrid. L'Italie a annoncé avoir temporairement fermé l'espace Schengen à l'Espagne. C'est la fin de ce flash, une très bonne journée à notre écoute. Bonjour, football. Carlos Cordero, le conseiller principal du président de la FIFA, Gianni Infantino, annonce sa démission immédiate. Cet ancien banquier assure qu'il s'oppose catégoriquement au projet de l'instance mondiale du football de créer une société commerciale ouverte aux investisseurs privés. 2 ans après Belgrade, en Serbie, la France a l'honneur d'accueillir depuis vendredi jusqu'au 16 août les championnats d'Europe de natation, presque 40 ans après l'édition strasbourgeoise de 1987 et quasiment un siècle après celle organisée à Paris en 1931. Au menu, 5 disciplines, natation course, plongeon, natation artistique, eau libre et plongeon d'eau au vol. Ces épreuves se disputeront sur 2 terrains, la natation course, le plongeon et la natation artistique au centre aquatique olympique de la métropole du Grand Paris et l'eau libre et le plongeon d'eau au vol dans la Seine. Cyclisme 5 jours après le sacre de Tadej Pogacar chez les hommes, place au peloton féminin qui s'élance pour la 5e édition du Tour de France Femmes ce samedi 1er août entre Lausanne et Nice. 9 jours de course attendent les étoiles du cyclisme féminin pour une édition particulièrement ouverte. Pour la 2e fois de son histoire récente, le Tour de France Femmes s'élancera d'un pays étranger. Après des Pays-Bas en 2024, ce sera cette fois donc de Suisse avant de franchir le Jura pour rejoindre la Bourgogne. Hier soir, Sébastien Ogier, au volant de sa Toyota, a conforté sa place de leader du classement général du rallye WRC de Finlande, comptant pour le championnat du monde de la spécialité. Juste derrière lui, à la 2e place, le Britannique Elfyn Evans sur Toyota, l'actuel leader du championnat du monde des pilotes, reste plus que jamais en embuscade, avec un retard de seulement 16-3. C'est la fin de ce Flash Sport, une très bonne journée à notre écoute.

0: en mission pour Jésus. Dieu voulait que Paul parle de Jésus aux non-juifs. Paul fit donc trois voyages et passa par la Syrie, la Turquie et la Grèce. Beaucoup de gens crurent en Jésus et de nombreuses églises furent créées. Des années après, Paul retourna à Jérusalem. Certaines personnes méchantes voulaient lui faire du mal. On l'arrêta injustement. Comme Paul était un citoyen romain, il demanda à être jugé à Rome. On mit Paul dans un bateau qui allait à Rome. « Attendons ici en Crète que la saison des tempêtes passe », suggéra Paul. Mais le capitaine décida de naviguer quand même. Une énorme tempête se leva. Il n'y avait plus d'espoir. Mais un ange dit à Paul que tout le monde arriverait sain et sauf à Rome. Paul en informa l'équipage, les soldats et les autres prisonniers. L'équipage voulait quitter le navire et abandonner les autres passagers. Paul les avertit. « Vous ne survivrez que si tout le monde reste à bord. » Le bateau fit naufrage près de l'île de Malte. Pour empêcher Paul et les autres prisonniers de s'échapper à la nage, les soldats romains voulaient les tuer. Heureusement, leur chef aimait bien Paul et il leur ordonna d'épargner les prisonniers. Ils atteignirent finalement le rivage. Comme Paul l'avait dit, tout le monde était vivant. Le gouverneur de l'île les invita chez lui. Son père était malade. Paul pria pour lui et Dieu le guérit. Ils prirent un autre bateau pour aller à Rome. Là, Paul fut retenu captif dans une maison. Il écrivit aux chrétiens de plusieurs églises pour les enseigner. Les lettres de Paul sont aujourd'hui dans la Bible.
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0: Une voix dans la nuit. Anne était triste car elle n'avait pas d'enfant.
1: Elle pria et Dieu l'exauça. Elle eut un fils qu'elle appela Samuel. Elle était si reconnaissante qu'elle consacra son fils à Dieu pour qu'il le serve. Anne confia son petit garçon au sacrificateur Élie. Samuel aidait le vieil homme qui était aveugle. Il dormait dans le tabernacle pendant qu'Élie dormait dans une pièce à côté. Une nuit, Samuel entendit quelqu'un qui l'appelait. Il se leva et courut vers Élie. « Me voici !» dit-il.
2: « Mais je ne t'ai pas appelé, » grommela Élie. « Retourne te coucher. »
1: Samuel se glissa dans son lit. Il entendit à nouveau qu'on l'appelait. Il courut vers Élie.
3: « Me voici !» dit-il.
2: « Je ne t'ai pas appelé, » soupira Élie tout endormi. « Retourne te coucher. »
1: Quand Samuel revint une troisième fois, Élie comprit que c'était Dieu qui appelait Samuel.
2: « S'il t'appelle encore, tu lui diras, « Parle, Seigneur, car ton serviteur écoute. »
1: Samuel obéit. Dieu expliqua alors à Samuel qu'il l'avait choisi pour être son prophète et transmettre fidèlement ses paroles au peuple. Samuel accepta. Et c'est ce qu'il fit toute sa vie.
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0: Jonas ou pas Jonas, devant moi, il y a des lions, et moi, tout comme Charlotte, j'ai la tremblotte.
1: Courage, les enfants. N'avons-nous pas chanté que Jésus est toujours là pour nous protéger parce qu'il nous aime ?
2: Retour à la maison.
3: Pourquoi Jésus passe-t-il du temps avec des gens qui ont une mauvaise vie ?
2: Se demandaient les chefs religieux. Alors Jésus leur raconta une histoire sur l'amour de Dieu. Elle commence ainsi. Il était une fois un homme qui avait deux fils. Un jour, le plus jeune demanda l'argent qui devait lui revenir à la mort de son père. Le cœur brisé, le père lui donna sa part d'héritage. Le fils partit très loin et gaspilla tout son argent. Une grande famine arriva. Pour survivre, il fut obligé de garder des cochons. Il avait si faim, mais il ne pouvait même pas manger le repas des cochons. « Les ouvriers de mon père sont mieux traités que cela, » se dit le fils. « Je vais rentrer à la maison et avouer mon péché. Peut-être que mon père voudra bien me laisser être son serviteur. » Le fils prit la route pour rentrer à la maison. Alors qu'il était encore loin, son père le vit, courut vers lui et le serra très fort dans ses bras. « Je ne mérite plus d'être ton fils, » dit-il à son père.
4: « Vite, de beaux habits propres pour mon fils, et une belle bague, et préparez un bon repas avec le meilleur veau. Mon fils était perdu, et maintenant je l'ai retrouvé. »
2: Quand il entendit le bruit de la fête, le frère aîné se mit en colère et dit à son père.
4: « Ce n'est pas juste. Moi, je travaille dur pour toi. Lui, il gaspille ton argent et il a droit à une fête. Voyons, tout ce que j'ai est à toi. Mais il fallait bien se réjouir. Ton frère était mort et il est revenu à la vie. Il était perdu et le voilà retrouvé. »
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L'histoire de l'Arche de Noé. Noé était un homme juste, vivant à une époque où la terre était remplie de violence et de corruption. Malgré cette obscurité, Noé resta fidèle à Dieu, menant une vie intègre et droite. Un jour, Dieu lui parla et lui fit part de sa décision. Il était attristé par le mal qui régnait sur la terre et avait décidé d'envoyer un déluge pour détruire toute vie. Mais Noé et sa famille furent choisis pour être épargnés. Dieu lui ordonna alors de construire une arche, un immense bateau capable d'accueillir sa famille, ainsi que deux animaux de chaque espèce. Il précisa que l'arche devait être bâtie en bois de gopher, mesurant 300 coudées de long, 50 de large et 30 de haut, avec trois étages et une porte sur le côté. Noé ne remit pas en question les instructions divines. Il entreprit la construction avec persévérance, malgré les moqueries de son entourage, qui le traitait de fou. Mais il garda la foi, le déluge et le sauvetage. Après de nombreuses années de travail, l'arche fut achevée. Noé et sa famille rassemblèrent alors les animaux, les conduisant à bord, deux par deux, mâles et femelles. Ce fut une tâche colossale, mais Dieu était avec eux. Puis, vint le jour où la pluie commença à tomber. D'abord en fines gouttes, puis en torrents déchaînés. Le sol trembla, les rivières débordèrent et les eaux montèrent, submergeant toute la terre. Pendant 40 jours et 40 nuits, le déluge ravagea le monde, balayant toute forme de vie. Seule l'arche flottait sur les eaux, préservant Noé, sa famille et les animaux. Peu à peu, les pluies cessèrent et les eaux commencèrent à baisser. Noé envoya un corbeau, puis une colombe, pour voir si la terre était redevenue habitable. Lorsqu'enfin la colombe revint avec une branche d'olivier, Noé sut que les eaux s'étaient retirées. L'arche finit par s'échouer sur le mont Ararat, et Noé, sa famille et les animaux purent sortir et poser pied sur une terre nouvelle. L'alliance de Dieu avec Noé. Reconnaissant envers Dieu pour sa protection, Noé construisit un autel et offrit un sacrifice en guise de gratitude. Dieu accepta son offrande et fit une promesse éternelle. Jamais plus la terre ne serait détruite par un déluge. Comme signe de cette alliance, Dieu plaça un arc-en-ciel dans le ciel, symbole de sa fidélité et de sa miséricorde envers l'humanité. Les animaux furent relâchés et la terre recommença à se repeupler. Noé vécut encore 950 ans, restant fidèle à Dieu jusqu'à la fin de sa vie. L'importance de l'histoire de Noé. L'histoire de l'Arche de Noé est l'un des récits les plus célèbres et puissants de la Bible. Elle nous enseigne plusieurs leçons essentielles, la foi et l'obéissance. Noé a suivi les instructions de Dieu sans hésiter, même face aux moqueries et à l'incompréhension des autres. La justice et la fidélité. Dieu récompense ceux qui lui restent fidèles, même dans un monde rempli de mal et de corruption. L'espérance et le renouveau. Après la tempête vient toujours un nouvel espoir. L'arc-en-ciel rappelle que Dieu est fidèle à ses promesses. La responsabilité envers la création. Noé a protégé les espèces animales, nous rappelant notre devoir de préserver la nature et la vie.

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Bonjour les enfants et bienvenue dans Les enfants racontent la Bible. Ici, chaque histoire écrite par Dina est une merveilleuse aventure tirée de la Bible, racontée avec amour et passion. À travers ces récits, tu découvriras des personnages incroyables, des leçons précieuses et surtout combien Dieu t'aime et veille sur toi. 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Bonjour les enfants, bienvenue dans Les enfants racontent la Bible. Aujourd'hui, je vais te raconter une histoire fascinante, celle de Méphibosheth. Tu es prêt? Allons-y! Qui était Méphibosheth? Savais-tu que Jonathan, le fils du roi Saül, avait un fils qui était infirme des deux pieds? Son nom était Méphibosheth. C'est un prénom un peu bizarre, tu ne trouves pas? Mais sais-tu ce qu'il signifie? Exterminer la honte! Un nom puissant, mais derrière ce prénom se cache une histoire émouvante. Comment Méphibosheth est-il devenu infirme? Un jour, un terrible malheur arriva. La nourrice de Méphibosheth apprit une nouvelle tragique. Le roi Saül et son fils Jonathan furent tués. Paniquée et craignant pour la vie du petit garçon, elle prit Méphibosheth dans ses bras et s'enfuit en courant. Mais dans sa précipitation, elle le laissa tomber. Le pauvre enfant se blessa grièvement aux jambes et resta handicapé pour toujours. Quelle tristesse! La bonté du roi David! Des années plus tard, David, devenu roi d'Israël, se souvint de son ami Jonathan. Son cœur était rempli de bonté et il posa une question importante. Est-ce qu'il reste quelqu'un de la famille de Saül? Je voudrais lui montrer de la bonté à cause de mon ami Jonathan. C'est alors qu'un serviteur du nom de Siba vint voir le roi et lui répondit « Oui, il reste un fils de Jonathan, mais il est handicapé des deux jambes. » David, sans hésiter, donna un ordre « Faites-le venir. » Quand Méphibosheth arriva au palais, il était intimidé et s'inclina humblement devant le roi. Mais David lui adressa des paroles pleines de douceur « N'aie pas peur, je vais te traiter avec bonté à cause de ton père Jonathan. » Je te rends toutes les terres de ton grand-père Saül, et désormais, tu mangeras tous les jours à ma table, comme l'un de mes propres fils. Quelle grâce extraordinaire! Méphibosheth, qui pensait être oublié et rejeté, fut restauré et honoré par le roi David. Quelle leçon pouvons-nous retenir? Tu sais, cette histoire se trouve dans la Bible, dans 2 Samuel 9. Ce que j'ai retenu de cette belle histoire, c'est que David était un véritable ami pour Jonathan, et un roi bon et généreux envers son fils Méphibosheth. Cela nous rappelle que Dieu, notre roi, est aussi plein d'amour et de bonté. Même quand nous nous sentons oubliés ou rejetés, il ne nous abandonne jamais. Merci d'avoir écouté cette histoire. À bientôt pour une nouvelle aventure biblique.

Bonjour les enfants, aujourd'hui je vais vous raconter une histoire qui je l'espère va vous bénir et vous faire grandir dans la foi. Qui prendra le fils? Un homme riche et son fils avaient une passion commune, collectionner de rares œuvres d'art. Ils possédaient des trésors de la peinture, de Picasso à Raphaël, et passaient de longs moments ensemble à contempler ces chefs-d'œuvre avec admiration. Mais lorsque la guerre du Vietnam éclata, le fils s'engagea dans l'armée. Courageux et dévoué, il donna sa vie en sauvant un autre soldat sur le champ de bataille. Son père reçut la terrible nouvelle et pleura profondément la perte de son unique enfant. Un cadeau inattendu. Un mois plus tard, peu avant Noël, on frappa à la porte du vieil homme. Lorsqu'il ouvrit, il découvrit un jeune soldat tenant un grand paquet dans ses mains. « Monsieur, vous ne me connaissez pas, mais je suis le soldat que votre fils a sauvé. » Il a donné sa vie pour me porter en lieu sûr. Ce jour-là, il a sauvé plusieurs vies. Et c'est alors qu'une balle l'a atteint en plein cœur. Il est mort instantanément. Il me parlait souvent de vous et de votre amour pour l'art. Puis, avec une grande humilité, le jeune soldat tendit son paquet au vieil homme. « Je ne suis pas un grand artiste, mais j'ai peint ce tableau pour vous. Je pense que votre fils aurait aimé que vous l'ayez. » Le père ouvrit l'emballage avec émotion et découvrit un portrait de son fils, magnifiquement peint. Les traits, le regard, tout dans cette peinture, capturait l'âme et la personnalité de son enfant bien-aimé. Les larmes montèrent aux yeux du vieil homme. Il remercia chaleureusement le soldat et lui proposa de le payer pour son œuvre. « Oh non, monsieur, jamais je ne pourrais accepter de l'argent pour cela. C'est un cadeau, un tout petit retour pour un sacrifice si grand. » Le vieil homme accrocha aussitôt le tableau au-dessus de la cheminée et à chaque visiteur qui venait admirer sa prestigieuse collection, il montrait d'abord le portrait de son fils avant toute autre œuvre. La grande vente aux enchères. Quelques mois plus tard, le vieil homme mourut. Sa collection de tableaux fut mise aux enchères. Les plus grands collectionneurs et amateurs d'art du monde se rassemblèrent, impatients d'acquérir un Rembrandt, un Van Gogh ou un Monet. Sur l'estrade, le commissaire-priseur frappa de son marteau et annonça « Nous allons commencer la vente avec ce tableau, le portrait du fils, qui ouvre les enchères ?» Un silence pesant envahit la salle, puis une voix s'éleva du fond. « Nous ne sommes pas venus pour ça, passez à la vraie collection !» Mais le commissaire-priseur insista « Qui offre une enchère pour ce tableau ? 100 euros ? 200 euros ?» Une autre voix cria avec agacement « Ce n'est pas ce que nous attendons, nous voulons les chefs-d'œuvre !» Pas ce tableau sans valeur. Mais toujours, l'homme derrière le pupitre répétait inlassablement « Le fils ? Qui prendra le fils ?» Enfin, une voix se fit entendre, venant du fond de la salle. C'était le vieux jardinier du père et du fils. « Je n'ai que 10 euros, mais je les offre pour ce tableau. » L'homme n'était pas riche, mais il aimait profondément la famille et se souvenait du jeune homme avec tendresse. Le commissaire-priseur reprit « Nous avons 10 euros. » Quelqu'un offre 20 euros. Donnez-lui pour 10 euros et passons au vrai trésor, s'énervèrent les acheteurs. Le commissaire frappa de son marteau. Adjugé, vendu pour 10 euros. Un homme assis au deuxième rang s'exclama alors avec impatience. Enfin, maintenant, passons au vrai tableau. Mais le commissaire-priseur posa son marteau définitivement et déclara d'une voix solennelle. Mesdames et messieurs, la vente est terminée. Comment ça, terminée ? Et les Van Gogh, les Picasso, les Rembrandt ? Le commissaire-priseur prit une profonde respiration et expliqua. Il y avait une clause secrète dans le testament du défunt. Je n'avais pas le droit de la révéler avant maintenant. Voici cette clause. Seul le portrait de mon fils sera mis aux enchères en premier. Et celui qui achètera ce tableau héritera de tout mon domaine, y compris toute ma collection d'art. L'homme qui a pris le fils reçoit tout. Qui prendra le fils ? Il y a 2000 ans, Dieu a donné son Fils unique, Jésus-Christ, pour mourir sur une croix cruelle, afin de nous sauver du péché et de la mort. Et encore aujourd'hui, comme ce commissaire-priseur, Dieu nous pose la même question. Qui prendra le fils ? Car celui qui accepte Jésus dans sa vie reçoit tout. Celui qui a le fils a la vie. Celui qui n'a pas le fils de Dieu n'a pas la vie. 1 Jean 5,12. Dieu ne nous offre pas simplement un tableau ni une collection de richesses éphémères, mais la vie éternelle en Jésus-Christ. Alors, aujourd'hui, toi aussi, prendras-tu le Fils ?

Bonjour à tous. Aujourd'hui, c'est notre 50e émission 1, 2, 3 raconte. Vous vous rendez compte? 50e émission. Eh oui, vous nous suivez depuis tout ce temps et nous sommes heureux de continuer à vous partager les histoires de la Bible, de la parole de Dieu. Dernièrement, des choses

0: inquiétantes ont eu lieu dans le collège de Noah et Alicia. Ils ont décidé d'en parler à leurs parents. Papa est rentré, tant mieux, se disait Noah. On va pouvoir lui dire, je voudrais savoir ce qu'il en pense. Mais avant qu'il n'ait eu le temps d'ouvrir la bouche, chut, les enfants, je suis au téléphone. Un moment après, ils sont revenus au salon. Papa, papa, écoute, il faut qu'on te dise. Tout à l'heure, Alicia, j'écoute les infos. Plus tard, dans la soirée. Bon, maintenant, papa, tu peux nous écouter? On a quelque chose à te dire. Je consulte mes mails, je termine un dossier et après je suis à vous. Finalement, il est l'heure d'aller au lit. Bonne nuit les enfants. Pour ce que vous vouliez me dire, on verra ça demain. As-tu connu ce genre de situation? On se sent triste, frustré de ne pas avoir eu ce moment d'échange, de partage et d'écoute. Il semble que tout le reste est plus important que nous, qu'on ne compte pas ou très peu. Mais voyons, pourquoi est-ce que je te dis cela déjà? Tout simplement parce que Jésus a connu une situation semblable. Françoise va nous en faire le récit et ensuite tu pourras répondre à ces questions. Qu'est-ce qui est le plus important pour Jésus? Et qu'est-ce qui est le plus important pour nous? Tu retrouveras cette histoire à la fin du chapitre 10 de l'évangile de Luc.
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2: Jésus est en chemin avec ses disciples, Thomas, Jacques, Jean et puis les autres. Ils s'arrêtent dans un village. Marthe les invite. « Venez, venez chez moi, mais vous pourrez vous reposer, dit-elle. On va vous préparer à manger. » Jésus s'assoit avec ses disciples dans la maison et commence à parler. Il répond à leurs questions, il les encourage à croire en lui et même il leur explique des passages de la parole de Dieu. Marie, la sœur de Marthe, s'est assise aux pieds de Jésus. Elle ne dit pas un mot, mais elle écoute attentivement. Elle boit les paroles de Jésus. De temps en temps, on entend de l'autre côté des bruits de marmites, de cruches, du va-et-vient, enfin du mouvement. C'est Marthe. Elle est en plein travail. Elle court puiser de l'eau, elle allume le feu, elle prépare des galettes avec des fruits secs, elle épluche les légumes, les coupe, et puis elle les fait cuire, elle met du poisson à griller. Enfin, elle s'affaire de tous côtés. Elle n'arrête pas. Elle veut recevoir Jésus et ses disciples, mais le mieux possible. Et il y a encore beaucoup à faire. Alors, elle s'énerve, car elle a peur de ne pas y arriver. Le temps passe vite et elle ne voudrait pas être en retard. Bien sûr, il y a sa sœur, mais elle est toujours assise là-bas et ne bouge pas. Marthe lui a lancé plusieurs fois un regard agacé qui voulait dire « Alors, tu te décides un peu à venir m'aider ?» Mais Marie ne voit rien. Elle est totalement captivée, absorbée par les paroles de Jésus. Marthe soupire longuement et bruyamment, mais personne ne semble s'en apercevoir. Ils sont tous là, tranquilles, à écouter Jésus. Finalement, elle n'en peut plus, elle explose. « Seigneur, dit-elle brusquement, mais cela ne te fait rien de voir que ma sœur me laisse faire le travail toute seule? Tu pourrais pas lui dire un peu de venir m'aider? » Marthe, Marthe, lui dit Jésus, vois-tu, tu t'inquiètes et tu t'agites, mais pour beaucoup trop de choses. Il y a si peu de choses qui sont vraiment nécessaires. En réalité, je vais te dire, il n'y a qu'une seule chose qui est essentielle. C'est celle que Marie a choisie. C'est la meilleure part. Et cette part-là, vois-tu, Marthe, personne ne pourra lui enlever.
0: 1, 2, 3, 4, et toi, et moi.
3: Marthe et Marie connaissaient Jésus, et c'était pour elle une honneur et une grande joie de le recevoir dans leur maison avec les disciples. Elles voulaient lui faire plaisir, mais tu as entendu, elles ont réagi de façon totalement différente. As-tu compris pourquoi? Jésus nous l'a dit. Elles ont fait ce qu'elles ont pensé être le plus important. Marthe a pensé que le plus important était de recevoir ses invités le mieux possible. Pour Marie, le plus important, c'était de profiter de la présence de Jésus, s'arrêter, s'asseoir à ses pieds pour l'écouter. Elle voulait remplir son cœur des paroles de Jésus. Est-ce que Marthe a fait quelque chose de mal? Non, pas du tout. Mais elle est passée à côté du but. Jésus lui a expliqué qu'elle n'a pas fait le meilleur choix. Elle n'a pas choisi la bonne part. Elle s'est beaucoup agitée, énervée, inquiétée. Et elle n'a pas profité de ce moment particulier où Jésus était là, tout près de lui, dans sa maison. Elle est passée à côté de l'essentiel. Elle a passé sa journée sans entendre ce que Jésus voulait lui dire. C'était justement le plus important. Et pour toi, qu'est-ce qui est le plus important? As-tu un moment tranquille où tu te poses, les écrans sont éteints, tu te dis autour de toi, et surtout, dans ton cœur, un moment où tes pensées ne courent pas de droite et de gauche, mais où tu te concentres sur la présence de Jésus. Tu lis un passage de l'Évangile, tu pries, tu chantes, tu le remercies et tu l'écoutes. Il peut te parler de ce récit de l'Évangile que tu as lu. Mais il peut aussi parler dans ton cœur, une pensée, une idée, une parole qui te fait du bien, t'encourage, qui donne une réponse à tes questions. Cela ne t'empêchera pas de faire ton travail scolaire, et de tes parents, et de tes musées, mais n'oublie pas qu'il y a un temps pour chaque chose. Ce moment avec le Seigneur, dis-y que pour toi aussi, c'est très important.
0: Et nous les parents.
4: Ce n'est pas le moment de t'amuser. C'est le moment de faire tes devoirs, d'aller te coucher, d'éteindre ton téléphone, de nettoyer ta chambre, d'aller visiter tes grands-parents, etc., etc. Ah, nous n'avons pas fini de répéter et répéter encore tout cela. Nous inculquons ainsi à nos enfants des valeurs, ce que nous considérons comme important pour eux. La santé, le travail, l'équilibre physique, psychique. Quelle importance donnons-nous à leur vie spirituelle, leur moment personnel avec le Seigneur? Que faisons-nous pour les aider à s'arrêter un moment au pied du Seigneur, à méditer sa parole? Un temps pour toute chose, c'est ce que le Seigneur nous répète aussi, à nous, les adultes. Mais dans cette vie si trépidante, où tant d'inquiétudes, de soucis, d'activités multiples nous assaillent, où tout nous est présenté comme absolument nécessaire, que faisons-nous? Avons-nous la bonne échelle des valeurs? Par sa parole, Jésus nous éclaire sur la juste valeur des choses. Ainsi, nous pouvons faire les bons choix, prendre les bonnes décisions et trouver la bonne part qui ne nous sera jamais ôtée.
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Bienvenue dans Les aventures de la Bible. Jour 4. Ève est trompée par le serpent. Genèse 2:20 et Genèse 3:7. Dieu créa Ève d'une manière merveilleuse. Pendant qu'Adam dormait profondément, Dieu prit une de ses côtes. Et à partir de cette côte, il façonna une femme. Puis, il l'amena à Adam. Ils s'aimèrent, et Adam donna à la femme le nom d'Ève. Ils vivaient en paix dans leur magnifique jardin. Ils prenaient soin de l'un et de l'autre, comme Dieu le leur avait demandé, et Dieu marchait avec eux dans le jardin. Deux arbres particuliers poussaient en Éden. L'un s'appelait l'arbre de vie. Mais Dieu les avait avertis au sujet du second, l'arbre de la connaissance du bien et du mal. « Si vous mangez du fruit de cet arbre, dit-il, vous mourrez. » Or, dans le jardin, il y avait une créature rusée, le serpent. Il dit à Ève, « Dieu a-t-il vraiment dit que vous ne deviez pas manger du fruit de cet arbre ?» Ève répondit, « Oui, il nous a dit que si nous en mangeons, nous mourrons. » « Ce n'est pas vrai !» mentit le serpent. « Mangez-en, et vous serez comme Dieu !» Ève le crut et mangea le fruit. Puis, elle en donna à Adam, et il en mangea aussi. Soudain, ils réalisèrent qu'ils avaient désobéi. Et pour la première fois, ils eurent peur de rencontrer Dieu. « Maintenant, prends un cahier ou une feuille et réponds à ces deux questions. Bien entendu, tu peux relire Genèse 2:20 et Genèse 3:7 pour t'aider un peu. Voici les questions. 1. Comment Dieu a-t-il créé Ève? 2. Quel est le nom de l'arbre dont ils ont mangé le fruit? À toi de lire ta Bible, de répondre et de grandir dans la foi. À bientôt pour de nouvelles aventures avec ta Bible. Maintenant, on continue en musique.

0: Bonjour, un incendie qui n'en finit pas dans le Var. La reprise du feu du Gros Bessillon prenait de l'ampleur hier soir après avoir déjà parcouru 1000 hectares depuis 13h30 autour de Corins. La préfecture a annoncé de nouvelles évacuations. 2500 personnes étaient concernées. En Gironde, le feu n'est pas fixé, mais on progresse, a rassuré la préfète, ajoutant que 198 000 personnes évacuées sur 220 000 ont pu rentrer chez elles. La dépollution de l'eau potable des micropolluants issus de résidus de pesticides ou de polluants éternels pourrait occasionner un surcoût annuel compris entre 1,3 et 5,7 milliards d'euros, selon un rapport rendu par une mission d'inspection interministérielle. Le caractère persistant des polluants émergents et leur accumulation laissent craindre une hausse des non-conformités de l'eau potable dans les années à venir. Après la découverte de 5 bébés morts dans un appartement à Orange dans le Vaucluse, la mère de famille a été mise en examen et placée en détention provisoire. Son compagnon a été remis en liberté. Un juge des enfants a été saisi par le parquet de Carpentras afin d'assurer un suivi pour les 3 enfants du couple. Lundi dernier, les ossements de 4 nouveau-nés et le corps d'un 5e avaient été découverts dans une boîte par le père de famille. Le phénomène climatique El Niño, qui continue à se renforcer, attise une planète déjà en feu, entraînant le monde en territoire inconnu, s'alarme le secrétaire général de l'ONU. Il y a 2 mois, j'avais prévenu qu'El Niño arrivait à nos portes. Il est maintenant à l'intérieur de la maison et augmente la chaleur, a déclaré Antonio Guterres. Plus de 37 500 migrants sont retournés au Maroc depuis l'enclave espagnole de Ceuta, où environ 60 000 personnes avaient afflué en quelques jours. La situation a conduit à des tensions diplomatiques entre Rome et Madrid. L'Italie a annoncé avoir temporairement fermé l'espace Schengen à l'Espagne. C'est la fin de ce flash, une très bonne journée à notre écoute. Bonjour football, Carlos Cordero, le conseiller principal du président de la FIFA, Gianni Infantino, annonce sa démission immédiate. Cet ancien banquier assure qu'il s'oppose catégoriquement au projet de l'instance mondiale du football de créer une société commerciale ouverte aux investisseurs privés. 2 ans après Belgrade, en Serbie, la France a l'honneur d'accueillir depuis vendredi jusqu'au 16 août les championnats d'Europe de natation, presque 40 ans après l'édition strasbourgeoise de 1987 et quasiment un siècle après celle organisée à Paris en 1931. Au menu, 5 disciplines, natation course, plongeon, natation artistique, eau libre et plongeon d'eau au vol. Ces épreuves se disputeront sur 2 terrains, la natation course, le plongeon et la natation artistique au centre aquatique olympique de la métropole du Grand Paris et l'eau libre et le plongeon d'eau au vol dans la Seine. Cyclisme 5 jours après le sacre de Tadej Pogacar chez les hommes, place au peloton féminin qui s'élance pour la 5e édition du Tour de France Femmes ce samedi 1er août entre Lausanne et Nice. 9 jours de course attendent les étoiles du cyclisme féminin pour une édition particulièrement ouverte. Pour la 2e fois de son histoire récente, le Tour de France Femmes s'élancera d'un pays étranger. Après les Pays-Bas en 2024, ce sera cette fois donc de Suisse avant de franchir le Jura pour rejoindre la Bourgogne. Hier soir, Sébastien Ogier, au volant de sa Toyota, a conforté sa place de leader du classement général du rallye WRC de Finlande, comptant pour le championnat du monde de la spécialité. Juste derrière lui, à la 2e place, le Britannique Elfyn Evans sur Toyota, l'actuel leader du championnat du monde des pilotes, reste plus que jamais en embuscade, avec un retard de seulement 16-3. C'est la fin de ce Flash Sport, une très bonne journée à notre écoute.
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0: Bonjour à tous, bienvenue dans notre 46e émission 1, 2, 3 raconte, notre émission spéciale pour vous les enfants, mais aussi pour les parents et tous les amis. À propos d'amis, tu en as certainement et tu aimes les retrouver, tu les invites pour ton anniversaire, tu veux qu'ils soient tous là le jour J. Il y aura aussi tes parents, tes frères et sœurs, les papys, les mamies, enfin tous ceux que tu aimes. Ta maman prépare des gâteaux, des boissons, vous décorez la maison et vous allez passer un agréable moment tous ensemble, c'est la fête. Dans le ciel, il y aura aussi une très grande fête. Sais-tu qui l'a préparée? Qui sont les invités? Qui va y participer? Fais-tu partie des invités? Nous allons écouter Michel et Françoise qui vont nous raconter cette parabole dans laquelle Jésus répond à toutes ces questions que je viens de poser. Tu pourras la relire dans l'évangile de Luc, au chapitre 14, à partir du verset 16.
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2: Cet homme est bon et généreux. Il vit dans une magnifique maison, entourée de pelouses verdoyantes, d'arbres et de fleurs de toutes sortes. Il a de nombreux serviteurs. Il les aime tous. Et ses serviteurs le servent avec joie. Tout se passe dans la paix. On entend souvent des rires, des chants, mais jamais de disputes. Il fait bon vivre auprès de ce maître. Un jour, il décide de donner une réception. Il organise un grand repas où il y aura beaucoup de monde. Il envoie l'invitation à tous ses amis. Il achète une viande d'excellente qualité, des légumes frais, les plus beaux fruits et les meilleurs gâteaux. Il décore la plus belle pièce de la maison et engage des musiciens de grand talent. Tout est organisé pour que chacun puisse se réjouir. Enfin, le grand jour arrive. Les tables sont recouvertes de belles nappes. Des plats appétissants parfument les cuisines. Les serviteurs ont revêtu des tenues impeccables. Chacun est à son poste. Tout est prêt. Il ne manque que les invités. Cet homme se réjouit déjà de les accueillir. Il envoie son serviteur pour les avertir. Le serviteur part sans perdre de temps. Il arrive chez le premier invité.
3: « Je viens te chercher pour le festin. Tu peux venir. Tout est prêt. »« Oh, dommage !» Je viens justement d'acheter un champ, et je dois aller le voir. Ah bon? Aujourd'hui? Oui, aujourd'hui. Mon maître va être vraiment déçu. Ne peux-tu pas faire un effort? Non, je ne peux pas, mais ce sera pour une autre fois. Dis-lui quand même merci de ma part.
2: Le serviteur va chez un deuxième invité.
3: Mon maître m'envoie pour te dire que le grand repas est prêt et qu'il t'attend. C'est le moment de venir. On va se réjouir tous ensemble. Oh, mais je viens d'acheter des bœufs et aujourd'hui, je vais profiter du beau temps pour les essayer dans mes champs. Tu pourras les essayer demain ou un autre jour. Ce n'est pas pressé. Si tu ne viens pas, mon maître va être vraiment mécontent. Il a tout préparé. Ben non, je ne peux pas. Mais tu le remercieras de sa gentillesse. Excuse-moi, mais je n'ai pas le temps. Les affaires, c'est important. Ça ne peut pas attendre.
2: Le serviteur se dépêche d'aller frapper à la porte du troisième invité.
3: Oh, mais ce n'est pas possible que je vienne. Je viens de me marier. Je dois m'occuper de ma femme. Viens avec elle. Elle est invitée, elle aussi. Oh non, non! Nous préférons rester ici. Nous sommes tellement heureux tous les deux. Merci. Nous viendrons une autre fois. N'oublie pas de lui présenter mes excuses.
2: Le serviteur revient chez son maître très déçu.
3: Je suis désolé, mais ils ont tous trouvé des excuses pour ne pas répondre favorablement à ton invitation. Ils ne veulent pas venir.
2: Le maître de la maison est très fâché.
3: Eh bien, pars vite. Va sur les places de la ville, dans les rues, et amène ici tous les sans-logis, les pauvres, les malades, les aveugles, les infirmes, amène-les tous.
2: Quand le serviteur revient, il est tout heureux. Tous ces gens n'ont rien qui les retient. Ils ne cherchent pas d'excuses et ils acceptent tous l'invitation avec joie. Tout heureux, le serviteur apporte la bonne nouvelle.
3: Maître, ils sont venus, ils sont nombreux, mais il y a encore de la place. Eh bien, va plus loin, hors de la ville, sur les chemins de campagne, le long des haies, sous les ponts, et tous ceux que tu trouveras, invite-les. Insiste pour qu'ils viennent. Ils seront tous les bienvenus chez moi.
2: Le serviteur se met à la recherche de ceux qui sont sur les chemins, sous les ponts, dans les terrains vagues, cachés sous des cartons ou dans des recoins.
3: Oh, les amis, venez, venez, car mon maître vous invite pour un grand festin qui est déjà tout préparé. Il vous attend. Mais regarde, mais nous sommes sales. On ne peut pas venir dans cet état. Venez tel que vous êtes. Chez mon maître, vous pourrez vous laver. On enlèvera vos vieux vêtements et on vous donnera des habits tout propres. Alors, c'est d'accord. Allez, on vient tous. On te suit chez ton maître.
2: Ils sont arrivés si nombreux que la grande salle de réception est pleine de convives. Quel bonheur pour cet homme de voir tous ces gens participer à la grande fête qu'il a préparée. Quelle joie aussi pour les participants. Ils sont tous ensemble, en présence de cet homme si bon, qui les accueille et leur donne tout avec abondance. C'est encore beaucoup plus beau que tout ce qu'ils avaient pu imaginer. Et les invités qui ont refusé l'invitation, sais-tu ce qui leur est arrivé? Eh bien, le maître ne les a plus jamais acceptés chez lui. La porte était fermée. C'était trop tard.
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2: Es-tu prêt pour répondre aux questions de Benji? Allez, voyons ensemble. Qui prépare cette fête qui va avoir lieu dans le ciel? Ben oui, c'est Dieu. Il est cet homme bon et généreux de la parabole. Bon, le festin. Alors, que représente-t-il? C'est une image pour nous faire comprendre que la vie dans la présence de Dieu, eh bien, ce sera comme une fête. Ce sera un bonheur sans fin. Plus de larmes, plus de maladies, plus de souffrances. Bien. Et le serviteur? Alors, qui représente-t-il, lui? Eh bien, il représente tous ceux qui font connaître l'invitation de Dieu. Alors, il nous manque encore quelqu'un. Les invités. Alors, qui sont-ils, ces invités? As-tu une petite idée? Allez, je vais te répondre avec un petit mot de 4 lettres. Tu es prêt? T-O-U-S. Oui. Tous. Tous les hommes. Tous les enfants. Dieu nous invite tous, les grands et les petits. Ça veut dire que toi aussi tu es invité. Il nous reste maintenant à trouver qui va participer à cette fête. Eh bien, ce sont ceux qui acceptent l'invitation, tous ceux qui répondent « oui, je viens ».
0: Et nous les parents.
2: Les enfants, comme nous-mêmes, nous recevons quotidiennement des invitations de toutes sortes pour notre vie sur la terre. Des invitations à connaître, découvrir, apprendre, gagner, consommer encore et encore. Prenons-nous le temps de considérer l'invitation de Dieu? Quelle valeur y apportons-nous? C'est en fonction de l'importance que nous accordons à cette invitation de Dieu que nous en parlerons à nos enfants. C'est une invitation solennelle et la décision finale, elle appartient à chacun, petit ou grand. Mais elle a une portée éternelle. Si nous avons nous-mêmes accepté l'invitation de Dieu, nous devenons ses serviteurs et nous avons pour mission de faire connaître l'invitation à tous ceux qui sont autour de nous.
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Bienvenue dans ton émission Les personnages de la Bible de A à Z, le rendez-vous qui te fait découvrir ou redécouvrir les hommes et les femmes qui ont marqué l'histoire biblique. 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Abimélec. Abimélec était un roi qui vivait à l'époque d'Abraham. Il régnait sur une ancienne ville appelée Guérar, située dans la région sud d'Israël. Abimélec est surtout connu pour avoir pris Sarah, la femme d'Abraham, afin qu'elle fasse partie de sa collection de femmes. Mais, après avoir fait un rêve dans lequel Dieu lui révéla que Sarah était l'épouse d'Abraham, Abimélec la rendit immédiatement à Abraham. Tu peux découvrir cette histoire dans le livre de la Genèse, chapitre 20, versets 1 à 18. Cette semaine, n'oublie pas de lire ta Bible pour apprendre de belles choses sur Dieu. À bientôt pour découvrir d'autres personnages de la Bible.

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Bienvenue dans les quiz de la Bible, un quiz ludique pour découvrir et mémoriser les enseignements bibliques. Testez vos connaissances et approfondissez votre foi, un quiz à la fois. Goliath le géant. Quelle était la taille de Goliath selon la Bible? Option A. Plus de 6 mètres de haut. B. Près de 3 mètres de haut. C. 15 mètres de haut. D. Aussi grand que 3 chevaux empilés les uns sur les autres. Réponse B. Goliath mesurait près de 3 mètres de haut. Voici les versets bibliques qui en parlent. 1 Samuel 17, 4. Goliath, le Philistin de Gath, sortit du milieu des Philistins pour affronter l'armée d'Israël. Il mesurait plus de 3 mètres. Ce passage nous montre l'immense stature de Goliath, un redoutable géant, rendant son affrontement avec David encore plus impressionnant. À bientôt pour un autre quiz sur la radio RFE.

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0: Ah oui, je voulais vous dire, c'est marqué Denisa sur la jaquette, hein. Mais c'est une erreur. En vrai, c'est moi qui chante.
1: Tu veux pas attendre que le public soit bien chaud?
0: Ouais, bah si on attend trop, hein, il va être brûlant, même cramer le public, hein. Et puis, Denisa, c'est beaucoup trop Denisa. Avec un Nisa, ça suffirait largement.
2: Vous nous avez appelé?
0: Non.
2: Comment?
0: Enfin, oui, j'étais simplement en train de dire que c'était à vous de chanter. Je vois des milliers et même des millions de petits-enfants qui se rongent les ongles et font la hola en hurlant « Denisa, Denisa, Denisa !»

0: Bonjour les garçons, bonjour les filles. Est-ce que vous êtes là? Et les parents, est-ce que vous êtes là aussi? C'est notre 67e émission 1, 2, 3, raconte. Jamais je ne te laisserai. Jamais je ne t'abandonnerai. Tu peux compter sur moi. Je serai toujours là. As-tu déjà entendu ça? Peut-être l'as-tu dit. On peut se croire fort, mais ce n'est pas gagné d'avance. Alors, c'est la déception. On se sent mal. Bon, quand ça concerne des petites choses, ce n'est pas trop grave, mais on peut se retrouver dans des situations difficiles. C'est le cas de Pierre dans ce récit que tu retrouveras à la fin des évangiles. Écoute attentivement et tu pourras répondre ensuite à mes questions. Pourquoi Pierre a-t-il renié Jésus? Et qu'est-ce qu'il a appris?
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2: Il fait nuit. Toute une troupe de soldats, de gardes et de gens armés de bâtons et d'épées viennent d'arrêter Jésus dans le jardin de Gethsémané. Ce sont les chefs religieux qui les ont envoyés. Ils lui attachent les mains et avec brutalité, ils l'emmènent. Jésus est tout seul. Où sont ses amis, Matthieu, André, Philippe et les autres disciples? Il y a quelques heures, ils avaient tous promis de ne jamais l'abandonner. Je suis prêt à mourir pour toi, avait déclaré Pierre. Ils ont disparu dans le jardin. Ils ont tellement eu peur qu'ils se sont enfuis. Mais Pierre se ressaisit et il dit à l'un d'eux.
3: Eh bien, suivons de loin. On verra où ils amènent le Seigneur et ce qui va se passer.
2: Ils arrivent devant le palais de Caïphe, le souverain sacrificateur. Ce disciple connaît Caïphe. Il entre, mais Pierre reste dehors. Il demande à la servante qui se tient près de la porte.
3: Mon ami, peut-il entrer?
1: Qu'il entre!
2: Pierre pénètre dans la cour. Il fait si froid qu'on a allumé un feu. Les serviteurs se sont regroupés là pour se réchauffer. Pierre s'assoit au milieu d'eux. Ces hommes racontent l'arrestation de Jésus.
4: Alors,
2: ils se moquent, ils sont
4: grossis. Rigole-moi, le roi des Juifs.
2: Pierre ne dit rien, il est mal à l'aise. Il entend les éclats de voix et les cris.
4: Tiens, t'as bien mérité ça.
3: Pourquoi crie-t-il comme ça sur Jésus?
4: Personne t'aime.
3: Il n'a rien fait de mal. Ils sont en train de l'insulter.
4: Ah, tu croyais que t'allais t'en sortir.
2: À la clarté des flammes, une servante l'examine attentivement.
5: Mais toi aussi, tu fais partie de ses disciples.
3: Pas du tout. Je ne sais pas ce que tu veux dire. Je ne le connais pas.
2: Il a très peur. Il se sent en danger. Il se dirige vers la porte de sortie. La servante l'a vu. Elle regarde tous ceux qui sont autour d'elle et s'exclame.
5: Lui aussi, il est avec ce Jésus de Nazareth.
3: Qu'est-ce que tu dis là? Ce n'est pas vrai. Je vous dis que je ne connais pas cet homme. Je ne l'ai jamais vu.
2: Les soldats continuent d'injurier Jésus et de le maltraiter. Ils se moquent de lui. Ils lui bandent les yeux et ils le frappent.
6: Allez, vas-y. Dis-nous qui t'a frappé. Allez, devine.
2: Pierre est bouleversé. Il connaît la brutalité de ces hommes et la méchanceté des chefs religieux. Il est si malheureux de savoir Jésus livré ainsi entre leurs mains. Le temps semble bien long, mais il reste là. Une heure plus tard, des hommes s'approchent. Ils l'entourent et lui disent.
6: Il n'y a pas de doute. Tu fais bien partie de ces gens. Tu es avec lui. Quand tu parles, on reconnaît ton accent. Tu es de la même région que lui. Tu es de la Galilée.
2: Pierre est effrayé. Un serviteur du souverain sacrificateur insiste.
6: Mais oui, bien sûr que tu es avec lui. Ne dis pas le contraire, je te reconnais. Je t'ai vu dans le jardin cette nuit. C'est toi qui as coupé l'oreille de mon cousin.
2: Pierre est en colère, il s'écrie.
3: Je vous dis que non, Je ne connais pas cet homme. Je vous jure, je ne l'ai jamais vu.
2: À cet instant, un cri retentit dans la lueur du matin. Le chant d'un coq. Pour Pierre, tout bascule. Les paroles de Jésus résonnent dans sa tête. Pierre, avant que le coq chante aujourd'hui, tu m'auras renié 3 fois. Il est effondré. Jésus tourne son regard et rencontre celui de Pierre. Il n'y a pas de reproche dans ce regard, mais de la tristesse et de la compassion. Pierre est bouleversé. Ce regard de Jésus va au fond de son cœur. Il ne peut plus rester là. Il se glisse hors de cette cour et s'enfonce dans les rues encore endormies de la ville. Il pleure. Il pleure amèrement. Il a honte de lui. Tout ce qu'il vient de vivre tourne en boucle dans sa tête. Lui, le jeune homme, si sûr de lui, qui se croyait fort, vient de renier son Seigneur, qu'il aime tant. Il est profondément déçu de lui.
3: Je suis indigne. Je suis indigne du Seigneur. Jamais je n'aurais cru en arriver là. Jésus voudra-t-il me pardonner de l'avoir renié?
2: Pierre n'a pas la réponse. Il va vivre des heures et des jours de profonds regrets. Mais son réconfort, c'est le regard bienveillant de Jésus.

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1: Je te propose que nous réfléchissions ensemble aux questions de Benji. Pourquoi Pierre a-t-il renié Jésus? Moi, je pense qu'il a eu très peur, terriblement peur, devant la brutalité de ces hommes. Et toi? N'as-tu pas peur, parfois, des réactions de ceux qui t'entourent quand tu leur dis que Jésus est ton ami? Benji nous demande aussi, qu'est-ce que Pierre a appris? Eh bien, il a découvert ce qui est au fond de son cœur, son orgueil, mais aussi sa faiblesse. Jésus l'avait averti, mais il ne l'avait pas cru, car il se croyait très fort. Quel dommage! Il n'a pas écouté, il n'a pas prié. Il aurait eu beaucoup plus de force pour résister, ou tout simplement, ne se serait-il pas mis dans une situation si difficile? Maintenant, je vais te dire ce que je trouve formidable dans ce récit, qui est pourtant bien triste. C'est le regard d'amour de Jésus pour son disciple. Qu'est-ce que tu en penses? Eh bien, moi, cela m'encourage beaucoup de savoir que Jésus continue de nous aimer, même si nous ne sommes pas toujours au top.
0: Et nous les parents.
1: Ce récit nous interpelle. De quoi nous croyons-nous capables pour le Seigneur? Jusqu'où pensons-nous pouvoir aller? Il est facile de dire, de penser, de rêver même, que nous irons jusqu'au bout par amour pour lui. Mais la réalité peut nous dépasser. Restons humbles et confiants pour lui demeurer fidèles dans le chemin qui est le nôtre dans notre quotidien. Nous pouvons garder dans notre cœur ces paroles du Seigneur. Je prie pour toi, pour que ta foi ne défaille pas.
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Colossiens chapitre 4. Les devoirs des maîtres. Maîtres, traitez vos serviteurs avec justice et d'une manière équitable, car vous savez que vous avez, vous aussi, un maître dans le ciel. Dernières recommandations. Persévérez dans la prière. Soyez vigilants dans ce domaine et reconnaissants envers Dieu. Lorsque vous priez, intercédez en même temps pour nous afin que Dieu nous donne des occasions d'annoncer sa parole, de proclamer le secret de son plan qui concerne Christ. C'est à cause de ce message que je suis en prison. Demandez donc à Dieu que, par ma prédication, je puisse faire connaître clairement ce message, comme il est de mon devoir de le faire. Conduisez-vous avec sagesse dans vos relations avec ceux du dehors, en mettant à profit toutes les

les occasions qui se présentent à vous. Que votre parole soit toujours empreinte de la grâce de Dieu et pleine de saveur pour savoir comment répondre avec à propos à chacun. Salutations. Tichik, notre cher frère, qui est un serviteur fidèle et notre collaborateur dans l'œuvre du Seigneur, vous mettra au courant de tout ce qui me concerne. Je l'envoie exprès chez vous pour qu'il vous donne de mes nouvelles et qu'ainsi il vous encourage. J'envoie avec lui Onésime, notre cher et fidèle frère, qui est l'un des vôtres. Ils vous mettront au courant de tout ce qui se passe ici. Vous avez les salutations d'Aristarque, mon compagnon de prison, et du cousin de Barnabas, Marc, au sujet duquel vous avez reçu mes instructions. S'il vient vous voir, faites-lui bon accueil. Jésus, encore appelé Justus, vous salue également. Ces hommes sont les seuls croyants d'origine juive qui travaillent avec moi pour le royaume de Dieu. Ils ont été pour moi un encouragement. Épaphras, qui est aussi l'un des vôtres et un serviteur de Jésus-Christ, vous envoie également ses salutations. Il combat sans cesse pour vous dans ses prières, pour que vous teniez bon, comme des adultes dans la foi, prêts à accomplir pleinement la volonté de Dieu. Je lui rends ce témoignage. Il se dépense beaucoup pour vous, ainsi que pour ceux de Laodicée et de Hiérapolis. Notre cher ami Luc, le médecin, et Démas vous saluent. Veuillez saluer de notre part les frères et sœurs de Laodicée, ainsi que Nympha et l'Église qui se réunit dans sa maison. Lorsque cette lettre aura été lue chez vous, faites en sorte qu'elle soit également lue dans l'Église des Laodicéens. Et lisez vous-même celle qui vous sera transmise par les Laodicéens. Dites à Archippe, veille sur le ministère que tu as reçu dans l'œuvre du Seigneur, pour bien l'accomplir. Moi, Paul, je vous adresse mes salutations en les écrivant de ma propre main. Ne m'oubliez pas alors que je suis en prison. Que la grâce de Dieu soit avec vous.

La météo pour ce samedi 1er août, temps estival avec un soleil généreux. Les nuages bourgeonnent sur les reliefs du sud et peuvent donner quelques orages isolés en toute fin de journée. De fortes chaleurs concernent toujours le sud et l'est du pays alors que la chaleur reste modérée près de la Manche. Les températures pour ce samedi matin, 13 degrés pour Brest, 15 à Cherbourg, 15 degrés également pour Lille, 19 à Bordeaux, Biarritz et Paris, 20 degrés pour Strasbourg, 21 à Lyon et Toulouse, 23 pour Ajaccio et entre 24 et 26 degrés le long de la Méditerranée. Et pour ce samedi après-midi, 21 sur la Normandie, 22 sur la Bretagne, 28 degrés sur les Hauts-de-France, 29 sur le Grand Est, 30 degrés en Ile-de-France et sur le centre Val-de-Loire, 32 degrés sur la Nouvelle-Aquitaine, 32 également en Occitanie, 32 en Corse et 34 degrés pour la vallée du Rhône, entre 30 et 35 le long de la Méditerranée.

0: Bonjour, un incendie qui n'en finit pas dans le Var. La reprise du feu du Gros Bessillon prenait de l'ampleur hier soir après avoir déjà parcouru 1000 hectares depuis 13h30 autour de Corins. La préfecture a annoncé de nouvelles évacuations. 2500 personnes étaient concernées. En Gironde, le feu n'est pas fixé, mais on progresse, a rassuré la préfète, ajoutant que 198 000 personnes évacuées sur 220 000 ont pu rentrer chez elles. La dépollution de l'eau potable des micropolluants issus de résidus de pesticides ou de polluants éternels pourrait occasionner un surcoût annuel compris entre 1,3 et 5,7 milliards d'euros selon un rapport rendu par une mission d'inspection interministérielle. Le caractère persistant des polluants émergents et leur accumulation laissent craindre une hausse des non-conformités de l'eau potable dans les années à venir. Après la découverte de 5 bébés morts dans un appartement à Orange dans le Vaucluse, la mère de famille a été mise en examen et placée en détention provisoire. Son compagnon a été remis en liberté. Un juge des enfants a été saisi par le parquet de Carpentras afin d'assurer un suivi pour les 3 enfants du couple. Lundi dernier, les ossements de 4 nouveau-nés et le corps d'un 5e avaient été découverts dans une boîte par le père de famille. Le phénomène climatique El Niño, qui continue à se renforcer, attise une planète déjà en feu, entraînant le monde en territoire inconnu, s'alarme le secrétaire général de l'ONU. Il y a 2 mois, j'avais prévenu qu'El Niño arrivait à nos portes. Il est maintenant à l'intérieur de la maison et augmente la chaleur, a déclaré Antonio Guterres. Plus de 37 500 migrants sont retournés au Maroc depuis l'enclave espagnole de Ceuta, où environ 60 000 personnes avaient afflué en quelques jours. La situation a conduit à des tensions diplomatiques entre Rome et Madrid. L'Italie a annoncé avoir temporairement fermé l'espace Schengen à l'Espagne. C'est la fin de ce flash, une très bonne journée à notre écoute. Bonjour football, Carlos Cordero, le conseiller principal du président de la FIFA, Gianni Infantino, annonce sa démission immédiate. Cet ancien banquier assure qu'il s'oppose catégoriquement au projet de l'instance mondiale du football de créer une société commerciale ouverte aux investisseurs privés. 2 ans après Belgrade, en Serbie, la France a l'honneur d'accueillir depuis vendredi jusqu'au 16 août les championnats d'Europe de natation, presque 40 ans après l'édition strasbourgeoise de 1987 et quasiment un siècle après celle organisée à Paris en 1931. Au menu, 5 disciplines, natation course, plongeon, natation artistique, eau libre et plongeon d'eau au vol. Ces épreuves se disputeront sur 2 terrains, la natation course, le plongeon et la natation artistique au centre aquatique olympique de la métropole du Grand Paris et l'eau libre et le plongeon d'eau au vol dans la Seine. Cyclisme 5 jours après le sacre de Tadej Pogacar chez les hommes, place au peloton féminin qui s'élance pour la 5e édition du Tour de France Femmes ce samedi 1er août entre Lausanne et Nice. 9 jours de course attendent les étoiles du cyclisme féminin pour une édition particulièrement ouverte. Pour la 2e fois de son histoire récente, le Tour de France Femmes s'élancera d'un pays étranger. Après les Pays-Bas en 2024, ce sera cette fois donc de Suisse avant de franchir le Jura pour rejoindre la Bourgogne. Hier soir, Sébastien Ogier, au volant de sa Toyota, a conforté sa place de leader du classement général du rallye WRC de Finlande, comptant pour le championnat du monde de la spécialité. Juste derrière lui, à la 2e place, le Britannique Elfyn Evans sur Toyota, l'actuel leader du championnat du monde des pilotes, reste plus que jamais en embuscade, avec un retard de seulement 16-3. C'est la fin de ce Flash Sport, une très bonne journée à notre écoute.
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Laissez-moi vous dire ce qui me garde adorateur. C'est quand j'ai compris ceci. Sa présence est plus importante que la vôtre. C'est une chose simple que j'ai découverte. Votre présence ne signifie rien pour moi si je suis venu adorer Dieu. Parce que vous ne pouvez pas me délivrer du péché, m'empêcher d'aller en enfer ou ôter la maladie de mon corps. Vous ne pouvez pas m'aider. Alors, vous pensez que je me soucie de ce que vous pensez de moi quand je le loue. Pas étonnant que David ait dit à sa femme, « Femme, je vais danser. Et si ça ne te plaît pas, Michal, tu peux partir. » Il a dansé devant sa femme et elle en a eu honte. C'est peut-être pour cela qu'il était roi. On peut être tellement élevé qu'on arrête d'adorer. Vous savez, la promotion est dangereuse. Je suis un homme d'affaires maintenant. Je ne peux plus adorer comme ça. Voilà pourquoi beaucoup de politiciens, quand ils sont promus, reculent. Ils ne veulent plus chanter, crier « Je t'aime, Jésus ». Ils trouvent ça indigne. Ils devraient étudier David. Aucun d'eux n'a jamais été roi, mais lui l'était, et il criait devant le Seigneur. D'ailleurs, le plus grand livre de la Bible est un livre d'adoration, écrit par un roi, un politicien. Comment expliquer cela? Le roi le plus puissant de l'histoire a écrit le plus grand livre d'adoration de la Bible. C'est lui qui a dit « Poussez vers l'Éternel des cris de joie, vous tous, habitants de la terre, servez l'Éternel avec joie, battez des mains, vous tous, les peuples. » C'est le roi qui a dit ça. Et ce roi n'a jamais dit « Allez adorer à ma place ». Il a dit « Allons-y ». Le roi va vous conduire. Mais dès que vous devenez PDG, vous arrêtez de chanter en langue, parce que vous savez, ce n'est plus en accord avec votre position. Dieu dit « Laisse-moi te dire quelque chose. Je vais te retirer ce poste de PDG la semaine prochaine. Je vais faire s'écrouler le marché immobilier. Tu vas perdre cette maison à l'ouest. Je vais tout balayer jusqu'à ce que tu recommences à chanter. » Et Dieu le fera. Je vous le dis, Dieu peut vous ramener à zéro. En fait, il y a des choses sur vous que seul Dieu connaît et qui pourraient vous anéantir. Je le répète, il y a des secrets sur vous que seul Dieu connaît, et s'ils étaient révélés, ils pourraient vous détruire. La seule raison pour laquelle vous allez bien, c'est que Dieu garde vos secrets. Secrets. Alors vous feriez mieux de le remercier pour ça. Louez-le maintenant. Oui, monsieur. S'il disait à votre femme ou à votre mari ce qu'il sait sur vous, s'il disait à votre patron ce que vous faites en cachette, vous perdriez votre travail demain. Dieu garde des secrets. Alors, apportez-lui de grosses pierres chaque jour. Ne dites rien, apportez juste des pierres, boum, merci, je te loue. Notez ceci, le contraire de l'adoration, c'est l'idolâtrie. Et Dieu est l'idolâtrie. Il l'a répété maintes fois, je hais les idoles. Qu'est-ce qu'une idole? Écrivez ceci, tu n'auras pas d'autre Dieu devant moi. Pourquoi? Tu ne te feras pas d'image taillée, ni aucune représentation de ce qui est en haut dans le ciel, sur la terre ou dans les eaux. Exode chapitre 20, verset 4. En d'autres termes, je ne veux aucune image ressemblant à quoi que ce soit que vous adorez. Cela inclut l'image humaine. Il continue au verset suivant, verset 5. Tu ne te prosterneras pas devant elles et tu ne les adoreras pas, car moi, l'Éternel ton Dieu, je suis un Dieu jaloux. Laissez-moi vous expliquer ce qu'est la jalousie. La jalousie est une réaction à la compétition. Voilà pourquoi vous devenez jaloux quand quelqu'un tourne autour de votre conjoint. Il y a de la compétition. Dieu dit, « Je ne veux personne en compétition avec moi. Je suis Dieu seul. » Remarquez bien tout ce qui est sur la terre. Quelqu'un dira, « Je ne peux pas lever les mains. Ma blouse risque de se déchirer. » Dieu dit, « Entre moi et cette blouse, si elle t'empêche de lever les mains, ne la porte plus jamais. Jette-la. » Voilà ce qu'il veut dire. C'est pour cela que les prêtres portaient des vêtements amples. Dieu leur a dit, « Je ne veux rien sur toi qui te fasse transpirer. » Ce sont des instructions. Il dit, « Je ne veux pas que tu transpires, parce que si je te demande de danser en adorant, tu dois être libre. » Il dit aussi, « Je punirai les enfants à cause de la jalousie. » Vous y croyez? Jusqu'à la quatrième génération, je punirai vos enfants si quelqu'un me fait concurrence dans votre vie. L'adoration protège vos petits-enfants. Si vous adorez Dieu, vos arrière-petits-enfants seront en sécurité. Lisez-le. Il dit, « Si vous avez des idoles, vous maudirez vos arrière-petits-enfants. » Nous pensons souvent aux idoles comme des statues.
Non, il dit tout ce qui est sur la terre. Votre travail peut devenir une idole. Deux emplois? Alors vous n'avez plus le temps de venir adorer. Dieu dit, je suis en compétition avec un de tes boulots. Il faut faire un choix, très important. Notez ceci aussi. Dieu appelle chaque homme à lui pour l'adorer. Vous savez pourquoi Dieu nous a appelés ici ce matin? Vous savez pourquoi il appelle cela une maison de prière? Parce que la prière est une pétition adressée à un roi. Donc la première chose à faire, c'est s'assurer que le roi est présent. On ne peut pas adresser une pétition à personne. Il faut que le roi soit là. Et chaque fois que Dieu rassemble un peuple, il les appelle d'abord à l'adoration. Pourquoi? Parce que cela attire sa présence. Et quand il arrive, il dit « Le Seigneur est maintenant dans son saint temple. Que toute la terre fasse silence. » Pourquoi? Parce qu'il est sur le point d'écouter vos pétitions. Mais vous devez d'abord le faire venir. Et je sais que parfois, c'est pourquoi j'ai peur de devenir trop familier avec certaines choses, parce qu'elles peuvent devenir tellement routinières que le chant ne signifie plus rien. Certains d'entre vous sont assis au fond, je parle de vous. Vous êtes devant, vous connaissez le chant, mais ce n'est qu'un autre chant que vous connaissez. Vous chantez simplement parce que vous le connaissez. Il n'y a rien dedans. Ce ne sont que des paroles. Et Dieu dit, « Vos lèvres bougent, mais votre cœur est loin. » Quand Dieu nous appelle, c'est pour qu'il vienne, qu'il entende vos pétitions et qu'il vous rende justice, ce qui vous revient de droit. Regardez ce verset, Exode chapitre 8. Écoutez-moi bien, parce que les Bahamas pourraient bientôt traverser cela. Haïti le vit déjà. La Jamaïque est sur le point d'y entrer. Certains pays d'Afrique y sont déjà. C'est une période de stress social, une période d'oppression, de pauvreté économique, des conditions d'esclavage. Quand Dieu rassemble un peuple, remarquez ceci. Dieu dit à Moïse, « Va chercher ce peuple pour moi. » Ils subissaient une oppression économique. On les privait de leur opportunité de devenir grands. Ils étaient esclaves. Dieu dit, « Moïse, va les chercher. » Maintenant, regardez bien. Certains d'entre vous n'ont probablement jamais lu cela auparavant. Ensuite, l'Éternel dit à Moïse, « Va vers Pharaon et dis-lui, voici ce que dit l'Éternel, laisse aller mon peuple. » Ça, on connaît tous cette partie. Tout le monde connaît cette phrase, « Laisse aller mon peuple. » Mais lisez la ligne suivante. Elle est encore plus importante. « Afin qu'ils sortent pour m'adorer. » Dieu ne te libère pas de la servitude, juste pour que tu sois libre. Tu dis, « Oh Dieu, je pensais que j'allais perdre ma maison l'année dernière, et tu es intervenu juste à temps, tu as envoyé l'argent, et j'ai pu garder ma maison. » Dieu dit, « Oui, je t'ai libéré. » Lis la suite, « Pour m'adorer. » Alors pourquoi as-tu arrêté d'apporter des pierres alors que tu as toujours la maison? C'est très facile d'oublier. Que signifie Ebenezer, lieu de souvenir? Je n'oublierai jamais ce que Dieu a fait pour toi. Oh oui, toi, reine de beauté. Dieu dit, « Tu ferais mieux de chanter un peu plus fort, sinon je vais retirer cette couronne de ta tête et la mettre sur quelqu'un d'autre demain matin. Ou on peut te trouver un cancer du sein au matin et ce sera fini. Apporte des pierres. Mais on reste là, tout tranquille. Je n'ai pas envie de chanter. Tu es fatigué? Certains d'entre vous somnolent en ce moment. Gloire à Dieu, que Dieu vous pardonne. Redresse-toi, pince-toi. Écoutez, c'est un travail difficile. Il faut se forcer à écouter Dieu. Si tu meurs endormi, tout ce que tu auras, c'est une salade dodo. Tu n'auras rien dans cette vie. Certains d'entre vous ont de la morue dans le dos là-bas, des parasites. Laisse aller mon peuple. Pourquoi? Dis-le fort, afin qu'il m'adore. Si tu refuses de les laisser partir, Pharaon, je frapperai ton pays de plaies. Autrement dit, si tu empêches les gens d'adorer, Dieu s'en prendra à toi. Et ça inclut la personne assise à côté de toi qui ne s'est pas levée ce matin pour chanter. Tu empêches l'adoration. Tu déranges l'adoration. Tu imagines cela? Si tu gênes l'adoration, tu attires des plaies. Parfois, tu sais. J'en ai marre de répéter les choses. Parce que les Bahaméens n'écoutent pas trop l'autorité, tu vois. Je dis, quand vous entrez, asseyez-vous à l'avant et laissez les rangs se remplir dans l'ordre. Mais les gens entrent, s'installent tout au fond, pose la main. Tu ne comprends pas. Tu déranges l'adoration.
Si je dois passer devant toi pour trouver une place, tu déranges l'adoration parce que maintenant je dois te déranger toi. Mais moi, je m'assois toujours au bout. C'est ma place. Non, assieds-toi au milieu. Comme ça, quand j'arrive, je n'ai pas à te déranger. Mais c'est ma chaise. Tu n'as pas de chaise ici. Oh Seigneur, là tu es en danger. Je vois cet esprit baptiste qui revient en toi. Tu n'as pas de chaise dans la maison de Dieu. Tu déranges l'adoration et tu attires des plaies. Dis à ton voisin, le pasteur est en train de me frapper là. Allez, dis-le. Une bonne confession, c'est bon pour l'âme. Oui, c'est vrai. Parce qu'on tombe tous dans ce piège. Au lieu d'apporter des pierres, on apporte de l'air chaud. Dieu attend un autel. Regarde ce verset, Exode chapitre 4, verset 23. Lisez à voix haute, et je t'ai dit, Pharaon, laisse aller mon fils afin qu'il m'adore. Remarquez que Dieu dit constamment pourquoi il les fait sortir. La raison principale, la priorité. Et cette semaine, je vais continuer cet enseignement mercredi. Parce que cette conférence entière a pour but de vous remettre à la place où vous attirez des bénédictions et non des plaies. Moi, je suis toujours en adoration. Je vous le dis. Vous savez pourquoi? Parce que je l'ai compris. L'adoration, c'est comprendre que tout ce que tu utilises ne t'appartient pas. Écoutez-moi bien. Le souffle que tu respires n'est pas à toi. Alors chaque respiration devrait être un merci. L'adoration vient de cette reconnaissance. Tout est à lui. Tu sais que les vêtements sur ton dos viennent de ses moutons, les chaussures sur tes pieds, c'est sa vache, et tes cheveux ajoutés, c'est son cheval. Oui, remercie-le pour quelque chose. Lève les mains. Ne sois pas mignon maintenant. Lève tes mains et remercie-le pour ton souffle. Vas-y, ne me regarde pas. Remercie-le pour quelque chose. Remercie-le pour ta tête chauve. Remercie-le que ta tête soit toujours sur ton corps. Gloire. Alléluia. Quand tu comprends ce que c'est, personne n'a besoin de te dire de lever les mains. Tu sais ce dont il t'a délivré. C'est sûrement pour ça que tu es si reconnaissant et que tu le sers autant. Tu réalises d'où tu viens, ce que tu aurais pu perdre. Ce n'est pas seulement ce vers quoi Dieu t'a sauvé, mais ce dont il t'a sauvé. Tu devrais encore apporter des pierres pour cela. Tout le monde devrait applaudir pour ça. Tout le monde ici a quelque chose dont Dieu l'a sauvé. Alléluia. On a des gens ici qui ont été en prison, et ils en sont sortis. Et certains se demandent pourquoi ils adorent tout le temps, pourquoi ils sont toujours prêts à chanter, pourquoi ils sont si fidèles à Dieu. Tu ne sais pas d'où ils viennent, ou tu as oublié d'où toi tu viens. Tu ferais mieux d'apporter des pierres ce matin. Il a dit, « Laisse aller mon fils, Pharaon. » Pas d'abord pour construire une nation. Ça, c'est la deuxième chose. La première, c'est qu'il m'adore. Adore-moi. La partie la plus importante de ce service commence à 9h30, pas à 10h. Alors ne reviens pas ici à 10h, à moins d'avoir une très bonne raison. Sinon, tu déranges l'adoration, et chez toi. Ta maison est-elle remplie d'adoration? Alléluia. Ce matin, je marchais dans ma maison, et cette chose m'a frappé, cette adoration. Je me suis entendu crier « Gloire à Dieu !» Alléluia. Je ne sais pas pourquoi j'ai cru devenir fou ce matin. L'adoration, quand tu penses à la bonté, ce n'est pas un cliché. Quand j'ai pensé à la bonté du Seigneur ce matin, je marchais dans ma maison en criant « Alléluia !» Parfois, je taquine un peu, parce que certains d'entre vous ont besoin d'être un peu taquinés, tu vois. Et quand tu y penses bien, tu devrais être fauché et mort. Tu es encore en vie, mon frère. Dieu t'a amené ici pour que tu l'adores, pas pour faire le beau. Son amour pour nous mérite l'adoration tout le temps, tout le temps, tout le temps. Je vous le dis, Dieu est fidèle. Maintenant, écrivez ceci. Très important et vraiment difficile. Qu'est-ce qui dérange l'adoration? L'idolâtrie. L'idolâtrie dérange l'adoration. L'idolâtrie est la plus grande concurrence de Dieu, parce que c'est quand tu fais de quelque chose d'autre ton Dieu. Très important. Écris ceci. Quand on accorde plus de valeur aux moyens qu'au but, alors les moyens deviennent une idole. Quand tu rends ce que tu fais plus important que pour qui tu le fais, tu as créé une idole. Dieu ne veut pas être en concurrence avec le chant que tu lui chantes. Ok? Ça, c'est profond. Je le redis. Écris-le, pasteur Marc. Très important, Dieu ne veut pas être en concurrence avec le chant que tu lui chantes. Ne rends même pas le chant plus important que lui. Lance le chant vers lui. Il ne veut pas que la musique soit plus importante que lui, la musique que tu joues pour lui.
C'est pour ça que Dieu a dit au roi Saül, le premier roi d'Israël. Saül a amené à Dieu toutes ses brebis grasses. Et Dieu avait dit à Saül de tuer toutes les brebis. Mais il ne l'a pas fait. Et il a dit à Dieu, « J'ai gardé les brebis pour t'adorer avec. » Il a rendu les brebis plus importantes que le commandement de Dieu. Dieu maudit Saül. Dieu dit, « Saül, tu ne seras plus jamais roi. » Une malédiction est tombée sur lui, celle de la royauté absente. Il a perdu son titre, il a perdu sa position. Pourquoi ? Il a tenté de rendre le sacrifice plus important que celui à qui il offrait le sacrifice. As-tu déjà réfléchi au chant que nous chantons ? Nous offrons le sacrifice de louange à... À qui ? Hein ? À la maison du Seigneur. Autrement dit, le sacrifice ne doit pas être plus important que la maison du Seigneur. Tu pourrais écrire ce matin un chèque de 100 000 dollars et Dieu ne le recevrait jamais parce que tu es plus impressionné par le montant que tu donnes que par celui à qui tu le donnes. Ton attitude peut détruire ton offrande. Et Saül a dit à Dieu, « J'ai gardé les brebis parce que je voulais t'adorer. » Et c'est là que Dieu lui a répondu, « Obéir vaut mieux qu'adorer. Je suis plus important que le sacrifice que tu me fais. » Les idoles, note ceci s'il te plaît, toute forme d'adoration qui ne s'adresse pas à Dieu est de l'idolâtrie. Dieu déteste l'idolâtrie. Psaume chapitre 68, verset 58. Ils l'irritèrent par leur haut lieu. Ils excitèrent sa jalousie par leurs idoles. Ces genres de mots ne sont jamais utilisés à côté du nom de Dieu. Regarde ces mots, colère, jalousie, irritation. Ce sont des mots terribles. Dieu est un bon Dieu. Mais une chose qui le met très en colère, c'est quand ta chaussure ou ta cravate devient plus importante que lui. Et la Bible dit, « Malheur à l'homme qui tombe entre les mains d'un Dieu en colère. Tu ne veux pas mettre Dieu en colère. Alors chante de tout ton cœur. Lève les mains avec grâce et reconnaissance. Ce sont ses muscles. » Voici un verset que j'ai trouvé très intéressant. Ésaïe chapitre 44, verset 9. « Tous ceux qui fabriquent des idoles ne sont rien. » Et les choses qu'ils chérissent sont inutiles. Parole de Dieu. J'ai invité un homme à l'église une fois, il y a des années, à Baytown. Je lui ai dit, hey, « Hé, tu veux venir à l'église avec nous ?» Il a dit, « Non. » J'ai dit, « Pourquoi ?» Il m'a répondu, « Le dimanche, c'est le jour où je nettoie ma voiture. » Et il était sérieux. Chaque dimanche matin, il nettoyait sa voiture. Il donnait plus de valeur à sa voiture qu'à Dieu, celui qui lui avait donné cette voiture. Bien sûr, il n'a pas gardé cette voiture très longtemps. 1 Jean chapitre 5, Jésus dit, « Petits-enfants, gardez-vous des idoles. » Regarde le mot « garder ». Tout le monde dit « garder ». Gardez qui ? Gardez-vous. Autrement dit, Dieu ne va pas te protéger de ton attitude envers ta cravate. Tu dois le faire toi-même. Je vais arriver à l'heure à 9h30, donc je partirai de chez moi à 9h. Tu dois t'assurer de te garder loin des idoles. Je priais pour une femme. Je viens juste de revenir de l'état magnifique de Virginie il y a quelques heures et je priais pour cette femme. Elle était très bien habillée et je veux dire que l'onction de Dieu remplissait ce lieu et les gens tombaient sous la puissance. Elle était bien habillée. Elle ne voulait pas tomber. Et tu voyais sa tension, elle disait « Quelqu'un est derrière moi ». Et tout à coup, boum, Seigneur, sur le dos, le chapeau dans une direction, les chaussures dans une autre. J'ai dit « Amen, gloire à Dieu. La prochaine fois, viens habiller pour l'onction. On peut être tellement stylé que Dieu ne peut même pas nous oindre. Il pourrait déranger ta coiffure. Peut-être que c'est pour ça que quand tu vieillis, Dieu te retire les cheveux pour que tu n'aies plus de problème avec ta coiffure. Et ne me regarde pas maintenant, car je vais te reprendre au nom de Jésus. J'ai dit à ma femme qu'un jour je pourrais en remettre un peu. Alléluia. Mais je ne peux pas attacher un cheval ici. » Je ne te regarde pas, toi non plus. Ne regarde pas là-bas. Regarde ici. Note ceci, s'il te plaît. Très important. L'adoration. Lorsque la création devient plus importante que le Créateur, le résultat est une adoration déplacée et la création d'une idole. Tout ce que tu places avant Dieu est une idole. Vérifie-toi. Fais un inventaire maintenant de ce qui t'empêche de te tenir devant Dieu avec un cœur ouvert dans l'adoration et retire-le. Parfois, on amène un ami à la réunion et on ne veut pas que cet ami pense qu'on est fanatique. Alors on fait semblant. On ne veut pas offenser notre ami.
Mais souviens-toi que personne ne peut t'aider sauf Dieu, pas ton ami. Ne fais de compromis avec personne pour adorer Dieu, car ils ne peuvent pas payer tes factures, ils ne peuvent pas guérir ton corps, ils ne peuvent pas te ressusciter d'entre les morts. Tout le monde dit « bénis le Seigneur, ô mon âme ». Dis-le encore, « bénis le Seigneur, ô mon ». Maintenant, dis-le encore, mais crie « mon » bien fort. Vas-y. « Bénis le Seigneur, ô mon âme ». L'âme de qui ? L'âme de qui ? Pas celle de ton ami. Tu le bénis avec ton âme. S'ils veulent faire ce qu'ils veulent avec leur âme, toi, fais ce que tu veux avec la tienne. Tu bénis le Seigneur avec ton âme et tout ce qui est en toi. Bénis son saint nom. C'est pour ça que nous sommes venus ici, pour bénir son nom. Note ceci, s'il te plaît. La plus grande tentation dans l'expérience humaine, c'est l'élévation de la distraction et la préoccupation pour la création plus que pour le Créateur. Gros problème. La valeur des choses se mesure au fabricant de la chose. Ta voiture Ford ne sera jamais plus importante que la compagnie Ford. Et je te garantis que ta voiture Ford va tomber en panne, et je t'assure que seule la compagnie Ford a les pièces authentiques. Tu sais, je me suis demandé quelque chose pendant des années. C'est intéressant. Quand tu achètes un nouveau produit et que tu ouvres la boîte, disons un grille-pain ou un lecteur CD, tu remarques qu'il y a toujours un livret. On sait maintenant ce que c'est. Tu l'as enseigné pendant des années. Mais il y a aussi autre chose dans la boîte qu'on utilise rarement. Une petite carte avec l'adresse du fabricant. Et au dos, il y a un espace pour écrire ton nom, ton adresse, ton numéro de téléphone, ton email. Tu as déjà vu cette carte. Et ils disent « Renvoyez-nous cette carte ». Pourquoi ? Parce qu'ils veulent garder une relation avec le produit. Ils veulent savoir qui l'a, où il se trouve. Parce qu'ils veulent que tu saches que si quelque chose ne va pas avec ce produit, ils sont les seuls à pouvoir le réparer correctement. Tu sais ce qu'est l'adoration ? L'adoration, c'est toi qui retournes constamment vers Dieu pour

On se faisait gronder quand on était petit. On disait « Je quitte la maison, je ne reviens plus ». Tu vois, on avait 4 ou 5 ans, on disait « Je ne dors plus ici, je vous déteste ». Et on sortait et nos parents disaient « Tais-toi, arrête de dire des bêtises ». Et on restait dehors, le soleil commençait à se coucher, le ventre à gargouiller et on croyait voir des fantômes. Et là on revenait sur le porche, mais on ne voulait toujours pas rentrer. Alors pourquoi tu viens sur le porche? Et quand ça fait trop mal, on entend les assiettes cogner à l'intérieur, tout le monde rigole, mange du riz et du cornet de bœuf, et toi, t'es affamé dehors. Tu entres dans le salon et tu dis encore « Je rentre pas ». Quelqu'un a déjà vécu ça? Lève la main. Tous les gens honnêtes. Oui, mon frère. On faisait semblant d'être indépendants. Et nos parents ne disaient rien. Ils savaient qu'une fois que les vers commenceraient à tout dévorer dans ton estomac, tu reviendrais. Et tout à coup, tu reviens dans la cuisine, tu restes debout à la porte et maman dit « Assieds-toi, prends une assiette » et tu réponds « Oui, maman. Gloire. » Laissez-moi vous dire quelque chose. Peu importe où vous allez, vous finirez toujours par revenir adorer Dieu. Et vous savez, Dieu est très patient. Il peut attendre que votre ventre financier commence à crier famine. Et vous reviendrez. Alors David dit, « Seigneur, tu n'as pas besoin de me traîner de force. Allons à la maison de l'Éternel. Apportons-lui nos louanges. Chantons joyeusement pour lui. Car l'Éternel est bon et sa miséricorde dure à toujours. Voilà pourquoi nous chantons. C'est pourquoi j'adore. » Écrivez ceci, « La source est plus importante que la ressource. » Mes parents étaient la source et je l'avais oublié à 6 ou 7 ans quand j'ai quitté la maison. J'ai dû revenir à la source. Et Dieu est bon. Vous savez, Dieu attendra que vous touchiez le fond, comme dans la porcherie, sans rien. Et il est toujours là, assis sur le porche attendant, parce qu'il sait que vous reviendrez à vous-même. La Bible dit que lorsque le Fils prodigue est revenu à lui-même, tu n'as plus besoin d'aller vers personne maintenant. Tu dois revenir à toi-même. Tu es déjà allé chez tout le monde. Ils t'ont pris tout ce que tu avais. Il dit, maintenant, reviens à toi-même. Parfois, la meilleure personne vers qui revenir, c'est soi-même. Et là, tu te surprends en te demandant, qu'est-ce que je fais ici? Comment en suis-je arrivé là? C'est parce que tu as cru que tu n'avais pas besoin de Dieu. Laissez-moi vous dire quelque chose de très important. C'est prophétique. C'est une parole prophétique pour vous maintenant. Le monde entier se dirige vers une récession. Vous devriez chanter plus fort que jamais. Vous devez adorer Dieu avec plus de ferveur. Pourquoi? Parce que vous devez vous assurer que Dieu sait que vous le considérez comme votre source. Et quand vous mettez Dieu sous pression, il a des ressources. Un jeune homme ici m'a appelé un jour. Il m'a dit, « Pasteur Miles, ils ont licencié 10 managers. » Je lui ai demandé, « Et toi ?» Il a répondu, « Non, non, non, non. Ils m'ont complètement ignoré. » Il a dit, « C'est pour ça que je suis à l'église tous les dimanches à adorer Dieu. Je me tiens sous le sang. Je me tiens ferme. Ils m'ont sauté. » Il dit, « Je ne peux pas expliquer pourquoi ils m'ont épargné. Vous feriez mieux d'adorer Dieu car votre emploi n'est pas garanti. Une banque peut fermer demain matin. Le marché offshore peut s'effondrer. Une seule décision en Europe et vous êtes dehors. Donnez-lui la louange, quelqu'un. » Vous savez, Dieu peut agir en un instant. Le sang est sur cette maison, il passe par-dessus. L'ange de justice vient et il voit, « Oh, il y a de la louange dans cette maison. Il y a de l'adoration ici. » Il saute cette maison. Là où il y a de l'adoration, il saute. Mais le fléau vient là où il y a de l'idolâtrie. L'idolâtrie, c'est lorsque vous ne trouvez aucune raison de remercier Dieu, lorsque vous avez trouvé quelque chose de plus important que lui. Dieu permet alors que le fléau vienne dans votre maison. Il ne l'envoie pas, mais il le permet. Écrivez ceci, s'il vous plaît. Quand nous reconnaissons la source, nous commençons à adorer. Ô Dieu, c'est vrai, Seigneur, tout ce que j'ai t'appartient. Chaque fois que je respire, en tant qu'homme vivant dans ce pays, je pense à Dieu. Parce que j'ai compris que l'oxygène dans l'air appartient au roi, je dois lui rendre grâce tout le temps. Que tout ce qui respire loue l'Éternel. Dieu dit, « Si tu utilises mon souffle, loue-moi. Si tu inspires mon oxygène, tu ferais mieux de me remercier en expirant du dioxyde de carbone. Souviens-toi d'où ça vient. » Il dit, « Ta voix m'appartient. Envoie-la en adoration vers moi. »

0: Eh bien, je suppose que c'est la volonté de Dieu aujourd'hui. Psaume 20 ensemble, verset 1. Allez-y, lisez. La terre est à l'Éternel, et tout ce qu'elle contient, le monde et ceux qui l'habitent. Continuez, car il l'a fondée sur les mers et l'a affermie sur les fleuves. En d'autres termes, tout sur cette planète lui appartient. Le pneu de votre voiture vient d'une sève issue d'un de ses arbres. Le minerai de fer de votre voiture vient d'une montagne qui lui appartient. Seigneur, aie pitié. La Bible dit que le riche est comme la fleur, là aujourd'hui, disparu demain. Vous pensez que c'est votre patron qui vous soutient? Kissner? Vous pensez que c'est cette entreprise? La Bible dit que le riche est là aujourd'hui et parti demain. Un bon exemple, c'est le fils de M. Kissner. Il pensait que ce jeune allait reprendre l'entreprise. Et Dieu l'a touché légèrement pour lui rappeler « La vie est comme une fleur ». Là aujourd'hui, un hélicoptère et c'est fini. La terre est à l'Éternel et tout ce qu'elle contient. Alors quand il vous menace, souriez et dites-leur « Tu ne peux pas me menacer sur ce travail, tu ne possèdes rien ». C'est pourquoi Daniel était si audacieux quand le roi lui a dit « Tu dois te prosterner et m'adorer ». Daniel répondit « Tu sais quoi, on a un conflit maintenant ». Tout allait bien jusqu'à ce que tu veuilles que je te considère comme plus important que Dieu. Envoie-moi au lion. Tu ne vaux pas qu'on te préfère à lui. Les lions lui ont dit, qu'est-ce que tu fais ici? Et Dieu leur dit, ne le touchez pas non plus. Donnez gloire à Dieu. Il vous protégera. Il vous protégera si vous l'adorez. Alléluia, sœur. Gloire. Quand vous irez au travail demain, emmenez l'adoration avec vous. Gloire. Alléluia. Quand vous êtes coincé dans les embouteillages, ne vous énervez pas. Mettez une musique de louange de frère M et commencez à chanter. Quand quelqu'un vous énerve, allez aux toilettes et ayez un petit moment d'adoration. Je t'aime, Seigneur. Tout t'appartient. Cette entreprise t'appartient. Tous ceux qui sont dans ces bureaux t'appartiennent, Seigneur. Aide-moi à être du levain ici, au nom de Jésus. L'adoration. On l'a oublié. Laissez-moi vous donner encore quelques pensées. Écrivez ceci, Exode chapitre 23, verset 25. J'adore ce passage. Lisez à voix haute, vous servirez ou adorez l'Éternel, votre Dieu. Adorez qui? Le Seigneur. Remarquez que le mot Seigneur est en majuscule ici. C'est directement de la Bible. Écrivez ce mot Seigneur. Laissez-moi vous donner le sens. C'est le mot Adon, d'où vient Adonai. Adon signifie maître, propriétaire, suprême, possesseur, tout-puissant. Certains d'entre vous louent un logement aujourd'hui. Celui qui vous le loue, on l'appelle le propriétaire, landlord. Mais savez-vous que Dieu dit « Je suis le Seigneur des Seigneurs ». Donc ce n'est pas le propriétaire à qui vous devez rendre grâce pour cet appartement, mais à Dieu, le Seigneur qui l'a donné au propriétaire. Allez, donnez-lui des louanges. Il y a un grand Seigneur et un petit Seigneur. Le grand Seigneur est le vrai propriétaire. Maintenant, relisez ce passage avec compréhension. Adorez le propriétaire, votre Dieu, et il bénira votre pain et votre eau. Il éloignera la maladie du milieu de vous. Il n'y aura ni fausse couche, ni stérilité dans votre pays. Il vous accordera une longue vie. Si vous adorez. Vous avez besoin d'un autre verset où vous voulez rentrer chez vous, parce que sinon, l'inverse vous arrivera. Numéro 1, je maudirai votre pain, votre eau. Je mettrai la maladie sur vous. Je vous ferai faire des fausses couches, vous serez stérile. À chaque investissement, vous échouerez. Chaque entreprise que vous lancerez échouera. Vous serez stérile. Il dit, je vous le dis, ne laissez jamais personne vous empêcher d'adorer. Si vous avez envie de vous agenouiller, ne regardez pas autour de vous. Agenouillez-vous. S'il vous dit de crier, criez. Et si quelqu'un vous demande, pourquoi tu fais ça? Répondez, je protège ma nourriture, mon eau, mon corps, mes investissements, mon emploi, mon entreprise, mes enfants. Tu ressens l'envie de faire quelque chose. Vas-y, fais-le. J'aimerais pouvoir crier tout seul. Allez, mes amis philippins, donnez-lui la louange. Il t'a conduit ici et t'a donné un emploi. Il est un Dieu fidèle. Parfois, il agit avec calme, avec sagesse. Tu sais, Dieu a dit, « Regarde, tu ne m'adores pas, je vais maudire ton pain. » À chaque fois que tu fais quelque chose, ça empire. Tu continues à te fatiguer, encore et encore. Pourquoi? Il y a une malédiction sur ton souffle, parce que tu n'as pas voulu m'adorer. Quelle parole! Remarquez ce qu'il dit, « Je te donnerai une longue vie ». Tu veux vivre longtemps? Tu peux courir autant que tu veux. Tu peux t'inscrire chez Jenny Craig ou Bali ou n'importe qui d'autre. Il a dit, « Si tu veux vivre longtemps, lève les mains. » Allez, que quelqu'un crie son nom, il a dit, « Tu m'adores ?» Tu vivras longtemps. Tous ces compléments alimentaires que tu prends pendant que tu es assis, les bras croisés, ces vitamines ne peuvent pas te donner une longue vie. C'est l'adoration. L'adoration. Chanter pour lui au travail. C'est incroyable. Quand tu chantes au travail, les gens se demandent ce qui t'arrive. Et qu'est-ce que tu fais? Tu chantes au boulot, frère? Tu es heureux? Oui, mec. Oui. Celui qui me soutient, je le remercie toute la journée, mec. Je dois le remercier toute la journée. Oui, monsieur. Cette entreprise est à lui. Gloire à Dieu. Les fausses couches. Tu veux avoir un bébé, mais tu ne veux pas qu'il y ait de fausses couches? Il dit, adore-moi. Celles parmi vous qui sont enceintes aujourd'hui, laissez-moi vous dire quelque chose. Vous feriez mieux de remplir cette maison d'adoration. Et l'enfant sera en sécurité. Il gardera ton enfant dans le ventre par l'adoration. Tu veux tomber enceinte? Organise un mois de service d'adoration dans ta maison. Même lorsque tu es avec ton époux dans l'intimité pendant ce moment béni, adore. Parle en langue pendant que tu reçois la bénédiction. Certains me regardent bizarrement. Alléluia. Je sais que toi, frère Marcus, tu adores. Oui, monsieur. Tu es un leader d'adoration, bébé. Alléluia. Offrons une grande louange au roi maintenant. Il mérite notre adoration. La Bible dit, bénissez le Seigneur en tout temps. Pas seulement quand tu viens ici. Alléluia. Un autre point, note ceci. L'adoration doit être une réponse à tout ce qu'il te demande, y compris toi-même. Laisse-moi expliquer. La terre est à qui? Au Seigneur. Et tout ce qu'elle contient, le monde et ceux qui l'habitent. En d'autres termes, tout ce qui est sur cette planète lui appartient. Il en est le propriétaire. Donc s'il demande quelque chose, c'est ça l'adoration. Tu dois le lui donner. Certains sont venus ici, vous avez été payés, mais vous retenez encore votre dîme. Et Dieu dit, tu sais quoi, la dîme est au Seigneur. Lévitique chapitre 21. La dîme est au Seigneur. Il a déjà demandé cela. Tu sais, on a enterré notre beau-frère hier ici, et j'ai entendu un témoignage que je n'avais jamais entendu auparavant. Quelqu'un a raconté qu'il travaillait avec lui. Et à chaque fois qu'il recevait de l'argent, il mettait 10% dans une enveloppe. Je n'avais jamais entendu ça. Il était chauffeur de taxi. Chaque jour, il recevait un paiement, et chaque jour, il mettait 10% dans une enveloppe. Et on lui a demandé, « Pourquoi tu fais ça ?» Il a répondu, « Parce que ce n'est pas à moi. » Laisse-moi te dire quelque chose. Si tu gardes cet argent et que tu vois ces chaussures que tu aimes, il y a de fortes chances que Dieu soit en danger. C'est pour ça que la Bible dit, « Je ne veux pas de fruits de seconde main. Je ne veux pas les troisièmes fruits. Je veux les prémices. » Parce que je ne vous fais pas confiance avec les deuxièmes et troisièmes fruits. Vous vous mélangez avec les deuxièmes et troisièmes fruits et tout disparaît. Dieu dit, « Moïse, dis-leur que le premier-né est à moi. Dis-leur que le premier bétail est à moi. Dis-leur que le premier citron est à moi. Dis-leur que la première orange est à moi. Je ne fais pas confiance à la deuxième orange avec vous. » Mais nous, on s'assoit et on retient ce qui lui appartient. On retient ses biens. Quelqu'un vient de recevoir la révélation. Quelqu'un vient juste de comprendre. Quand tu comprends que ça, c'est de l'adoration, tu adores le Seigneur avec ta dîme. Pourquoi? Parce que ce n'est pas à toi. Et aussi avec tes offrandes. C'est ce que tu donnes volontairement au-delà de ta dîme. Alléluia. Une dame m'a approché hier près de la clôture. Elle a dit, « Oh, Dr. Monroe, je vous ai vu à la télé. Je peux vous toucher. » J'ai dit, « Oui, madame. » Je l'ai embrassée et prise dans mes bras, et elle était si heureuse. Elle a dit, « Je vais dire à tout le monde que vous m'avez touchée, je ne vais plus me laver. » Elle était tellement contente. J'ai dit, « Madame, c'est un plaisir pour nous d'être venus dans votre quartier, et merci à vous de nous avoir accueillis. » Elle avait un gros sac de courses posé à terre, et elle a dit, « Merci de nous avoir apporté de l'amour. » Elle n'a pas dit, « Merci pour les courses. » Elle a dit « Merci pour l'amour. Donne au Seigneur. » C'est ça l'adoration. Laisse-moi te dire quelque chose. Le moment le plus difficile d'un service ne devrait jamais être celui des offrandes. Et pourtant, dans la plupart des églises, c'est un moment lourd. Parce que là, tout le monde se tend juste pour donner à Dieu ce qui est déjà à lui. L'adoration, c'est quand Dieu te demande quelque chose et que tu lui donnes. Tu lui rappelles, « Seigneur, tu possèdes tout. Tu pourrais demander la totalité et tu ne demandes que 10%. » Dieu est fidèle. Note ceci, Exode chapitre 10, verset 25. Lisons ensemble, allez. Exode chapitre 10, verset 25. Lisez. Mais Moïse dit, « Tu dois nous permettre d'avoir des sacrifices et des holocaustes à présenter au Seigneur notre Dieu. » Nos troupeaux doivent aussi aller avec nous. Pas un seul sabot ne restera, car c'est avec cela que nous servirons le Seigneur, notre Dieu. Et jusqu'à ce que nous soyons arrivés, nous ne saurons pas ce que nous devons utiliser pour l'adorer. En d'autres termes, écoute Pharaon, oui, on part, mais on ne laisse rien derrière de ce que l'on doit lui offrir. Voilà. Je vous ai dit que tout ce que vous avez, c'est à lui. Moïse dit, nous sommes plus excités à l'idée de l'adorer qu'à celle de notre liberté. Vous ne comprenez pas cela. Pharaon leur dit, « Vous pouvez y aller. » Si c'était nous, on aurait fui aussitôt. Mais ils ont dit, « Moïse, on doit rester ici jusqu'à ce qu'on ait tout ce qu'il faut pour l'adorer. Notre adoration pour lui est plus importante que notre liberté personnelle loin de toi. » C'est pourquoi ce thème de cette semaine s'intitule « La priorité de l'adoration ». Nous devons revenir à un point où adorer devient plus important que notre propre liberté.
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3: Bienvenue dans notre émission « La vérité de l'Évangile ». Cette semaine, nous avons parlé de ne pas limiter Dieu. Et j'ai raconté comment Dieu m'a révélé le 31 janvier 2002 que je limitais ce qu'il pouvait faire à travers moi, à cause de ma vision restreinte. Et je vous ai dit que cela a tout simplement révolutionné ma vie. Je n'ai pas assez de mots pour vous expliquer à quel point cela m'a transformé. J'ai donc commencé à partager cette leçon et j'ai encore beaucoup à partager sur ce que Dieu m'a appris. Et comme le dit un vieil adage en anglais, la valeur du pudding se trouve dans la dégustation. En d'autres termes, vous pouvez dire tout ce que vous voulez sur la qualité d'une chose, mais c'est quand vous la goûtez que vous savez si elle est vraiment bonne ou non. Eh bien, le résultat de ce qui s'est produit après mon expérience du 31 janvier 2002 prouve à moi et à tous ceux qui veulent bien m'écouter que c'était vrai, que je limitais Dieu. Dieu avait prévu de grandes choses pour moi et je le limitais par mes petites pensées. Et je vous dis que cela ne concerne pas que moi. Je crois pouvoir dire à tous ceux qui regardent cette émission en ce moment que Dieu a pour eux bien plus que ce qu'ils n'ont jamais connu. Et c'est peut-être évident si votre vie se détériore et que vous savez qu'il doit y avoir quelque chose de plus que votre situation actuelle. Mais comme je l'ai raconté dans notre émission d'hier, lorsque le Seigneur m'a parlé en 2002, j'étais au meilleur endroit que je n'avais jamais été dans mon ministère. De plus en plus de personnes étaient touchées. Notre ministère avait doublé entre 2000, quand j'ai commencé à la télévision, et 2002, quand le Seigneur m'a parlé. Il avait doublé. Nous recevions plus de réponses, nous atteignions plus de personnes que nous n'en avions jamais atteintes. Et pourtant, Dieu m'a parlé à ce moment-là et m'a dit, « Tu me limites. » Je veux donc dire que ce n'est pas seulement si votre vie ne va pas bien que Dieu a quelque chose de mieux pour vous. Si vous êtes dans une bonne situation et que vous voyez des progrès, vous devez veiller à ne pas vous reposer sur vos lauriers et penser que les choses ne peuvent pas aller mieux. Dieu est un Dieu immense. Il veut faire des choses surnaturelles à travers chacun d'entre nous. Je pense à toutes les personnes qui regardent ce programme en ce moment. Nous avons une audience potentielle de 3,2 milliards de personnes. Certes, tous ne le regardent pas, mais c'est le potentiel. Environ la moitié de la population mondiale peut le regarder. Par exemple, cette émission est traduite en russe. Elle est diffusée dans les 11 fuseaux horaires de la Russie. Elle est aussi traduite en arabe et en bien d'autres langues. Nous touchons des gens dans le monde entier, sur toute la planète. Et pourtant, je ne crois pas qu'il y ait une seule personne qui regarde, quelle que soit sa situation, pour qui ou à travers qui Dieu ne pourrait faire bien davantage. Je tiens donc à souligner ce point. Parce qu'il s'agit d'une réalité qui s'applique à chacun d'entre nous. Il n'y a personne à qui cela ne s'applique pas. L'écriture que Dieu m'a donnée, psaume 78, verset 41, dit « Oui, ils revinrent en arrière et tentèrent Dieu et restreignirent le seul saint d'Israël. Vous pouvez limiter Dieu. » Et j'essaie juste de partager avec vous pourquoi Dieu m'a dit cela et comment cela a changé ma vie. Hier, je vous disais que j'en étais au stade où nous avions commencé à émettre à la télévision. Nous avions doublé en 2 ans et pourtant le Seigneur m'a dit que je le limitais. À l'époque où le Seigneur m'a parlé, en janvier 2002, notre programme télévisé touchait approximativement entre 3 et 6% du public américain. Aujourd'hui, en 2018, comme je l'ai dit, plus de 3 milliards de personnes dans le monde peuvent regarder ce programme. C'est là l'ampleur du changement qui s'est produit. En fait, lorsque le Seigneur m'a parlé pour la première fois en janvier 2002, j'ai commencé à réfléchir à ce qu'il faudrait faire pour atteindre un maximum de personnes, toutes les personnes que nous pourrions atteindre. Comment y parvenir? Et je me suis rendu compte qu'au rythme où je progressais, il faudrait plus de 100 ans à partir de ce mois de janvier 2002. Plus de 100 ans au rythme où nous progressions pour couvrir tous les marchés américains et mondiaux sur toutes les chaînes possibles. Et savez-vous que c'est en 2014 que nous avons atteint une audience potentielle de plus de 3 milliards de personnes. Donc, en l'espace d'une douzaine d'années, après cette expérience avec le Seigneur, notre ministère est passé d'une couverture de 3 à 6% de la population américaine à une couverture d'environ la moitié de la population mondiale. Tous ceux qui parlent anglais sur la planète ont accès à mon émission, ainsi qu'à un grand nombre de personnes dans d'autres langues. Mes livres sont traduits dans une quarantaine de langues. Nous avons des écoles bibliques partout dans le monde. Et encore une fois, s'il vous plaît, ne vous méprenez pas sur ce que je dis. Je ne dis pas cela pour me vanter ou pour me mettre en avant. Je vante ce que Jésus a fait. Et je vous dis qu'il avait un plan pour moi. Et je le savais. Intellectuellement, je savais depuis 1968, lorsque le Seigneur a touché ma vie, qu'il avait mis dans mon cœur le désir d'atteindre chaque personne dans le monde entier, aussi loin que possible. Et je savais que cela allait être important, que cela allait être international. Je savais que nous allions toucher des gens dans le monde entier. Et je ne dis pas cela pour me vanter. Je dis que c'est ce que Dieu avait prévu pour moi. Mais je le limitais par mes petites pensées. Et depuis que j'ai retiré ces limites que j'imposais à Dieu, les résultats dans ma vie sont absolument miraculeux. Personne d'objectif ne peut sérieusement croire que je suis à l'origine de ce qui s'est produit. Vous savez, les Écritures nous disent dans 1 Corinthiens chapitre 1, verset 27, que Dieu a choisi les choses folles du monde, les choses inférieures de ce monde, les choses faibles, les choses méprisées, les choses qui ne sont rien, pour réduire à néant les choses qui sont, afin qu'aucune chair ne puisse se glorifier en sa présence. Je ne prétends pas que c'est quelque chose que j'ai accompli parce que j'ai montré ce que je pouvais faire de 1968 à 2002. Et je vous le dis franchement, c'était bien petit. Nous étions au bord de la faillite en permanence. Mais depuis que j'ai enlevé ces limites et que j'ai commencé à appliquer les principes que je vais enseigner dans cette série, le résultat est surnaturel. C'est Dieu seul qui a réalisé ces choses. Et je dis que Dieu fera la même chose pour vous. Vous pensez peut-être que vous n'êtes pas le couteau le plus aiguisé du tiroir. et ce n'est certainement pas mon cas. Mais vous savez quoi? Parce que j'ai cru en Dieu et à cause de ces simples vérités que je vais vous enseigner, Dieu a fait des choses miraculeuses dans ma vie. C'est phénoménal. Et je vous le dis, frères et sœurs, Dieu a beaucoup plus pour chacun d'entre vous. Dieu veut faire de grandes choses à travers vous. Et si Dieu peut le faire dans ma vie, alors je vous garantis qu'il peut le faire pour n'importe qui. Je veux vous raconter l'histoire d'un homme qui est venu à l'une de mes conférences, à l'auditorium Phipps de Denver, il y a environ 30 ans. Ma mère ouvrait le courrier à cette époque, et elle est venue en courant me montrer une lettre que cet homme avait envoyée après la conférence. Elle a trouvé cela vraiment drôle. Il avait été appelé au ministère 12 ans auparavant, et quand il avait dit à sa femme qu'il allait devenir prédicateur et entrer dans le ministère, elle avait dit « Je ne vais pas devenir la femme d'un prédicateur. Je ne le ferai pas. » Et elle avait divorcé. Elle l'avait quitté et avait pris les enfants. Et toute sa vie s'était effondrée, et pendant 12 ans, il avait passé son temps à penser ses plaies, en pensant, « Dieu, tu sais, je voulais entrer dans le ministère, mais ça n'a pas marché. Et comment pourrais-tu m'utiliser après tous mes échecs ?» Et il écrivait qu'après être venu à cette conférence et avoir constaté que Dieu m'utilisait, que des gens étaient guéris et que des miracles se produisaient, il avait décidé de retourner dans le ministère. Et il écrivait, si Dieu peut vous utiliser, alors sans aucun doute, il peut m'utiliser. Et ma mère a trouvé cela très drôle et m'a apporté cette lettre. Et j'ai compris exactement ce qu'il voulait dire. Si Dieu peut faire ces choses dans ma vie, il peut le faire dans la vôtre. Beaucoup d'entre vous sont tellement plus doués et plus capables que moi. Et pourtant, Dieu a fait des miracles pour moi. Si cela fonctionne pour moi, cela fonctionnera pour vous. Et hier, j'ai raconté que lorsque j'ai finalement pris conscience de cette situation, j'ai réuni mon équipe et j'ai dit, je ne sais pas combien de temps cela prendra, un jour, un mois, une semaine, une année, peu importe, plusieurs années, mais je vais changer cette image à l'intérieur de moi et j'accomplirai ce que Dieu m'a appelé à faire. Et seulement 2 jours après avoir commencé à prier pour que quelqu'un prenne en charge l'administration et la direction de ce ministère, quelque chose s'est passé. Et je dois dire qu'avant ça, nous ne savions plus quoi faire. Comment trouver quelqu'un qui ait suffisamment le sens des affaires pour gérer des millions de dollars et qui soit prêt à me laisser tout donner? J'ai eu des gens, en fait beaucoup de gens, qui avaient soi-disant réussi dans les affaires, qui sont venus me voir et m'ont dit « Vous êtes fou. Vous passez à côté de ce que Dieu veut faire lorsque vous distribuez vos ressources gratuitement. » 53% des personnes qui nous contactent et demandent les ressources que nous offrons ne donnent rien, et nous les leur envoyons. Nous suggérons un certain montant à donner, mais en leur laissant le choix de donner ce qu'ils veulent. Et il y a beaucoup de gens, 53%, qui ne donnent pas un centime. Après un certain temps, je dirais que la majorité des personnes qui ont bénéficié de la gratuité finissent par donner et deviennent nos partenaires. La générosité est toujours récompensée. Et je sais que c'est insensé aux yeux d'un homme d'affaires. Donc la question était donc de trouver quelqu'un qui puisse diriger notre affaire tout en me laissant la liberté de faire ce que Dieu m'a dit de faire. Nous étions vraiment désemparés. Et c'est alors que cet homme que je connaissais depuis de nombreuses années, qui faisait partie de mon conseil d'administration, m'a dit « Dieu m'a dit de prendre une retraite anticipée. Je vais vous rejoindre et je vais porter votre ministère à un tout autre niveau. » Lorsqu'il est arrivé, nous avions 28 employés. Et il est resté avec nous de 2003 à 2014. Et pendant cette période de 11 ans, nous sommes passés de 28 à environ 360 employés. C'est dire à quel point le ministère s'est développé. Et cet homme a été un atout considérable. Dieu l'a utilisé d'une manière puissante. Nous avons changé de directeur en 2014, et aujourd'hui, nous avons plus de 650 employés. Donc, en seulement quelques années, de 2002 à 2018, nous sommes passés de 28 à 650 employés dans le monde entier, dans de nombreux pays. Saviez-vous que nos revenus l'année avant que le Seigneur ne me parle de la façon dont je le limitais et qu'il me dise que je devais enlever les limites, nos revenus pour 2001 étaient de 2 millions et demi, un peu moins de 2 millions et demi. Pour toute l'année. Saviez-vous que l'année dernière, nous avons eu un revenu d'environ 70 millions de dollars? À l'époque, lorsque le Seigneur m'a parlé, l'école biblique comptait une centaine d'étudiants peut-être 130 au maximum. Aujourd'hui, nous avons plus de 800 personnes dans notre école ici au Colorado et nous avons environ 70 écoles CARIS dans le monde. Et si vous additionnez toutes les personnes inscrites à CARIS, nous en sommes à 7000 étudiants inscrits dans nos écoles en ce moment. Et cela n'inclut pas tous les anciens élèves, ceux qui ont déjà obtenu leur diplôme, toutes les personnes qui sont touchées par la télévision, la radio et les autres médias. Et encore une fois, je ne dis pas cela pour me vanter. C'est la vérité. Dieu voulait m'utiliser d'une manière beaucoup plus importante. Et je le savais. Et je me dirigeais dans cette direction, mais c'était trop lent. Au rythme où j'allais, il m'aurait fallu des centaines d'années pour couvrir le globe et faire les choses que nous faisons maintenant. Et finalement, c'est arrivé en relativement peu de temps, parce que Dieu m'a révélé que je le limitais par ma façon de penser restreinte. Et je vous le dis, c'est phénoménal. Et la raison pour laquelle je donne ces statistiques, encore une fois, ce n'est pas pour me faire valoir, pour me mettre en avant. C'est pour faire valoir Dieu. Et je pourrais en dire bien davantage. Si vous pouviez voir tout cela de plus près, sachant où nous en étions en 2002, et comparer avec notre situation maintenant, si vous pouviez en faire l'expérience, je vous garantis que vous arriveriez à la conclusion que c'est absolument surnaturel. C'est Dieu. Et c'est la raison pour laquelle je vous donne ces chiffres. Et cela n'a pas cessé depuis 2002. Ce n'est pas comme si le Seigneur m'avait parlé qu'une seule fois. Il m'a parlé à nouveau en 2009. C'était 7 ans plus tard, alors que le ministère grandissait. Là encore, l'école biblique grandissait à un tel point que nous avons dû trouver une solution. Nous n'avions plus de place dans les nouveaux locaux. Je n'ai pas terminé cette histoire, mais si vous écoutiez il y a quelques jours, l'une des choses qui m'a fait réaliser que je limitais Dieu, c'est que nous devions avoir de nouvelles installations, un nouveau bâtiment. Nous occupions depuis 12 ans une surface d'environ 1 300 m². Et quand nous avons commencé à chercher, ma femme pensait que 3 000 m² nous suffiraient jusqu'à la fin de nos jours. Mais Dieu m'a parlé, j'ai commencé à voir plus grand. Et en 2004, nous avons emménagé dans le bâtiment où je me trouve actuellement, qui a une superficie de plus de 10 000 m². Nous sommes donc passés de 1 200 m² à 10 000 m². Et lorsque nous avons emménagé dans ce bâtiment, je me souviens d'avoir dit à mon équipe, « Cela ne va pas durer très longtemps. La vision est plus large, ce n'est qu'une étape intermédiaire. » Et en 2009, le Seigneur m'a parlé parce que nous étions devenus trop grands pour ce bâtiment. Nous ne pouvions accueillir que 600 personnes au maximum lors de nos conférences. Et nous avions environ 300 ou 400 personnes dans notre école. Et nous avions atteint la limite de nos capacités. J'ai donc recommencé à rêver. Et bref, c'est une longue histoire, mais en 2009, nous avons franchi une nouvelle étape et nous avons acheté 64 hectares à Woodland Park dans le Colorado. Nous avons commencé à déménager notre école biblique là-bas et nous avons entamé un programme de construction. Et de 2009 à 2012, nous avons dû obtenir des permis et faire un travail administratif. Nous avons dû rattacher une partie de la propriété à la ville parce qu'il y avait une trentaine d'hectares où je voulais construire, qui ne se trouvait pas légalement dans la ville, mais tombait sous l'autorité de la région. Et cela posait problème, donc nous avons dû procéder à ce rattachement. Puis nous avons dû dresser les plans et ainsi de suite. Et tout cela a pris du temps. Et nous n'avons donc commencé la construction qu'en septembre 2012. Puis, en janvier 2014, nous avons emménagé dans notre premier bâtiment là-bas. Et il s'agissait d'un projet de 32 millions de dollars que nous avons payé comptant, sans nous endetter, et en continuant à payer nos dépenses habituelles. En 2014, nous avions besoin de plus de 2 millions de dollars par mois, juste pour faire fonctionner l'ensemble du ministère Andrew Mack. Nous avons donc ajouté à cela tous ces travaux de construction. Et en 2014, le Seigneur m'a parlé à nouveau. Après avoir terminé le bâtiment, il y a eu un moment de pause, et je me suis mis à respirer et à me relaxer. Mais pendant l'été 2014, le Seigneur m'a dit que je le limitais à nouveau. Il m'a dit, il faut que tu t'y mettes et que tu construises les prochains bâtiments. Donc en 2017, nous avons acquis 136 hectares supplémentaires en bordure de notre propriété de Woodland Park, ce qui nous donne un total de 200 hectares avec un bâtiment de 5600 mètres carrés que nous sommes en train de réaménager. Et dans le courant de l'année 2018, nous allons déménager de cette installation à Colorado Springs pour aller 35 km plus haut dans la montagne, à Woodland Park, où nous aurons un total de 500 employés. En tout, nous employons 650 personnes dans le monde entier. Et encore une fois, je prie pour que personne ne se méprenne sur ce que je dis. Je ne me vante pas, mais je me vante de Jésus. Et je témoigne que lorsqu'il m'a dit que je pensais petit et que je le limitais, j'ai changé, et je vous le dis, Dieu a tout simplement transformé ma vie et mon ministère. Et c'est phénoménal. Et je pourrais continuer à parler de tous ces progrès. Je partage ceci non seulement pour vous donner mon témoignage, mais aussi pour vous prouver que ce que je dis à propos des limites que nous imposons à Dieu est vrai. C'est certainement vrai dans ma vie. Et je l'ai raconté pour prouver que cela a transformé ma vie de façon spectaculaire. Et je ne crois pas du tout que je sois unique en cela. Je crois que ce que Dieu a fait dans ma vie, il veut le faire dans la vie de chaque personne qui regarde cette émission. Et bien sûr, Dieu ne veut pas forcément que vous construisiez un campus d'école biblique comme il m'a demandé de le faire. Il ne veut peut-être pas que vous passiez à la radio ou à la télévision. Mais dans votre domaine, il veut que vous croyiez et vous attendiez à davantage. Certains d'entre vous sont peut-être à la retraite et vivent de leur pension et de leurs économies. La vie est belle, vous en profitez et vous vous dites que tout va bien. Je vous le dis, Dieu en a davantage. Il y a plus. Si vous êtes satisfait, s'il semble que tout ira bien jusqu'au jour où vous rejoindrez Jésus, ne vous contentez pas d'en rester là. Croyez en Dieu pour quelque chose de plus. Un de mes bons amis, Lawson Perdue, est venu à l'une de mes études bibliques à Lamar dans le Colorado à l'âge de 14 ans. Et il a reçu le baptême du Saint-Esprit, a été appelé à prêcher. Et il est maintenant pasteur d'une église à Colorado Springs appelée Caris Christian Center. Elle compte plus d'un millier de personnes, je ne sais pas exactement combien. Mais c'est un homme formidable et sa famille est géniale. Il a trois garçons qui servent tous le Seigneur. Et je peux dire que Lawson et Barbara ont fait un travail formidable avec leur famille. Si j'en parle, c'est pour dire que son fils, Aaron allait à l'université et travaillait sur un doctorat. Et c'était tellement prenant qu'il n'avait pas le temps d'aller chercher un emploi quelconque. Mais il a décidé de croire en Dieu pour avoir un peu plus d'argent et payer ses études sans s'endetter et sans avoir recours à tous les prêts étudiants, comme le font la plupart des jeunes. Et Aaron s'est donc rendu sur un site d'occasion et a commencé à acheter des montres. Puis il les a nettoyées, réparées et les a remis sur le site pour les vendre. Et il a gagné en moyenne environ 10 000 $ par mois en faisant ces petites réparations. Et si je vous parle de cela, c'est pour vous dire que vous êtes peut-être à la retraite, que tout va bien, et que vous vous dites que vous n'avez pas besoin de croire en Dieu pour davantage. Mais Dieu a bien plus pour vous. Si vous êtes financièrement à l'aise, si votre maison est payée, si vous n'avez besoin de rien d'autre, croyez en Dieu pour quelque chose de plus et envoyez-le-moi pour que Dieu soit loué et nous puissions prêcher l'Évangile. Et encore une fois, je ne dis pas cela de manière égoïste, j'essaie simplement de vous motiver pour que vous sachiez que même si les choses vont bien pour vous, il y a toujours mieux, il y a toujours plus. Et si vos besoins sont satisfaits, alors cessez de penser à vous-même et croyez Dieu pour plus, appliquez-vous à quelque chose et voyez Dieu le bénir pour que vous puissiez vous rendre utile et être une bénédiction pour d'autres personnes. Certains d'entre vous sont parfaitement à l'aise. Dans ce cas, cherchez quelqu'un d'autre que vous pouvez bénir. Commencez à faire du bénévolat, comme à Colorado Springs, où nous avons créé la Springs Rescue Mission, qui a plus d'impact sur le public que n'importe quelle agence gouvernementale de la ville. Elle nourrit plus de gens, elle distribue plus de vêtements, plus de meubles. Elle fait toutes sortes de choses. L'impact est énorme. Trouvez quelque chose comme cela. Impliquez-vous. Commencez à faire quelque chose, peu importe où vous êtes, peu importe à quel stade de votre vie vous vous trouvez. Je vous garantis que Dieu a plus pour vous et qu'il veut utiliser chacun d'entre nous. Il n'y a pas de limite aux miracles ou aux progrès que Dieu pourrait accomplir dans votre vie. Quand j'arriverai à la fin de ma vie, je veux avoir épuisé toutes mes ressources. Je veux faire tout ce que Dieu m'a demandé. Je suis absolument convaincu que jusqu'au jour où j'irai rejoindre le Seigneur, j'aurai des objectifs à atteindre. Peu importe que j'ai 100 ou 120 ans, je continuerai à me battre, à pousser. Je vais continuer à aller de l'avant. Je ne vais pas limiter Dieu. Et je vous encourage à en faire de même. C'est le but de cet enseignement. Ne limitez pas Dieu. 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
2: 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Nous espérons avoir de vos nouvelles aujourd'hui.
4: Vous avez été créé dans un but précis, qui a été inscrit dans le cœur de Dieu, bien avant votre naissance. Il vous appelle à le découvrir. Vous êtes né pour un temps comme celui-ci, pour être un disciple, pour tourner le dos au monde et suivre Dieu. Vous avez été créé avec une destinée. Une destinée que vous seul pouvez accomplir et réaliser.
3: Allez donc, faites de toutes les nations des disciples. Baptisez-les au nom du Père, du Fils et du Saint-Esprit. Et enseignez-leur à mettre en pratique tout ce que je vous ai prescrit. Et moi, je suis avec vous tous les jours, jusqu'à la fin du monde.
4: Nous voulons vous aider à connaître Dieu, à faire l'expérience de son amour inconditionnel. Nous voulons vous équiper et vous donner les moyens d'être quelqu'un qui change le monde.
3: Bonjour, je suis Andrew Mack et je voudrais vous informer que nous avons maintenant une école biblique Charis à Nice en France. Elle fonctionne sous le système hybride, c'est-à-dire que les étudiants se réunissent quelques samedis dans l'année. Mais nous avons dorénavant aussi des cours par correspondance. Pour certains d'entre vous, le fait de vous déplacer ne serait-ce qu'un samedi par mois est impossible. Si c'est votre cas, nous avons une solution et il vous est toujours possible de suivre les cours grâce à l'école biblique Charis en ligne. Notre cursus par correspondance a maintenant été traduit en français et ainsi, où que vous soyez géographiquement, vous pourrez bénéficier des cours de notre école biblique. Je peux vous garantir que la chose la plus importante que vous puissiez faire dans votre vie, c'est de prendre la parole de Dieu et la semer dans votre cœur. C'est la semence qui fait pousser tout le reste dans le royaume de Dieu. Dieu a dit, c'était dans l'Ancien Testament, mais cela nous concerne aussi aujourd'hui. Il a dit que son peuple était détruit par manque de connaissances. Le manque de compréhension de la parole de Dieu est à la racine de tous nos problèmes. Nous avons donc rendu notre cursus disponible. Et si vous n'êtes pas en mesure de vous déplacer à Nice, en France, là où se trouve notre école biblique, il vous sera malgré tout possible de suivre nos cours en français par l'intermédiaire de notre école biblique Charis par correspondance. 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
4: Il y a tellement de gens qui sont en colère contre quelqu'un que j'ai pris la décision de ne jamais prêcher un message sans parler du pardon aux gens. Parce que la Bible dit clairement que si nous ne pardonnons pas aux autres, alors Dieu ne nous pardonnera pas. Bonjour! Merci beaucoup. Bonjour! Vous avez tous l'air d'aller si bien. Est-ce que je semble aller bien? Vous pouvez vous asseoir. Merci beaucoup d'être ici aujourd'hui. Merci d'être venu. J'ai prêché dans des salles à moitié vides et dans des salles presque vides, mais j'aime quand la salle est pleine. Amen. Je vais prier pour vous. Père, je prie pour qu'aujourd'hui, les gens absorbent la parole comme une éponge, que chaque personne prenne quelque chose dont elle a besoin, qui rendra sa vie meilleure, qu'elle pourra emporter chez elle et appliquer immédiatement, au nom de Jésus. Amen. Amen. Eh bien, vous avez vu le beau Dave m'accompagner ici. Il est venu à tant de réunions comme celle-ci. C'est incroyable qu'il puisse m'écouter encore et encore et encore. Mais il semble aimer ça. Oui. Il rit encore et encore des mêmes histoires. Et Dave et moi, nous sommes mariés depuis 55 ans. Alors, j'ai décidé de le garder. Je ne vais pas... Quelqu'un m'a demandé si quelque chose arrive à Dave, si je me remarierai, et j'ai répondu non. Non. Nous avons 4 enfants adultes et nos 2 fils gèrent les affaires quotidiennes du ministère. L'un d'eux est le PDG de toutes nos missions partout dans le monde. Et l'un d'eux gère tout le reste, tous les médias, les opérations et tout ça. Et nos 2 gendres travaillent pour nous. J'ai une fille qui est elle-même dans le ministère et puis mon autre fille travaille pour moi. Personnellement, je lui paye et elle s'occupe de sa maman, vous voyez. Elle paye nos factures, commande toutes mes affaires et cuisine pour moi une fois par semaine et m'aide dans tout ce dont j'ai besoin. Nous sommes donc très bénis et je me sens extrêmement bénie de pouvoir faire ce que je fais. J'enseigne la parole de Dieu depuis 45 ans et j'en ai aimé chaque minute. Chaque minute. Et donc, comme je l'ai dit dans d'autres réunions, parce que nous avons commencé hier, Dieu a mis quelque chose de spécifique sur mon cœur à partager avec vous. J'allais aller dans une autre direction. Mais quand nous avons commencé le ministère de Joyce Meyer, il y a 35 ans, Dieu m'a dit, il y a 3 choses que je veux que tu fasses, et si tu les fais, je bénirai ton ministère. Et je dois dire que notre ministère a été... très béni. Nous n'avons jamais payé d'intérêt. Nous avons pu payer en liquide pour tout ce que nous avons. Et nous proclamons l'Évangile partout dans le monde. Et Dieu a tenu parole. Et voici les 3 choses qu'il m'a dit de faire. Fais tout ce que tu fais avec excellence. Sois une personne intègre et garde les conflits hors de ta vie, de ton mariage et de ton ministère. Et pour éviter les conflits dans votre vie, vous devez y travailler. Vous devez y faire face. Si vous n'affrontez pas les conflits, c'est comme un cancer. Il continuera à se propager d'une personne à l'autre et à ronger les choses. et les conflits tuent votre bénédiction et ils tuent l'onction. Et nous n'entendons plus beaucoup parler de l'onction, mais... Plus que tout, nous avons besoin de l'onction de Dieu. C'est son pouvoir et sa présence dans notre vie. Et plus elle est forte, plus tout devient facile pour vous. Et personnellement, j'ai l'impression que j'ai vraiment, vraiment besoin de l'onction. Je ne fais rien de vraiment sophistiqué. Je ne chante pas et je ne joue pas d'un instrument de musique. Je parle. Et si vous attendez à ce que les gens vous écoutent simplement quand vous parlez, alors vous feriez mieux d'avoir quelque chose à dire qui soit loin. Sinon, ça ne marchera pas. Et donc, j'ai déjà enseigné sur l'excellence et l'intégrité. Et en fin de matinée, je veux enseigner sur les conflits, l'importance de l'unité et de l'harmonie. Dans 1 Corinthiens 3, 3, Paul dit « Parce que vous êtes encore animés par votre nature. » Et rappelez-vous qu'il parle à des chrétiens nés de nouveau, remplis de l'Esprit, qui opèrent dans les dons de l'Esprit, et pourtant il leur dit qu'ils ne sont pas spirituels. C'est plutôt intéressant. Nous ne pouvons pas supposer que tous ceux qui sont à l'Église sont spirituels, n'est-ce pas? Savez-vous pourquoi? Parce que une personne peut être sauvée et en chemin vers le ciel tout en restant un bébé chrétien tout ce temps. Et nous avons tous un objectif précis. Et mon objectif est d'aider les gens à grandir et à mûrir, à devenir plus comme Jésus pour que vous puissiez être qui il veut que vous soyez et avoir ce qu'il veut que vous ayez. Jean 10, 10 dit, « Le voleur ne vient que pour égorger, voler et détruire, mais Jésus a dit, « Moi, je suis venu afin que les brebis aient la vie et qu'elle l'ait en abondance jusqu'à déborder. » Et la Bible dit aussi que nous avons été créés pour des œuvres bonnes que Dieu a préparées d'avance afin que nous les pratiquions. Donc Dieu a préparé cela, mais nous devons agir. Dieu ne fait pas tout pour nous. Il est partenaire avec nous. Il nous conduit, il nous guide, il nous donne des capacités, il nous donne des dons. Mais nous avons un rôle à jouer dans tout cela et quiconque ne fera pas sa part ne profitera pas de la vie que Jésus veut qu'il vive. Et il y a de bonnes raisons d'être très inquiet aujourd'hui car le monde est dans un état désastreux. Et nous devons allumer la lumière. Et ce que je veux dire par là, c'est, Jésus a dit, vous êtes la lumière du monde. Ne mettez pas votre lumière sous un seau. Placez-la quelque part où les gens pourront la voir. Et donc, ce ne sont pas les non-croyants qui vont changer le monde, c'est nous. Et comme je l'ai dit, nous sommes nombreux, nous sommes partout dans le monde. Pouvez-vous imaginer ce qui se passerait si chaque personne se disant chrétienne agissait réellement comme telle? Être chrétien ne veut pas seulement dire aller à l'église une fois par semaine. Je déteste quand je demande à quelqu'un « Es-tu chrétien ?» Il dit « Je vais à l'église ». Je sais tout de suite qu'il y a un problème. Parce que je peux vivre dans mon garage et je ne deviendrai jamais une voiture. Ce n'est pas parce que... Si vous êtes présent ici, ça ne me dit vraiment rien. Et en réalité, la façon dont les gens agissent dans l'église ne vous dit rien. C'est comment ils se comportent lorsqu'ils sortent de l'église. Et surtout, comment ils agissent chez eux derrière les portes closes. Nous devons nous engager à faire ce qu'il faut lorsque personne ne nous regarde. Pas seulement lorsque quelqu'un nous regarde. Donc vous êtes encore animé par votre nature. Vous avez la nature charnelle. Et la Bible amplifiée dit, vous êtes sous le contrôle d'impulsions ordinaires. En d'autres termes, ils suivaient leurs propres pensées, ils suivaient leurs sentiments et leur propre volonté. Ils voulaient que Dieu fasse ce qu'il voulait. Ils n'étaient pas prêts à faire ce que Dieu voulait qu'il fasse. J'ai remarqué, pour une raison ou pour une autre, il y a quelques semaines, je lisais que Jésus ne se contentait pas de prier une seule fois pour ne pas avoir à boire la coupe si c'était possible. Il a prié trois fois la même chose dans le jardin de Gethsémané. « Père, si possible, éloigne de moi cette coupe. Néanmoins, que ta volonté soit faite et non la mienne. Père, si c'est possible, éloigne de moi cette coupe. Néanmoins, que ta volonté soit faite et non la mienne. » Il est parti et revenu. « Père, si possible, éloigne de moi cette coupe, néanmoins que ta volonté soit faite, et non la mienne. » Donc ce que je vois, c'est que Jésus ne voulait vraiment pas aller sur la croix parce qu'il savait. Et ce n'était pas seulement la douleur physique, il est devenu péché. Il n'a pas seulement pris notre péché, il est devenu péché. Et je ne peux même pas imaginer à quel point cela a dû être absolument horrible pour lui. Mais vous voyez, même s'il y avait quelque chose qu'il voulait, il voulait ce que Dieu voulait plus que ce qu'il voulait. Je ne veux pas que vous manquiez ceci, parce que c'est là que Dieu veut que nous soyons, des chrétiens mûrs. Même s'il y a quelque chose que vous voulez, ou s'il y a quelque chose dans votre vie que vous ne voulez pas, vous ferez toujours les choses à la manière de Dieu, peu importe ce que vous en pensez, parce que vous voulez la volonté de Dieu plus que votre propre volonté. Amen. J'aime ça. Et puis il leur explique pourquoi il sait qu'ils ne sont pas spirituels. Il dit, « Puisqu'il y a parmi vous de l'envie, de la jalousie, des disputes et des factions ou des divisions parmi vous, n'êtes-vous pas dirigés par votre nature propre? N'êtes-vous pas charnel et... ne vous conduisez-vous pas d'une manière tout humaine? Ainsi, l'envie, la jalousie, les conflits, toutes ces choses qui engendrent les divisions parmi les gens, nous n'avons aucun pouvoir si nous ne sommes pas unis. Et vous ne vous entendrez pas accidentellement. On ne s'entend que si on le fait exprès. Parce qu'il n'y a personne autour de vous qui vous plaira à 100% dans tout ce qu'ils font. C'est impossible de s'entendre avec les gens si vous n'êtes pas extrêmement généreux dans le domaine du pardon. Amen. Et il y a des gens ici aujourd'hui qui me sourient, mais vous êtes en colère contre quelqu'un. Vous êtes peut-être même venu à l'église avec la personne contre laquelle vous êtes en colère. Et cela pourrait même être un secret. C'est peut-être quelque chose que vous seul savez. Vous agissez comme si tout allait bien. Mais vous voyez, les conflits sont une chose très intéressante. Et je suis si heureuse que Dieu m'ait appris cela très tôt dans ma vie parce que nous avons vraiment travaillé pour garder les conflits hors de notre vie. Et je vais vous dire quelque chose. Je ne l'ai jamais fait et je ne me tiendrai jamais derrière cette chair pour prêcher quand je suis en colère contre quelqu'un. J'avalerai chaque once de fierté que j'ai et je m'excuserai que je pense avoir eu tort ou non. Je ne me lèverai pas et je ne prêcherai pas la parole de Dieu avec la colère dans le cœur. Et nous devons tous être très engagés. Je veux dire, c'est un problème vraiment, vraiment énorme. Il y a tellement de gens qui sont en colère contre quelqu'un que j'ai pris la décision de ne jamais prêcher un message sans parler du pardon aux gens. Parce que la Bible dit clairement que si nous ne pardonnons pas aux autres, alors Dieu ne nous pardonnera pas. Nous semblons ignorer cela. Mais il faut que... Eh bien, Joyce, tu ne sais pas ce qu'ils m'ont fait. Eh bien, peut-être qu'ils ne méritent pas votre pardon, mais nous ne méritons pas le pardon de Dieu. Vous voyez? Il ne nous demande jamais de faire quelque chose pour quelqu'un d'autre qu'il n'a pas fait pour nous d'abord. Et encore, et encore, et encore, et encore, Dieu nous pardonne la même chose. Il ne nous abandonne jamais. Il croit toujours au meilleur pour nous. Mais il dit clairement, si vous ne pardonnez pas aux autres, alors je ne vous pardonnerai pas. Et je ne veux rien entre moi et Dieu, j'ai besoin de lui dans ma vie. Et j'ai besoin de lui dans ma vie. J'ai besoin d'entendre Dieu. J'ai besoin d'être conduite et guidée par Dieu. Je ne sais pas pourquoi.

0: Je vais le répéter. Peut-être qu'il ne mérite pas votre pardon, mais vous méritez la paix. Pourquoi devriez-vous être en colère contre quelqu'un qui se fiche complètement du fait que vous soyez en colère? Tout ce que vous faites, c'est vous faire du mal à vous-même. Et tant que vous restez en colère contre eux ou que vous essayez de vous venger, vous empêchez Dieu de s'occuper de la situation. Mais si vous priez pour eux, comme le dit la Bible, et vous les bénissez, vous ne dites rien de mal d'eux, vous priez pour eux, et s'ils ont un besoin, vous répondrez même à ce besoin.
1: Waouh !
0: Comme c'est puissant ! Eh bien, Joyce, c'est trop dur. Non, ce ne l'est pas. Dieu ne nous dit jamais de faire quelque chose qui est trop difficile pour nous. Il faut arrêter d'utiliser cette excuse. C'est trop dur. Dieu ne vous dira jamais de faire quelque chose que vous ne pouvez pas faire. Je vais le dire une fois de plus. Dieu ne vous dira jamais de faire quelque chose que vous ne pouvez pas faire. Je n'ai jamais vu autant de gens en colère dans le monde qu'aujourd'hui. Il y en a partout. Et j'espère qu'il n'y en a pas autant dans l'Église que partout ailleurs. Mais je n'ai jamais prêché un message sur les conflits ou le manque de pardon et demandé aux gens de lever la main, ce que je ne ferai pas aujourd'hui. Mais si je le fais, je n'ai jamais eu moins de 75 à 80% des gens dans l'Église. Des gens à qui je prêche, jamais moins de 75 à 80% des gens lèvent la main et me disent qu'ils sont en colère contre quelqu'un. Ce n'est donc pas étonnant que nous n'impressionnions pas beaucoup le monde. Chaque personne ici, moi-même, mon mari, les personnes qui sont avec nous, chacun d'entre vous, nous avons tous individuellement la responsabilité d'éliminer les conflits de nos vies et de travailler avec Dieu pour les arrêter, peu importe la quantité d'orgueil que vous devez avaler. Vous ne pouvez pas avoir de conflits sans orgueil. Là où il y a des conflits, il y a de l'orgueil. Eh bien, il ne mérite pas mon pardon, mais vous ne méritez pas le pardon de Dieu et moi non plus. Les conflits sont définis comme des querelles, des disputes, des désaccords et un courant de colère sous-jacent. Et ce qui fait vraiment peur, c'est le courant de colère sous-jacent. Tout le monde sait que quelque chose ne va pas, mais personne ne sait ce que c'est. Il ne semble pas y avoir d'onction. Deux personnes peuvent prêcher exactement le même message, mot pour mot, et l'une d'elles pénétrera votre cœur et changera votre vie, et l'autre ne signifiera rien pour vous. Quelle est la différence, l'onction? C'est l'onction qui brise le joug de l'esclavage dans la vie des gens. Disons par exemple que vous avez une équipe de louanges et que celui qui dirige la louange est parti pour une raison quelconque. Et maintenant, il y a un poste ouvert pour être chef de louange. Et bien sûr, la plupart des membres de l'équipe de louange veulent être le leader, et il ne peut y en avoir qu'un. Et donc, disons par exemple que certains membres de l'équipe de louange sont un peu charnels, ils ne sont pas spirituels comme Paul l'a dit, et ainsi, quand quelqu'un d'autre est choisi pour diriger l'adoration, il n'aime pas ça, alors il commence un peu dans les coulisses. Elle ne pourrait même pas trouver les bonnes notes. Mon chien chante mieux qu'elle. Et ces choses-là sont meurtrières, elles tuent l'onction. Et donc, tout d'un coup, si quelqu'un n'arrête pas cela, et je veux vous donner aujourd'hui une nouvelle responsabilité, je veux que vous deveniez un obstacle au conflit. Au lieu d'être juste passif et d'écouter les gens, ayez l'audace de dire, vous savez, je ne veux vraiment pas entendre ça. Ou parlons de quelque chose de positif, ou vous savez quoi, nous ne sommes pas parfaits non plus. Il y a quelque chose que vous pouvez dire pour faire savoir à cette personne que vous ne parlerez pas de cela. Ne vous contentez pas de devenir un dépotoir que les autres rempliront.

d'ordures et ne laissez pas cela empoisonner votre esprit. À chaque fois que quelqu'un vous dit quelque chose de mal à propos de quelqu'un, même si vous ne voulez pas le croire, cela vous affectera. Cela affecte l'attitude que vous avez envers cette personne. Et puis, il faut faire un effort pour garder de bonnes pensées à leur égard. Et aujourd'hui, avec Facebook, bon sang. Je veux dire, quelqu'un peut vous dire quelque chose sur quelqu'un et vous le dites à une autre personne et elle va sur Facebook. Le saviez-vous? Et ce n'est même pas, et ça peut ne même pas être vrai. Ça peut ne même pas être vrai. Je veux dire, je me suis levée il y a quelques années et quelqu'un a dit que j'étais morte. Et les gens appelaient le bureau. Ils pleuraient et disaient, Joyce est morte. Et j'ai dû aller sur Facebook et dire, je suis toujours là. Devinez quoi, je suis vivante. Mais ce qui est fou, c'est que les gens croient ça. Ils croient simplement tout ce qu'ils lisent. Et l'une des choses que la Bible dit dans Matthieu 18, à laquelle nous devons absolument obéir, il est écrit, « Si ton frère a péché contre toi, va et reprends-le seul à seul. » Il ne dit pas d'aller vers quelqu'un d'autre. Il dit que vous devez voir votre frère seul à seul et régler le problème avec lui. Quand quelqu'un vous raconte une histoire sur quelqu'un d'autre, vous devriez lui dire, « Lui en avez-vous parlé ?» Les gens ne veulent pas parler à la personne contre laquelle ils sont en colère. Ils veulent bavarder, juger et critiquer. Et nous devons mettre fin au conflit et arriver au point où nous refusons ne serait-ce que d'en faire partie. Je ne veux pas la mettre en colère. Je pense que nous avons une responsabilité les uns envers les autres de nous confronter si nous empruntons la mauvaise voie. L'amour n'est pas toujours une sensation de chair de poule. Vraiment, si vous aimez quelqu'un, parfois vous devez être prêt à lui dire quelque chose qu'il ne veut pas entendre. Amen. Alors, les conflits, vous devez les garder hors de votre vie. Nous pouvons apprendre à être en désaccord de manière agréable et avec respect. Tout le monde a droit à sa propre opinion. Mais même cette chose que nous avons vécue avec la pandémie, je veux dire, des familles se sont divisées concernant qui va se faire vacciner, qui ne va pas le faire, qui va porter un masque, qui ne va pas. Je veux dire, vraiment, je veux dire, chaque personne a le droit de faire ce qu'elle pense vouloir faire. Et personne n'a besoin d'avoir quoi que ce soit à dire à ce sujet.

0: 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Romains 12, 2. Ne vous conformez pas au siècle présent, mais soyez transformés par le renouvellement de l'intelligence, afin que vous discerniez quelle est la volonté de Dieu, ce qui est bon, agréable et parfait. Proverbes 3, 6. Reconnais-le dans toutes tes voies, et il aplanira tes sentiers. Philippiens 4, 6. Ne vous inquiétez de rien, mais en toute chose, faites connaître vos besoins à Dieu par des prières et des supplications avec des actions de grâce. Ésaïe 41, 10. Ne crains rien, car je suis avec toi. Ne promène pas des regards inquiets, car je suis ton Dieu. Je te fortifie, je viens à ton secours. Je te soutiens de ma droite triomphante. Matthieu 6, 33. Cherchez premièrement le royaume et la justice de Dieu, et toutes ces choses vous seront données par-dessus. Philippiens 4, 7. Et la paix de Dieu, qui surpasse toute intelligence, gardera vos cœurs et vos pensées en Jésus-Christ. Proverbes 3, 5. Confie-toi en l'Éternel de tout ton cœur, et ne t'appuie pas sur ta sagesse. Jérémie 29, 11. Car je connais les projets que j'ai formés sur vous, dit l'Éternel. Projet de paix et non de malheur, afin de vous donner un avenir et de l'espérance. Matthieu 6, 34. Ne vous inquiétez donc pas du lendemain, car le lendemain aura soin de lui-même. À chaque jour suffit sa peine. Philippiens 4, 8. Au reste, frères, que tout ce qui est vrai, tout ce qui est honorable, tout ce qui est juste, tout ce qui est pur, tout ce qui est aimable, tout ce qui mérite l'approbation, ce qui est vertueux et digne de louange, soit l'objet de vos pensées. Déclarez, croyez et marchez dans ses promesses. Merci d'avoir été avec nous pour Versets bibliques à déclarer. À retrouver en replay sur RFE.
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Livre de Malachie, chapitre 3, versets 1 à 12. Voici la réponse du Seigneur de l'univers. Je vais envoyer mon messager. Il préparera le chemin pour moi. Tout à coup, le Seigneur que vous désirez arrivera dans son temple. Voici le messager de l'Alliance que vous attendez. Il arrive. Qui pourra résister quand il viendra? Qui pourra rester debout quand il se montrera? Car il est comme le feu du fondeur, comme la lessive du blanchisseur. Il s'installera pour fondre l'argent au feu et pour le rendre pur. Il purifiera les prêtres de la famille de Lévi. Il les rendra purs comme on rend pur l'or et l'argent. Alors, ils pourront présenter les offrandes au Seigneur en respectant les règles. Ainsi, les offrandes des gens de Jérusalem et des autres habitants de Juda plairont au Seigneur, comme autrefois dans le passé. Oui, le Seigneur de l'univers le dit. Je viendrai au milieu de vous pour vous juger. Je me dépêcherai d'accuser les sorciers, ceux qui commettent l'adultère, ceux qui font des serments faux, ceux qui paient mal leurs ouvriers, ceux qui écrasent les veuves et les orphelins par l'injustice, ceux qui traitent mal les étrangers, tous ceux qui ne me respectent pas. Moi, le Seigneur, je ne change pas. Et vous, vous êtes toujours les enfants de Jacob, tout comme vos ancêtres. Vous vous êtes éloignés de mes enseignements. Vous ne les avez pas suivis. Revenez vers moi, et je reviendrai vers vous. Je le dis, moi, le Seigneur de l'univers. Mais vous demandez, comment pouvons-nous revenir vers toi? Je vous réponds, est-ce qu'un être humain peut tromper Dieu? Pourtant, vous me trompez. Vous demandez encore, en quoi t'avons-nous trompé? Je vous réponds, quand vous devez donner le dixième de vos biens et quand vous me faites des offrandes. Malheur à vous, vous êtes maudits parce que vous me trompez, vous, le peuple tout entier. Apportez donc réellement le dixième de vos biens dans la salle du trésor pour qu'il y ait toujours de la nourriture dans le temple. Je l'affirme, moi, le Seigneur de l'univers. Vous pouvez vérifier que je dis la vérité. Vous verrez alors que j'ouvrirai pour vous les réservoirs d'eau du ciel et que je vous couvrirai de bienfaits abondants. Pour vous, je détournerai les criquets. Ils ne détruiront pas vos récoltes, ils n'empêcheront pas vos vignes de donner du raisin. Je le promets, moi, le Seigneur de l'univers. Tous les autres peuples diront que vous êtes heureux, car la vie sera très agréable dans votre pays. Je le dis, moi, le Seigneur de l'univers.

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0: Bienvenue sur la radio RFE, chers auditeurs, je suis Mylène et c'est un véritable plaisir de vous retrouver aujourd'hui dans mon podcast. Nous allons explorer ensemble le psaume 34. Je suis sûre et même certaine que vous l'avez déjà lu. Que vous soyez en voiture, sur notre application, bien entendu, je vous encourage à la télécharger. Visitez notre site radio-rfe.com. Que vous soyez à la maison ou au travail, j'espère que vous vous sentirez encouragé, inspiré par les paroles que je vais partager. Préparez vos cœurs, car chaque moment passé ensemble est une occasion de grandir dans la foi. Aujourd'hui, nous allons parler du psaume 34. Vous savez que le psaume 34 et 1 Samuel 21:15 sont totalement liés. Le psaume 34 a été écrit par David dans un contexte très particulier. Suite à sa fuite devant Saül, il passe devant le roi Achish, qui est le roi de Gad. Vous savez, Gad, c'est cette région où était Goliath, où il y avait tous les Philistins. David se retrouve poursuivi par Saül et devant lui, il atterrit dans cette région de Gad. Le psaume fait référence à un épisode clé de la vie de David, raconté dans 1 Samuel 21, 10 à 15. David est en fuite. Saül, qui est jaloux de lui depuis un moment, cherche à le tuer. Qu'est-ce que fait David ? David se réfugie chez Achish, qui est le roi de Gad. Gad est une ville philistine connue pour être la patrie de Goliath, que David avait tué. En fait, David recherchait un asile. David espérait peut-être que les Philistins l'accepteraient comme un déserteur israélite. Mais malheureusement, les serviteurs d'Achish, du roi Achish, reconnaissent David. Ils se rappellent de lui étant un héros israélite célèbre pour avoir vaincu les Philistins et surtout pour avoir coupé la tête de Goliath. Donc David sent qu'il est en danger et que le roi Achish pourrait l'exécuter à n'importe quel moment. Qu'est-ce que fait David pour se sortir de cette situation ? La Bible dit dans 1 Samuel 21:15 qu'il feinte la folie. Il se met à baver, il se met à faire des marques sur les portes, à se rouler par terre, à se comporter comme un fou, afin de paraître inoffensif aux yeux du roi Achish. Et c'est à ce moment-là même que le roi Achish le laisse partir en disant « Est-ce que je manque de fou chez moi pour en avoir un supplémentaire ?» Et c'est par cette situation un peu étrange et atypique que David reçoit la délivrance. Et c'est après cet événement terrible et dans lequel David a dû suer à grosses gouttes qu'il écrit le psaume 34. Dans le psaume 34, David exprime sa reconnaissance envers Dieu qui l'a délivré du danger mortel. Même s'il a usé de ruses pour s'en sortir, il reconnaît que c'est Dieu qui l'a protégé et qui l'a sauvé. Nous allons voir ensemble les thèmes du psaume 34. Il y a des choses intéressantes, des choses puissantes et même des choses que nous pouvons appliquer à notre vie dans le psaume 34. Je suis sûre et même certaine que vous l'avez déjà lu. Et si vous avez lu ce psaume, je vous encourage à le lire encore, à le méditer et à rechercher dans chaque verset de ce psaume une situation que vous pouvez appliquer à votre vie, à vos circonstances. Certainement que vous êtes poursuivi par quelque chose, peut-être que ce n'est pas un roi, le roi des Philistins, un roi de l'Ancien Testament, mais peut-être que vous êtes poursuivi par la maladie, peut-être que vous êtes menacé par les dettes, peut-être que vous êtes poursuivi par la peur et que vous ne savez pas quoi faire. Vous savez, David a fait quelque chose, il a fait le fou et cette situation l'a délivré. Je ne crois pas que sans l'aide de Dieu, David aurait pu résister devant ce roi. Vous savez, à l'époque, le roi Achish, les Philistins et tous ces gens de cette contrée de Gad, étaient vraiment des barbares. Ils n'avaient pas le temps de discuter avec vous, ils n'avaient pas le temps de vous poser des questions. Ils pouvaient sortir leur épée et vraiment vous tuer en 2 minutes. Mais David a été sauvé à ce moment-là. Il a été rejeté par le roi Achish à cause de son attitude de folie. Mais lui, David, sait dans son cœur que c'est Dieu qui l'a délivré. De même que David a été délivré par Dieu, je crois que par ce psaume, alors que vous le lisez, que vous le méditez, Dieu vous apportera aussi la délivrance. Parce que Dieu souhaite nous délivrer. Vous savez, il n'y a pas de plus grand épée, plus aiguë, plus puissante que la parole de Dieu. Peut-être que le roi Achish aurait pu sortir son épée et exterminer David sur le champ, le terminer. Mais je crois qu'il y a quelque chose qui peut mettre le diable en déroute, les démons et nos circonstances, et ce qui se passe sous nos yeux qui nous dérange. Cette chose, c'est la parole de Dieu. Et ce psaume est une flèche que nous pouvons envoyer dans les circonstances que l'ennemi nous envoie. Dans ce psaume, David exprime sa reconnaissance envers Dieu, qui l'a délivré d'un danger mortel. Même s'il a usé de ruses pour s'en sortir, il a fait le fou, il reconnaît que c'est Dieu qui l'a protégé et qui l'a sauvé. Nous n'allons pas relire le psaume 34, je vous encourage à le relire et à le découvrir, mais nous allons prendre verset par verset et voir ce que le Seigneur a fait pour David. Je vous encourage à prendre chacun de ces versets et à l'appliquer pour votre vie. Versets 2 à 4, qu'est-ce que dit David ? « Je bénirai l'Éternel en tout temps. Sa louange sera toujours dans ma bouche. » La louange à Dieu en toutes circonstances, c'est quelque chose d'important. Moi, je dis souvent que la louange est le baromètre de notre foi. Si nous disons que nous croyons en Dieu, nous n'avons pas besoin d'attendre que les circonstances changent. Elles changeront, je ne suis pas en train de dire qu'elles ne vont pas changer. Même si ces circonstances ne changent pas, nous devons quand même montrer à Dieu que nous lui faisons confiance. C'est pour cela que David a dit « Je louerai l'Éternel en tout temps ». Vous savez, la louange, c'est chanter, chanter à Dieu. C'est louer Dieu en chanson, c'est l'aimer en chanson. Et souvent, lorsque les gens chantent, c'est synonyme de bonheur, de paix, de joie, de bien-être. Donc, il n'y a aucun obstacle devant eux. Mais nous, enfants de Dieu, nous voulons louer Dieu en tout temps. Nous ne voulons pas attendre que la joie, le bonheur et toutes ces bénédictions soient sur notre route pour louer Dieu. Nous voulons le faire à chaque fois, même quand la maladie fait mal à notre corps, même si notre cœur est brisé, même si nous sommes déçus, même si nous nous levons parfois, nous sommes opprimés, déprimés. Nous voulons louer Dieu parce que nous voulons montrer à l'ennemi que nous avons un Dieu au-dessus de notre tête et que nous sommes reconnaissants de tout ce qu'il a fait pour nous. Vous savez, dans l'un des psaumes, il est dit « Compte les bienfaits de Dieu ». J'en suis sûre que si vous deviez compter les bienfaits que Dieu a fait sur votre vie, vous n'y arriverez pas, tellement il y en a. Donc j'aimerais vous encourager à retourner à la louange, à mettre de la musique, à fermer les yeux, à lever les mains et à louer et adorer le Seigneur. À cause de ces circonstances, à cause de cette maladie, à cause de cette oppression, de cette situation difficile avec votre enfant, vous devez louer Dieu, le remercier, lui montrer que vous avez confiance en lui et montrer à l'ennemi que vous faites confiance à Dieu. Rappelez-vous, dans 2 Chroniques 20, Josaphat apprend une nouvelle terrible et peut-être que tu es comme Josaphat. Tu apprends une mauvaise nouvelle. Josaphat va devant Dieu et lui cherche la face de Dieu pour trouver une solution. Et qu'est-ce que Dieu lui donne ? Dieu lui donne une stratégie. Cette stratégie, c'est de mettre la louange en premier. Vous savez, à l'époque, les gens combattaient avec des vraies épées de guerre. C'était insensé de mettre des gens qui n'étaient pas harnachés de la tête aux pieds, de les mettre en front line parce qu'ils vont se prendre les flèches, ils vont se prendre tous les coups d'épée et toute la violence qui se trouve au premier rang. Mais Dieu lui a dit « Fais-moi confiance, mets la louange en premier ». Et alors que ces gens ont commencé à louer et à adorer Dieu, la Bible dit que l'ennemi s'est entretué. Ils se sont tués entre eux. Alors que le peuple de Dieu a commencé à louer Dieu, le peuple ennemi s'est entretué. Il y a eu un carnage dans le camp de l'ennemi. Dieu a combattu pour son peuple. Et je vous dis, alors que vous louez Dieu, vous n'avez même pas parfois besoin d'entrer dans un combat spirituel, de crier après le diable et les démons. Vous louez le Seigneur en toute confiance et vous verrez l'ennemi faire demi-tour. Deuxièmement, David dit « J'ai cherché l'Éternel et il m'a répondu » au verset 5 à 7. Il m'a délivré de toutes mes frayeurs. Dieu écoute et délivre ceux qui le cherchent. Peut-être que tu as des frayeurs, tu as eu des frayeurs. Peut-être que tu ne dors pas la nuit, que tu es angoissé, que tu prends des antidépresseurs. Peut-être que tu es complètement sous pression, la tête sous l'eau. La Bible dit que Dieu a répondu. Il a répondu à David et il l'a délivré de toutes ses frayeurs. Vous savez, souvent, la première chose qui se passe lorsque nous passons par des temps difficiles, ce sont nos émotions qui sont attaquées. Nos frayeurs, nous avons peur, nous sommes dans la frayeur, nous sommes dans l'angoisse, dans l'oppression, la dépression, nous avons des pensées noires, nous parlons négativement. La Bible dit que Dieu l'a délivré de toutes les frayeurs. Avant même de vous délivrer de vos ennemis, peut-être que Dieu va vous délivrer de ces sentiments qui vous oppressent, parce que c'est par ces sentiments que l'ennemi veut avoir accès à notre vie. Parce que lorsque nous ressentons ces choses et que nous les exprimons de notre bouche, nous lui donnons l'avantage sur notre vie. Nous lui permettons de se manifester dans nos circonstances, de bloquer notre bénédiction. Et lui-même, c'est comme s'il recevait la gloire, parce que tout ce que nous faisons, c'est de déclarer ses mauvaises œuvres plutôt que de déclarer les œuvres de Dieu. David a dit « J'ai cherché l'Éternel Et il m'a répondu, il m'a délivré de toutes mes frayeurs. La première chose que vous devriez demander à Dieu, Seigneur, délivre-moi des frayeurs. Enlève cette peur. Donne-moi ta paix, Seigneur. Donne-moi ta paix. Ensuite, troisièmement, au verset 8, qu'est-ce qu'il est dit ? L'ange de l'Éternel campe autour de ceux qui le craignent et il les arrache au danger. La protection divine de Dieu. Qu'est-ce que la Bible dit ? La Bible dit que l'ange de l'Éternel, Dieu enverra un ange, campe autour de ceux qui le craignent. Pas qui craignent l'ange, mais qui craignent Dieu. Si vous aimez Dieu et que vous le craignez, qu'il est votre Dieu, que vous êtes son enfant, Dieu va vous attribuer un ange. Les anges sont des esprits serviteurs, la Bible dit dans Hébreux, qui sont été donnés de la part de Dieu pour le peuple de Dieu, afin d'aider ceux et celles qui doivent hériter le salut, et afin d'aider les enfants de Dieu, de les assister dans des combats, de les protéger, d'être là avec eux en tout moment, dans un accident de voiture, dans une circonstance critique. Dieu nous envoie ses anges. Les anges ne sont pas à nos ordres, mais ils sont aux ordres de Dieu. Les anges ne vont pas répondre à ce que nous leur ordonnons, mais ils vont répondre à ce que Dieu leur demande. Donc, il nous faut dire, Seigneur, envoie ton ange. Les gens, ils obéissent à Dieu, les anges obéissent à Dieu et ils sont envoyés pour nous. Donc, je vous encourage vraiment à penser à ce ministère des anges que Dieu nous a donné. Ce ministère que Dieu nous donne, c'est un ministère que surnaturel, invisible et puissant est parfois négligé. Vous savez, pour votre vie, pour vos finances, votre santé, votre famille, il y a un combat entre les anges et les démons. Il y a ces démons qui veulent toucher à votre vie, mais ils n'y arrivent pas parce que vous êtes sous le sang de Jésus. Et il y a ces anges qui se tiennent au garde à vous pour prendre soin de vous, pour vous protéger. David a dit « L'ange de l'Éternel campe autour de ceux qui le craignent ». Mes amis, la crainte de Dieu est un élément important dans la vie du croyant. Nous devons avoir la crainte de Dieu. La crainte de Dieu ne veut pas dire « j'ai peur de Dieu ». Ça veut dire que je le respecte, je l'aime, je le loue, il est plus grand que moi. Je fais attention à mes pas devant sa face. Je le crains, je lui obéis parce qu'un jour, je me tiendrai devant lui à lui rendre des comptes. La crainte de Dieu, c'est savoir que Dieu est omnipotent, il est omniprésent, il est omniscient. Il connaît tout, il sait tout et il est partout. Et je ne peux pas échapper à son regard. La crainte de Dieu, c'est tout simplement aimer Dieu et l'adorer comme le Père précieux qu'il est pour nous. Donc la Bible dit que ceux qui craignent Dieu, Dieu leur donne un ange et cet ange campe autour de nous. Il y a un ange qui campe autour de votre maison. Tous les soirs, avant de vous coucher, dire « Seigneur, merci pour les anges que tu envoies dans ma maison et autour de ma maison ». C'est important de rappeler à Dieu qu'il nous a donné ce ministère des anges pour notre protection divine. Ensuite, au verset 2, David parle de la bonté de Dieu. « Goûtez et voyez combien l'Éternel est bon ». Est-ce que vous avez déjà goûté à la bonté de Dieu ? Vous savez, rien que le fait que vous soyez sauvés, que votre famille soit sauvée, même si elle n'est pas sauvée, Dieu va la sauver parce que Dieu a fait des promesses. Dieu est bon. Dieu a été bon envers vous. Il nous a gardés. Il nous aime. Il nous a donné toutes les bénédictions de la croix. Vous savez, sa bonté, elle est sans pareil. Un homme peut être bon, une femme peut être bon, et même un enfant peut être bon. Mais la bonté de Dieu, elle est durable. Elle est en continu. Pour ses enfants, goûtez à la bonté de Dieu, goûtez et voyez combien l'Éternel est bon. Dieu a été bon pour David parce que David aurait dû mourir ce jour-là devant le roi Achish. Il aurait dû être certainement décapité ou transpercé par une épée, mais Dieu a été bon envers David. Alors que David a feinté la folie, Dieu l'a délivré. Ensuite, cinquièmement, au verset 19, qu'est-ce qu'il est dit ? L'Éternel est près de ceux qui ont le cœur brisé. Et il sauve ceux qui ont l'esprit dans l'abattement. L'Éternel est près de ceux qui ont le cœur brisé. Dieu est proche de ceux et celles qui sont brisés. Peut-être que vous vous sentez comme un vase de terre qui a été jeté par terre et qui est en mille morceaux. Dieu vraiment se soucie de vous. La Bible dit qu'il prend soin de ceux et celles qui ont le cœur qui a été brisé. La Bible dit qu'il prend soin et qu'il est près de ceux qui ont le cœur brisé. Et qui ont l'esprit dans l'abattement. Peut-être que vous êtes découragé, peut-être que vous êtes déçu, peut-être que vous avez appris de mauvaises nouvelles, vous avez peur. La Bible ne change pas. Dieu, il est près de ceux, Dieu est près de vous. Même si vous ne le sentez pas, vous ne le voyez pas, même si vous n'avez pas l'impression que Dieu est à côté de vous, la Bible dit qu'il est près de ceux qui ont le cœur brisé, comme un ami.
1: Parfois, vous voyez des enfants, des vidéos où un enfant pleure et un autre enfant vient et met son bras autour de lui et le console et met sa tête sur lui et essaie de le réconforter. Peut-être que vous ne ressentez pas physiquement ces choses, mais c'est ce que Jésus fait pour nous. La Bible dit qu'il se tient à côté de nous et avec nous alors que notre cœur est brisé. Et le Seigneur soutient ceux et celles dont l'esprit est dans l'abattement. Vous savez que David a eu le cœur brisé, David a été dans l'abattement parce qu'il n'y avait personne pour le sauver, personne pour l'aider, il n'y avait aucune armée devant le roi Achish, personne qui pouvait lui tendre la main et le sortir de cette situation. Mais la Bible dit que Dieu s'est occupé de lui. Alors qu'il était dans l'abattement, Dieu l'a sauvé, parce que Dieu sauve ceux et celles qui sont dans l'abattement. Es-tu dans l'abattement? Est-ce que ton esprit est dans l'abattement? Ton cœur est dans l'abattement? Confesse le psaume 34 et sache que Dieu va te sauver. Dieu va te délivrer, Dieu va t'aider. Il n'y a rien qui est impossible à Dieu, parce que Dieu est amour, Dieu est bon. Ensuite, au verset 20, il est dit « Le malheur atteint souvent le juste, mais Dieu le délivre. » Le malheur est là souvent dans notre vie, mais Dieu le délivre. Mais j'ai oublié un morceau de la phrase, ce n'est pas que Dieu le délivre. La Bible dit que Dieu le délivre toujours. Quelle que soit votre situation, Dieu se tiendra toujours de votre côté. Vous allez recevoir la délivrance. Vous allez recevoir la restauration. Dieu le délivre toujours. Il n'est pas dit que Dieu le délivre de temps en temps ou Dieu le délivrera une fois sur deux. Parfois, nous vivons des choses et il semblerait que Dieu ne nous ait pas délivrés. Que ce soit la maladie, que ce soit les problèmes financiers, que ce soit un problème avec vos enfants, dans votre couple, à votre travail, il semblerait que la situation persiste, que Dieu ne vous a pas délivré, que ce malheur est toujours là, qu'il est toujours en train de vous attendre. Mais n'oubliez pas une chose, lorsque Jésus était à la croix et qu'il a crié, il a dit « tout est accompli ». Les choses ne sont pas accomplies parce que nous les voyons ou parce que nous ne les voyons pas dans le naturel. Elles sont accomplies parce que Jésus l'a déclaré, parce que son autorité suprême nous a donné une victoire complète et totale sur nos circonstances. Alors nous devons voir les choses comme si tout était accompli, comme si tout était réglé, comme si véritablement… nous avons déjà reçu la délivrance, même si ce n'est pas facile. Parce que vous savez, le piège du diable, c'est de jouer avec nos sentiments, de jouer avec ce que nous ressentons, avec ce que nous voyons, avec ce que nous entendons, avec ce problème qui persiste, cet ennemi qui nous poursuit, une épée à la main, quel que soit le nom de cet ennemi. Peut-être c'est un huissier, c'est une dette, c'est une menace d'expulsion. Il semblerait que rien ne s'arrange. Mais la Bible dit que Dieu délivre toujours. Et comptez dessus, Dieu vous délivrera. Je ne peux pas vous dire quand, je ne peux pas vous dire comment, mais je sais qu'il va le faire et je sais qu'il peut le faire parce qu'il est Dieu. Alors je vous encourage vraiment à lui faire confiance. J'aimerais reprendre un petit peu les points que je viens de vous partager. Quand nous avons peur, nous devons nous réfugier en Dieu, comme David l'a fait. Même dans les moments d'angoisse, la louange doit être sur nos lèvres. Dieu entend nos prières et il nous délivre. Si nous nous tournons vers lui, sa protection et sa présence sont réelles pour ceux qui le craignent. Vous savez, le psaume 34 est un hymne de confiance et de gratitude envers Dieu. Il nous rappelle que même dans les pires situations, Dieu veille sur nous et il nous délivre. J'aimerais terminer avec 4 conseils à vous donner à propos du psaume 34, et certainement vous les connaissez, mais j'aimerais vous les rappeler. Et j'aimerais vous donner ces conseils. Moi, ce sont des conseils que j'applique, alors pas parfaitement, en tout cas, le premier, c'est sûr que je l'applique. Le premier conseil que j'aimerais vous donner, c'est que si tu es dans l'épreuve, cherche Dieu, cherche l'Éternel, recherche sa face, comme Josaphat, comme tant de serviteurs de Dieu, d'hommes et de femmes de Dieu dans la Bible, recherche le Seigneur. Le nombre de fois où j'ai appris des mauvaises nouvelles, où j'ai vu des choses qui m'ont troublé, j'ai cherché le Seigneur. Et toujours, alors que je suis dans sa présence, Dieu me délivre de la peur, Dieu me délivre de l'angoisse, il me délivre de l'insomnie, il me délivre de l'oppression. Parce que j'ai cherché sa face, parce que j'ai cherché un refuge en lui. Le deuxième conseil que je voudrais te dire, c'est n'aie pas peur, parce que l'ange de l'Éternel veille sur toi. Peut-être que c'est une menace physique, peut-être que c'est une maladie, je ne sais pas ce que c'est. Mais tu peux demander à Dieu de libérer son ange dans tes circonstances pour t'aider en tout temps. Demande à Dieu de libérer ses anges dans ta vie, autour de tes enfants, sur ton lieu de travail, pour t'aider dans tous les domaines. Tu n'as pas idée de ce que peut faire le monde invisible en ta faveur. Il y a des choses que nous voyons, il y a des choses que nous ne voyons pas. Il y a des choses dans lesquelles nous mettons des limites, mais il y a des choses dans lesquelles nous ne devrions pas mettre de limites. Nous ne devrions jamais mettre de limites sur l'éternité. Et les choses que nous ne voyons pas appartiennent au royaume de Dieu. Donc demande à Dieu de libérer son ange, de libérer ses anges pour intervenir en ta faveur. Quatrième conseil, c'est même si les justes traversent des difficultés, des situations difficiles, Dieu les délivre toujours. Crois que Dieu t'a délivré. Crois que la délivrance vient. Crois-le. Ne regarde pas aux circonstances. Et même si parfois tu vois des choses contradictoires et tu as le verdict de ces choses, crois qu'à partir de ces choses négatives, Dieu en fera quelque chose de bon. Parce que rappelle-toi, Dieu est bon. Sa bonté est sans pareil. Voyez combien le psaume 34 est un psaume puissant. C'est un psaume de délivrance, c'est un psaume de restauration, c'est un psaume de guérison. C'est un hymne à la confiance en Dieu. C'est un hymne à la gratitude envers Dieu. Et j'aimerais vraiment vous encourager à être reconnaissant envers Dieu. Vous savez, la reconnaissance, souvent, c'est dire merci avant d'avoir reçu. Si je prends la décision de vous tendre, de vous dire, écoute, la semaine prochaine, je vais m'acheter une nouvelle voiture, je vais te donner ma voiture. Vous n'allez pas me dire, je te remercierai quand j'aurai les clés de ta voiture. Pour l'instant, je n'ai rien, donc je ne te remercie pas. Ce serait une offense pour moi de dire, mais dis donc, cette personne, elle est vraiment mal élevée. C'est pareil avec Dieu. Dieu t'a dit qu'il va te délivrer. Dieu t'a déjà délivré à l'œuvre de la croix. Alors, tout ce que tu as à faire, c'est de lui dire, merci Seigneur pour la délivrance. Merci Seigneur pour la guérison. Merci Seigneur pour la prospérité, merci pour ta protection. Merci Seigneur pour le salut de ma famille. Merci pour la délivrance de mes enfants, la délivrance de mon mari. Merci pour mon entreprise qui se relève. Merci, merci, merci Seigneur. Il nous faut être reconnaissants. Il nous faut être comme David, être un adorateur de l'Éternel. Parce que ce qui va vraiment faire exploser nos mauvaises circonstances en mille éclats, c'est la louange, c'est la reconnaissance que nous avons envers notre Dieu. Voilà, j'aimerais vous laisser dans la fin de mon podcast. Je suis Mylène Dufeil sur la radio RFE. J'espère que vous avez été encouragés. 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Et si ce message a été une source d'encouragement pour vous, contactez-nous à contact@radio-rfe.com. Vous savez, vos témoignages sont toujours une source d'encouragement. Je vous remercie beaucoup et que Dieu vous bénisse. À très bientôt.

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0: Parfois, il y a des enfants, des bébés innocents et des mères ici. Parfois, nous devons fuir comme ça, en rampant et en courant à cause des tirs. Cela nous arrive de courir pendant des jours. Parfois, nous courons toute une semaine à la recherche d'un endroit en sécurité où nous pourrons survivre.
1: L'homme que vous avez entendu parler, dont nous avons modifié la voix pour protéger son identité, c'est le pasteur Yang. Son expérience reflète la réalité des chrétiens en Birmanie, ou plutôt au Myanmar, parce que c'est ça le vrai nom du pays. Cette photo que vous voyez là, ce sont nos partenaires terrains birmans qui se cachent sous un lit pour se protéger des balles qu'ils entendent siffler dans leur quartier. C'est à ça que ressemble le quotidien au Myanmar depuis plus de 4 ans.
2: Le 1er février 2021, l'armée a pris le pouvoir et a annoncé un coup d'État. C'est depuis ce coup d'État que je fais partie des chrétiens déplacés. Toutes les lignes téléphoniques ont été coupées. Il n'y a plus d'internet, plus de réseau téléphone. On a l'impression d'être isolé à l'autre bout du monde.
1: En 2021, vous avez peut-être vu cette vidéo virale hallucinante. On y voit cette prof de fitness filmer son cours sur un rond-point, pendant que derrière, des véhicules de militaires insurgés sont en plein coup d'État, en route vers le Parlement pour capturer Aung San Suu Kyi, de facto chef du gouvernement d'alors. Le contraste est glaçant. Ce jour-là, les Birmans ignoraient que leur pays était sur le point de s'enliser dans une guerre civile qui ferait des milliers de morts et de déplacés. Thun Mang, chrétien birman, nous raconte ce qu'il a vécu.
2: Le 9 mars, la junte militaire du Myanmar a tiré une balle dans la tête de l'un des leaders des manifestations. À partir de là, les gens ne pouvaient plus manifester publiquement. Ensuite, la force de défense du peuple, la PDF, a commencé à se former et à prendre les armes contre l'armée. Les combats entre la PDF et la junte militaire ont continué à s'intensifier. Les tensions sont devenues de plus en plus fortes. Je n'étais plus en sécurité chez moi. C'est pourquoi ma famille et moi sommes devenus des chrétiens déplacés. Le 6 avril, j'ai quitté ma maison. Ma femme conduisait une moto et moi une autre, transportant nos jeunes enfants. Nous avions avec nous une chemise pour la journée et une autre pour la nuit. C'est tout. Si on transporte beaucoup de sacs et beaucoup d'affaires, les militaires qui sont au point de contrôle ne nous laissent pas sortir de la ville. Nous sommes partis comme si nous rendions simplement visite à quelqu'un pour ne pas avoir l'air d'être en fuite. C'est ainsi que nous avons pu fuir.
1: Depuis le coup d'État, la situation des chrétiens, qui était déjà difficile, s'est encore plus dégradée. Ils sont particulièrement ciblés dans ce conflit, car ils sont vus comme des opposants au régime militaire, particulièrement les chrétiens issus des ethnies Kachin, Kaya, Chin et Karen. Ils subissent des restrictions sur la tenue des cultes, leurs propriétés sont confisquées, et ils sont victimes de violences à la fois de la part de l'armée, des groupes nationalistes bouddhistes et des milices Pew Saorti. Les chrétiens convertis d'arrière-plan bouddhiste subissent en plus de tout ça la persécution ordinaire de la part de leur famille. Ils sont souvent rejetés et chassés du foyer. Des milliers de chrétiens comme Thun Mang et le pasteur Yang, qu'on a vu en début de vidéo, sont devenus des réfugiés dans leur propre pays, ce qu'on appelle des déplacés internes. Ils trouvent refuge dans la forêt et près des frontières. Ils vivent dans des conditions déplorables, sans aucune ressource financière et sans accès aux soins.
0: Chaque fois que nous fuyons dans la forêt, nous construisons juste ce type d'abri avec une bâche que l'on camoufle et puis on reste à l'intérieur. S'ils voient l'abri, ils le bombarderont. Il y a toujours beaucoup de bombardements. Ils laissent les monastères bouddhistes tranquilles et ciblent toujours les églises chrétiennes. Ici, il n'y a pas d'eau, pas de nourriture, et les enfants pleurent parce qu'ils ont faim. Ils ont soif, mais il n'y a rien. Humainement parlant, on a parfois l'impression que Dieu n'est pas avec nous.
1: C'est un véritable appel à l'aide que nous lance le pasteur Yang, qui n'est pas sans rappeler celui du pasteur Barnabas dans le camp de déplacés de Benue, au Nigeria, à l'autre bout du monde. Différents conflits, mais même souffrances. Quand cela fait des années que vous vivez dans la précarité, dans un pays en guerre, et que la situation ne fait que s'empirer au lieu de s'améliorer, vous finissez par perdre espoir. Les chrétiens devraient être une lumière au milieu des ténèbres du Myanmar. Mais Comment faire quand ils se sentent eux-mêmes abandonnés par Dieu et par les hommes? Avant, même au milieu de la persécution, ils pouvaient se réunir, s'encourager mutuellement à garder la foi. Aujourd'hui, ce n'est plus possible de se réunir en culte comme avant. Les églises ne peuvent plus exercer leurs activités, plus d'école du dimanche ni de groupe de jeunes. Beaucoup de chrétiens sont traumatisés et ont un grand besoin de communion fraternelle. Mais tellement d'églises ont été détruites. L'endommagement du réseau Internet et des lignes téléphoniques font que les chrétiens ont également beaucoup de mal à communiquer entre eux, ce qui contribue à leur isolement. Dans ce pays en guerre civile, la méfiance et la division s'est installée même chez les chrétiens.
0: À cause de la situation au Myanmar, les membres de mon église sont dispersés partout. En tant que pasteur, nous nous sentons très seuls parce que nous sommes éloignés de notre communauté. Et les membres de l'église sont en train de décliner spirituellement, mentalement et même physiquement. En même temps, pour les pasteurs, il est très difficile de rendre visite aux gens parce que dès qu'on sort, n'importe quoi peut arriver. À tout moment, n'importe où. Des bombardements ou des tirs. Être pasteur en ce moment est très difficile. C'est un énorme défi.
1: Voilà pourquoi c'est notre devoir d'aider l'église birmane. En tant que portes ouvertes, on leur fournit une aide d'urgence comprenant de la nourriture et du matériel médical. Cette aide s'est d'ailleurs intensifiée depuis le terrible tremblement de terre qui a touché le pays le 28 mars et dont beaucoup de chrétiens ont été victimes. Mais nous veillons aussi à leur apporter une aide morale et spirituelle en allant les visiter, en priant pour eux et en leur offrant des séances de soins post-traumatiques et de formation à la persécution. Vous allez peut-être me dire, colis alimentaires, visites, soins post-traumatiques, d'accord. Mais pourquoi des formations à la persécution? En quoi les chrétiens ont besoin d'être formés à la persécution? Ils la vivent, ils sont en plein dedans. Thunmang est l'un de nos formateurs. Je pense que la meilleure clé pour comprendre pourquoi ces formations sont très importantes serait de le laisser raconter l'un de ses cours.
2: La dernière fois, dans un centre d'accueil de réfugiés, j'ai animé une formation de préparation à la persécution. Avant d'entrer dans la salle, il y avait un grand tableau blanc où ils avaient composé une chanson en birman méprisant l'armée du Myanmar, pleine de haine contre Min Aung Hlaing, disant qu'il mourait d'une mort prématurée, des insultes, des messages de haine. En voyant ça, rien que le titre de la chanson, j'étais très mal à l'aise. Mais je n'ai rien dit. Je les ai laissés faire. Ils jouaient et chantaient. Quand ils m'ont vu arriver, ils se sont juste arrêtés. Je ne leur ai rien dit. J'ai commencé mon cours et mon sujet. Le premier point portait sur notre véritable identité, puis l'appel que l'on reçoit de Dieu, et la première journée s'est terminée. J'ai proposé de prier pour notre pays et pour notre commandant en chef. Ils n'étaient pas prêts. La responsable de l'abri ne voulait pas prier pour l'armée parce qu'ils nous tuent, ils brûlent nos maisons et nos églises. Ils m'ont regardé bizarrement. Alors j'ai dit, « D'accord, vous n'êtes pas prêts ? Je n'insiste pas. » J'ai continué mon sujet, mon cours. Ensuite, on est arrivé à la section « Qui est notre ennemi ?» Connaître ses stratégies, ses tactiques internes et ses tactiques externes. À la fin du deuxième jour, je leur ai demandé de prier pour ceux qui les persécutent, de prier pour l'armée du Myanmar et pour le commandant en chef. Le deuxième jour et le troisième jour, ils étaient capables de prier pour ceux qui les persécutent. C'est vraiment la main de Dieu qui agit dans le cœur des croyants.
1: Je pense sincèrement qu'on touche du doigt la raison d'être de l'Église dans le monde, le plan que Dieu a pour elle. Oui, notre royaume n'est pas de ce monde. Oui, Jésus nous a appelés hors du monde. Mais si l'Église n'avait pas un rôle à jouer encore ici sur terre, ça ferait longtemps que Jésus serait revenu. Et ce rôle, c'est celui de la réconciliation. Pardonner à ses ennemis dans un conflit comme celui-ci, ça paraît complètement fou. Je doute que moi-même dans cette situation, j'en sois capable. Et pourtant, Dieu nous l'ordonne. Et s'il nous l'ordonne, alors c'est qu'il nous donnera les moyens d'y arriver. C'est lui qui agit dans nos cœurs. Il est fondamental que les chrétiens comprennent le plan de Dieu pour eux et restent des exemples de paix, d'amour, de réconciliation au milieu de la violence. Voilà pourquoi nous devons les soutenir, les former, encourager leur foi, leur montrer qu'ils ne sont pas seuls. Quand nos partenaires terrains visitent les chrétiens birmans déplacés, ces derniers les comparent souvent à des anges venus les visiter et les réconforter. Notre présence est la réponse à leurs prières. Alors vous, derrière votre écran, vous ne pouvez peut-être pas être présent physiquement avec nos frères et sœurs, mais vous pouvez être présent avec eux dans la prière. Priez pour leur sécurité, pour que leur foi soit préservée, pour la fin du conflit et la paix au Myanmar. Vous pouvez également contribuer à ce ministère de présence et d'aide matérielle par vos dons. Je vous mets un lien direct en description et en commentaire épinglé si vous voulez donner pour soutenir les chrétiens au Myanmar. Nous croyons sincèrement que Dieu peut faire la différence dans le pays par le biais de ses enfants.
0: Il y a un Dieu qui peut tout faire. Dieu nous montre qu'il est avec nous et qu'il nous soutient encore. Plus nous nous appuyons sur la parole de Dieu, plus nous savons comment prendre soin de ses enfants, comment nous encourager les uns les autres, comment aider ceux qui souffrent. Voir tous ces chrétiens qui nous visitent nous rappelle que nous avons encore des amis qui prient pour nous. C'est ça notre force qui nous permet de continuer à avancer et à servir. Parfois, nous voulons crier. Parfois, vous savez, on a juste envie d'abandonner. Mais toutes ces choses nous encouragent à continuer à servir le Seigneur.
2: En Jean 16, verset 33, le Seigneur Jésus-Christ dit aux croyants et à ses disciples : « Vous aurez à souffrir dans ce monde, mais prenez courage, j'ai vaincu le monde. » Et dans 1 Pierre 2, verset 21, il est écrit que notre Maître, le Seigneur Jésus-Christ, a souffert lui aussi et nous invite à marcher dans ses traces. Voilà pourquoi je peux encore continuer ce travail et je suis encore en vie. Grâce à ces versets, je garde la force d'affermir le reste. Sans ça, notre cœur se remplirait d'amertume. On aurait envie de prendre les armes pour participer à la lutte contre l'armée. Mais quand on étudie la Bible, quand on suit la formation de préparation à la persécution, on peut clairement voir que le diable agit dans l'ombre. C'est lui notre véritable ennemi. Cette guerre spirituelle, nous ne pouvons pas la gagner par la force physique. Donc, je dois me battre par la prière.
0: Seigneur, c'est ton peuple que tu m'as confié pour les faire sortir de ce danger. Alors s'il te plaît, sois avec nous. Et s'il te plaît, aide-nous à vivre pour toi et à partager ta gloire.
2: Près de chez moi, il y a un haut lieu de prière. Et chaque fois que j'ai du temps libre, avec mes enfants, nous y allons, nous regardons en direction du Myanmar et nous levons les mains en disant « Au nom de Jésus-Christ, nous proclamons la liberté, la paix, la justice ».

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Nous avons déjà parlé de la pandémie de coronavirus qui a commencé de frapper le monde entier en 2019 et qui a provoqué des dégâts humains, sociaux, économiques considérables, une situation exceptionnelle que l'humanité n'a jamais connue. Nous nous posions la question de savoir comment les hommes et les dirigeants des nations réagissaient à cette catastrophe mondiale, se demandant si enfin ils chercheraient la face de Dieu. Malheureusement, nous avons puisé la réponse dans le livre du prophète Amos qui dit « Malgré cela, ils ne reviennent pas à l'Éternel ». À ce constat, les esprits grincheux répondent par deux réflexions. La première, comment pourraient-ils se tourner vers Dieu alors que deux tiers de l'humanité est agnostique, laïque, idolâtre et ignorante? Cette réflexion est tout à fait fausse. Depuis plus de 3 siècles, des femmes et des hommes parcourent la planète entière pour annoncer l'évangile de Jésus-Christ. Des milliards de Bibles ou parties de Bibles sont distribuées dans le monde. Des millions de messages bibliques, audio et vidéo sont diffusés sur toute la planète. Le monde entier connaît le christianisme, ne serait-ce qu'au travers des pays qui le représentent, même imparfaitement. Des organisations religieuses et humanitaires chrétiennes œuvrent dans tous les pays. Le monde n'a aucune excuse. Il n'y a pas pire sourd et aveugle que celui qui ne veut pas entendre ni voir. Pire que ça, on constate que depuis la crise du Covid-19, les bancs des églises ont du mal à se remplir. Les cœurs se sont endurcis. La pandémie agit comme un révélateur. Dans cette situation, les chrétiens ont une responsabilité. Devant cette peste envoyée par l'Éternel, a-t-on constaté dans les églises des mouvements d'humiliation, de repentance, de prière afin de freiner la propagation du virus? Y a-t-il eu des mobilisations de prière nationales, voire internationales? À l'heure d'Internet, quoi de plus facile? Rien. Seulement quelques initiatives locales qui concernent en réalité bien peu de monde. D'autres, tout aussi grincheux, réagissent à ces propos en disant « Vous en faites tout un plat de cette épidémie. Or, si on regarde les chiffres, elle n'est pas si grave que ça. Le nombre de morts est bien faible par rapport aux pestes du Moyen-Âge. Et puis, la science et la médecine trouvent des remèdes et des vaccins. L'humanité s'en sortira comme elle a su dépasser toutes les crises. » Avoir de telles réflexions, c'est mépriser la grâce de Dieu qui ne souhaite pas la mort du pécheur, mais qui souhaite plutôt qu'il se repente et se convertisse. Tout ce qui touche l'humanité est permis par Dieu dans un seul but, que les hommes se tournent vers lui, enfin, et qu'il les sauve. Par la Covid-19, il a voulu prévenir et rappeler aux hommes que s'il le veut, tout peut basculer en quelques secondes. Et si l'humanité s'est sortie de toutes ces crises au cours des siècles, et il y en a eu de nombreuses, c'est uniquement par la grâce et la miséricorde de Dieu. Malgré cela, les hommes ne reviennent pas à l'Éternel, les cœurs sont endurcis, et comme le dit Jésus, ils ne sont plus capables d'entendre la vérité. Cette chronique vous a été proposée par Bruno Oldani et Jacques Cudeville.

Introduction à l'Épître de Jude. L'Épître de Jude est une courte lettre composée d'un seul chapitre de 25 versets. Son auteur se nomme Jude.

Pierre. Trois grandes parties composent cet épître. Adresse et salutation. Mise en garde contre les impies. Exhortation et doxologie finale. Une forte ressemblance avec 2 Pierre. L'épître de Jude reprend de nombreux éléments du chapitre 2 de 2 Pierre, notamment la mise en garde contre les faux enseignants. Cependant, elle se distingue par la citation de 2 livres apocryphes de l'Ancien Testament. Le livre de l'Assomption de Moïse. Or, l'archange Michel, lorsqu'il contestait avec le diable et lui disputait le corps de Moïse. Le livre d'Enoch. C'est aussi pour eux qu'Enoch, le 7e depuis Adam, a prophétisé en ces termes. Voici, le Seigneur est venu. Ces citations ont longtemps posé problème pour l'inclusion de cette épître dans le canon biblique. Les discussions à ce sujet ont persisté jusqu'au 5e siècle après Jésus-Christ. Le message central de l'épître. L'épître de Jude, tout comme 2 Pierre, est une mise en garde solennelle contre les impies. Mais ces impies ne sont pas simplement des indifférents à la foi chrétienne. Il s'agit de personnes dont la condamnation est déjà écrite, car elles détournent la grâce de Dieu en prétexte à la débauche et renient Jésus-Christ. Jude rappelle également les avertissements des apôtres. Mais vous, bien-aimés, souvenez-vous des choses annoncées d'avance par les apôtres de notre Seigneur Jésus-Christ. Il vous disait qu'au dernier temps il y aura des moqueurs, marchant selon leur convoitise impie. Une épître rédigée avant l'an 90. L'épître de Jude cite le livre d'Enoch comme faisant partie des Écritures saintes. Or, ce livre a été exclu du canon de l'Ancien Testament lors du synode de Jamnia en l'an 90. Cela signifie que l'épître de Jude a été écrite avant cette date, une place particulière dans le Nouveau Testament. Bien qu'elle soit placée après les trois épîtres de Jean, son rapport étroit avec 2 Pierre suggère qu'elle aurait mieux convenu après celle-ci. Son message reste clair et percutant. Demeurez ferme dans la foi. Gardez-vous des impies qui déforment la vérité. Attendez avec espérance le retour du Seigneur.

La météo pour ce dimanche 2 août, grand beau temps estival avec des températures agréables le matin, mais une chaleur qui s'accentue encore l'après-midi. De très fortes chaleurs concernent une moitié sud-est. Les températures pour ce dimanche matin, 14 degrés pour Cherbourg et Brest, 15 degrés pour Lille, 17 à Paris et Orléans, 19 degrés pour Biarritz et Bordeaux, 20 degrés pour Strasbourg, 20 degrés également pour Lyon, 21 à Toulouse, 24 degrés pour Nice et Marseille, 25 à Perpignan et Ajaccio. Et pour ce dimanche après-midi, 25 sur la Normandie, 26 sur la Bretagne, 30 degrés sur les Hauts-de-France, 32 degrés sur la région Île-de-France. On attend entre 28 et 34 sur la Nouvelle-Aquitaine, 34 également en Alsace, 35 sur la vallée du Rhône, 35 également sur la Côte d'Azur et jusqu'à 37 degrés encore sur l'Occitanie.

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0: peut pousser un cri de joie, les victorieux, le Seigneur.
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2: Le piège. Cher Yennifer, depuis quelques mois, je réside à Bordeaux. J'ai loué une chambre spacieuse chez l'habitant, située dans une rue tranquille à 5 minutes à pied de mon lieu de travail. La logeuse paraît agréable. Soudain, ma foi est confrontée à une tentation. Une forte tentation. Un jeune couple habite sur mon palier. Le mari est robuste, travailleur, fidèle, je suppose, à sa femme, et correct. Peu de personnes me connaissent à l'exception de quelques membres de mon église. En réalité, je me sens isolée. Subitement, un fantasme, manifestation consciente ou inconsciente d'un désir, m'assaille. L'envie d'un enfant. Et si ce voisin en devenait le père ? Dans les années 70, certaines femmes décidaient même de faire un bébé toute seule, comme le chantait Jean-Jacques Goldman. Elle a fait un bébé toute seule. Elle a fait un bébé toute seule. C'était dans ces années un peu folles, où les papas n'étaient plus à la mode. Où elle a fait un bébé toute seule. Elle a choisi le père scientifique pour ses gènes, son signe astrologique. Hélas, si le besoin semble légitime, le moyen de le satisfaire s'avère illégitime. Jésus, le modèle par excellence, a connu l'envie au désert. Conduit par l'Esprit, juste après son baptême, il est seul. Depuis 40 jours et 40 nuits, il jeûne. La faim le tenaille. À ce moment précis, le diable le tente 3 fois dans le but de le détourner de sa mission. Il lui promet monts et merveilles. À 3 reprises, Jésus lui répond : « Il est aussi écrit. »

arrêter des projectiles comme les flèches, ou parer un coup d'épée, de masse, de hache, de guerre et d'armes similaires. Cela signifie que la foi, jointe à une bonne connaissance des Saintes Écritures, peut à la fois anéantir les désirs empreints de péché, qui nous conduisent à obéir au mal, et repousser les pensées venant de l'adversaire. Quant à l'attirance qui m'assaille, je suis donc prête au combat. Je brandis hardiment l'armure qui me protège. Il est écrit : tu ne commettras pas d'adultère et tu ne convoiteras pas la femme ou le mari de ton prochain. Tu ne désireras pas la maison de ton prochain, ni son champ, ni son esclave, ni sa servante, ni son bœuf, ni son âne, ni quoi que ce soit qui lui appartienne. Deutéronome, chapitre 5, verset 18. Cela signifie se garder d'une relation extra-conjugale, de la fornication et de l'impureté. Le mariage est sacré. Il s'agit d'un commandement divin à respecter. Pourtant, comment apaiser ce besoin essentiel d'attention, d'affection, de tendresse et d'amour? Comment chasser le malin qui rôde comme un lion rugissant, cherchant qui dévorer? Et dont l'objectif consiste, par le biais d'images, de bruitages, de films, de clips, de panneaux publicitaires, de photos pornographiques, d'humoristes salaces, d'articles aguicheurs, de pensées impures, à susciter nos désirs charnels. Tu es d'accord avec moi, chère Yennifer? Toutes ces choses nous environnent. Soumettez-vous donc à Dieu, mais résistez au diable, et il fuira loin de vous. Jacques, chapitre 4, verset 7. Je garde à l'esprit ces paroles apprises dans un camp de jeunesse. Dis non quand l'ennemi te tente. Chaque personne qui a mis sa foi en Jésus-Christ a pour but de lui ressembler de plus en plus. En renonçant à son ancienne manière de vivre, contrôlée par le mal et en conformant ses pensées et ses actes aux normes bibliques. La convoitise est à l'opposé de cet idéal. Grâce à Dieu, je réfléchis aux conséquences néfastes d'une relation hors mariage, je le précise imaginaire. Souffrance, mensonge, amertume, colère, vengeance, inquiétude, fatigue, haine. L'envie et le mirage mènent à des situations compliquées. Ma chère sœur, l'apôtre Pierre nous écrit « Bien-aimés, je vous encourage en tant que résident temporaire et étranger sur la terre à vous abstenir des désirs de votre nature propre qui font la guerre à l'âme. » Première lettre de Pierre, chapitre 2, verset 11. La bataille fait rage dans mon cœur. L'ennemi reprend l'attaque et susurre « Vas-y, libère-toi !» Une autre voix me rappelle « Que le mariage soit honoré de tous et le lit conjugal épargné par la souillure. Ceux qui se livrent à l'immoralité sexuelle et à l'adultère, Dieu les jugera. » Hébreux, chapitre 13, verset 4. Combien de fois ai-je été assaillie de la sorte? Je ne sais. Malgré cela, je garde en mémoire l'intensité de l'épreuve. Mais j'étais préparée. Je me souviens d'avoir manié ces mots comme un bouclier, sans cesse, car j'avais confiance en leur pouvoir de protection. Au bout du compte, par amour pour Dieu et aussi par crainte des conséquences, certaines irréversibles, irréparables, je choisis de respecter la limite établie par lui. Il connaît mes besoins profonds. Il veut me garder pure. Moi, son enfant, et m'enseignait qu'il est l'unique source de satisfaction. Note, chère Yennifer, le triste exemple du roi David. Dieu lui a pardonné ses transgressions, mais il l'a puni, non seulement à cause de la faute commise avec l'épouse de l'un de ses plus fidèles soldats, et aussi du sang versé de celui-ci. L'épée ne s'éloignera jamais de sa maison. Le malheur entrera dans son foyer par la violence meurtrière et le péché sexuel. C'est ainsi que le fils conçu avec Bathsheba mourra 7 jours après sa naissance. Cher Yennifer et cher ami auditeur, le roi David a chuté. Néanmoins, notre grand roi, Jésus, a réussi son épreuve dans le désert. C'est lui qui nous donne la force, la délivrance et la victoire sur le péché par la puissance du Saint-Esprit. Toi qui as choisi de mettre ta confiance en lui,
Souviens-toi de la parole de Dieu.

l'instrument de sa victoire. Elle détient l'autorité et la puissance divine. Tu as en elle la sagesse et le courage pour repousser les attaques de l'adversaire. Chéris-la, de cette façon, tu pourras répondre au malin. Pour cela, je te propose d'apprendre une série de versets. Si tu as fauté, repens-toi. Dieu est sensible à la souffrance de l'homme qui se fourvoie, même volontairement. Il pardonne. Son Fils Jésus est mort pour toi à cause de tes désobéissances. Il est compatissant et miséricordieux. Il t'aime.

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Seigneur, sur la croix, tu ne t'es pas donné à moitié. Voilà pourquoi aujourd'hui, je te donne tout.

Bonjour, un incendie qui n'en finit pas dans le Var. La reprise du feu du Gros Bessillon prenait de l'ampleur hier soir après avoir déjà parcouru 1000 hectares depuis 13h30 autour de Corins. La préfecture a annoncé de nouvelles évacuations, 2500 personnes étaient concernées. En Gironde, le feu n'est pas fixé mais on progresse, a rassuré la préfète, ajoutant que 198 000 personnes évacuées sur 220 000 ont pu rentrer chez elles. La dépollution de l'eau potable des micropolluants issus de résidus de pesticides ou de polluants éternels pourrait occasionner un surcoût annuel compris entre 1,3 et 5,7 milliards d'euros, selon un rapport rendu par une mission d'inspection interministérielle. Le caractère persistant des polluants émergents et leur accumulation laissent craindre une hausse des non-conformités de l'eau potable dans les années à venir. Après la découverte de 5 bébés morts dans un appartement à Orange dans le Vaucluse, la mère de famille a été mise en examen et placée en détention provisoire. Son compagnon a été remis en liberté. Un juge des enfants a été saisi par le parquet de Carpentras afin d'assurer un suivi pour les 3 enfants du couple. Lundi dernier, les ossements de 4 nouveau-nés et le corps d'un 5e avaient été découverts dans une boîte par le père de famille. Le phénomène climatique El Niño, qui continue à se renforcer, attise une planète déjà en feu, entraînant le monde en territoire inconnu, s'alarme le secrétaire général de l'ONU. Il y a 2 mois, j'avais prévenu qu'El Niño arrivait à nos portes. Il est maintenant à l'intérieur de la maison et augmente la chaleur, a déclaré Antonio Guterres. Plus de 37 500 migrants sont retournés au Maroc depuis l'enclave espagnole de Ceuta, où environ 60 000 personnes avaient afflué en quelques jours. La situation a conduit à des tensions diplomatiques entre Rome et Madrid. L'Italie a annoncé avoir temporairement fermé l'espace Schengen à l'Espagne. C'est la fin de ce flash, une très bonne journée à notre écoute. Bonjour, football. Carlos Cordero, le conseiller principal du président de la FIFA, Gianni Infantino, annonce sa démission immédiate. Cet ancien banquier assure qu'il s'oppose catégoriquement au projet de l'instance mondiale du football de créer une société commerciale ouverte aux investisseurs privés. 2 ans après Belgrade, en Serbie, la France a l'honneur d'accueillir depuis vendredi jusqu'au 16 août les championnats d'Europe de natation, presque 40 ans après l'édition strasbourgeoise de 1987 et quasiment un siècle après celle organisée à Paris en 1931. Au menu, 5 disciplines, natation course, plongeon, natation artistique, eau libre et plongeon d'eau au vol. Ces épreuves se disputeront sur 2 terrains, la natation course, le plongeon et la natation artistique au centre aquatique olympique de la métropole du Grand Paris et l'eau libre et le plongeon d'eau au vol dans la Seine. Cyclisme 5 jours après le sacre de Tadej Pogacar chez les hommes, place au peloton féminin qui s'élance pour la 5e édition du Tour de France Femmes ce samedi 1er août entre Lausanne et Nice. 9 jours de course attendent les étoiles du cyclisme féminin pour une édition particulièrement ouverte. Pour la 2e fois de son histoire récente, le Tour de France Femmes s'élancera d'un pays étranger. Après les Pays-Bas en 2024, ce sera cette fois donc de Suisse avant de franchir le Jura pour rejoindre la Bourgogne. Hier soir, Sébastien Ogier, au volant de sa Toyota, a conforté sa place de leader du classement général du rallye WRC de Finlande, comptant pour le championnat du monde de la spécialité. Juste derrière lui, à la 2e place, le Britannique Elfyn Evans sur Toyota, l'actuel leader du championnat du monde des pilotes, reste plus que jamais en embuscade, avec un retard de seulement 16-3. C'est la fin de ce flash sport, une très bonne journée à notre écoute.

0: Je suis heureux que vous vous joigniez à moi. Nous allons nous plonger dans un message intitulé « L'annonce d'un nouveau roi ». Écoutez, ce que nous allons voir aujourd'hui est complet en soi. Je crois que Dieu a des trésors pour vous dans ce message. Si vous prêtez attention à la parole de Dieu pendant que nous l'étudions ensemble, je crois que le Saint-Esprit va murmurer à votre cœur ce dont vous avez besoin. Tout ce que je peux dire, c'est préparez-vous et soyez prêts.
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0: je vais vous parler de l'histoire de Noël. Nous allons parler de différents personnages de l'histoire de Noël et de la façon dont ils ont réagi à l'annonce de la venue d'un roi. Cela représente en fait la façon dont de nombreuses personnes aujourd'hui réagissent à la nouvelle qu'un roi, que le sauveur du monde, est venu. Il s'agit en fait d'un parallèle avec les gens d'aujourd'hui. Ensuite, nous arrivons à celui qui doute. Il y a un homme nommé Zacharie, il est prêtre, lui et sa femme Élisabeth servent Dieu. Elle n'a jamais pu être enceinte, ils ont prié et prié pour avoir un bébé. Il est dans le temple, en train de faire son service devant Dieu. L'ange Gabriel lui apparaît. Il lui dit, « Zacharie, ta prière a été entendue. Ta femme Élisabeth va tomber enceinte. Tu appelleras ce bébé Jean. Il préparera le chemin de Christ. Il va préparer le chemin du Seigneur, le roi, qui vient. Cet ange resplendissant de la gloire de Dieu se tient devant lui. Écoutez, Gabriel n'est pas un ange inférieur. Il est au sommet de la hiérarchie en ce qui concerne les anges de Dieu. Voici sa réponse. Verset 18 de Luc, chapitre 1. Zacharie dit à l'ange, « À quoi reconnaîtrais-je cela ? En effet, je suis vieux et ma femme est d'un âge avancé. » L'ange lui répondit, « Je suis Gabriel, je me tiens devant Dieu. J'ai été envoyé pour te parler et pour t'annoncer cette bonne nouvelle. » Voici, tu seras muet, tu ne pourras plus parler jusqu'au jour où cela arrivera, parce que tu n'as pas cru à mes paroles, qui s'accompliront au moment voulu. En fait, c'est plutôt ridicule. Gabriel, qui se tient en présence de Dieu, apparaît à Zacharie. Gabriel dit, « Dieu a entendu ta prière, ta femme va tomber enceinte. » Zacharie demande en fait, « Peux-tu me donner un signe ?» Combien penseraient que le fait que l'ange de Dieu le plus puissant et le plus glorieux vienne se tenir devant eux pourrait être un signe suffisant? Certaines personnes, ceux qui doutent, en veulent toujours plus. Ils en veulent toujours plus, ils en veulent toujours plus. Je pense à Gédéon, dans l'Ancien Testament. Il faut bien comprendre que Gédéon a vécu avant le temps de la nouvelle naissance. Il a vécu avant le jour où le Saint-Esprit est venu demeurer chez les gens. Son père était païen, il a grandi dans un foyer païen. Son père avait son propre sanctuaire païen. Israël avait fait marche arrière et s'était éloigné de Dieu. Un ange apparaît à Gédéon et lui dit, « Salut, vaillant héros, tu vas guider le peuple de Dieu et le libérer des Madianites. » Gédéon dit, « Écoute, Dieu, si je dois faire cela, ne te fâche pas, mais je vais étendre une toison. Que le matin, la toison soit mouillée et que le sol soit sec tout autour. Alors je saurai que c'est toi. Et bien sûr, la toison est mouillée et le sol sec. Il dit alors, écoute Dieu, ne te fâche pas. Demain, que le sol soit mouillé et que la toison soit sèche. Alors je serai sûr. C'est tout. Pour nous, si nous avions été à la place de Gédéon, nous aurions dit, « Ok, le troisième jour, Seigneur, que la toison soit rouge. Le quatrième jour, qu'elle soit verte, qu'elle disparaisse, qu'elle réapparaisse. Qu'elle ressemble à la barbe d'Abraham. Qu'elle ressemble à présent à la moustache de Poirot. » Ce n'est jamais assez pour nous. Mes amis, à un moment donné, il faut faire un pas de foi. Il y a des gens ici, écoutez-moi, Dieu vous a déjà parlé, il vous a déjà donné tous les signes dont vous avez besoin. Vous devez cesser de douter de lui et croire en sa parole. Faites un pas et agissez. Oui, Dieu répond certes à la prière et aux questions, mais il ne va pas tout vous révéler. Le juste doit vivre par la foi. Je pense à l'histoire que Jésus a racontée à propos de l'homme riche et de Lazare. Ils sont morts tous les deux. L'homme riche est allé en enfer. Lazare a été porté par les anges dans le sein d'Abraham. L'homme riche, en proie au tourment, a levé les yeux vers Abraham et a dit « Envoie Lazare ici pour qu'il mette un peu d'eau sur ma langue. Je suis au supplice dans cette fournaise. » Abraham dit « Il y a un abîme entre nous. Ceux qui veulent aller d'ici à là ne le peuvent pas et inversement non plus. » L'homme riche dit alors, « J'ai 5 frères. Envoie Lazare leur parler et les avertir, afin qu'ils ne viennent pas dans ce lieu de supplice, mais se tournent vers Dieu et se repentent. Saviez-vous que tous ceux qui sont en enfer croient en l'évangélisation ?» Abraham dit, « Mon fils, ils ont Moïse et les prophètes, ils ont la parole de Dieu. S'ils ne croient pas la parole de Dieu, ils ne croiront pas celui qui est ressuscité des morts. » À un moment donné, sa parole doit être suffisante. On ne doit avoir besoin de rien d'autre. Cela s'est produit souvent comme cela. En fait, cela se produit assez couramment. Des gens viennent me voir et disent « C'est incroyable !» Ce dont nous parlions ensemble avant de venir à l'église, c'est ce qui a été prêché sur l'estrade. Les réponses sont venues, c'est Dieu. Cela arrive tout le temps. Les gens viennent me le dire tout le temps. Mais parfois, voici une histoire qui s'est produite à de nombreuses reprises. Un homme se présente accompagné de sa petite amie. Il dit, « Hey, pasteur, c'est la première fois que je viens ici. » Je dis, « OK. » Il dit, « Ma copine vient depuis un certain temps, elle m'a dit que je devais venir à l'église avec elle, finalement je suis venu. » « Je veux juste éclaircir quelque chose, elle vous a appelé, n'est-ce pas ?» Je dis, « Je ne comprends pas. » Il dit, « Elle vous a appelé et vous a dit quoi dire, c'est ça ?» Parce qu'on discutait de certaines choses et c'est ce dont vous avez parlé. Je sais qu'elle vous a appelé et vous a dit de quoi parler aujourd'hui. » Je dis, en fait, je n'ai jamais rencontré votre petite amie. Donc non, elle ne m'a pas appelé. Alors il dit, quelle coïncidence. D'accord, Zachary. À un moment donné, il faut faire un pas en avant et se fier uniquement à sa parole. Maintenant, par contraste, nous passons à la croyante. Marie, le même ange, Gabriel, lui apparaît et lui annonce la nouvelle. Il lui dit qu'elle va donner naissance au Fils de Dieu. Il sera grand et tu devras l'appeler Jésus. Sa réponse se trouve au verset 34 de Luc chapitre 1. Marie dit à l'ange, « Comment cela se fera-t-il puisque je n'ai pas de relation avec un homme ?» Combien pensent que c'est une bonne question ? Je n'ai jamais eu de rapport sexuel, monsieur l'ange. Comment vais-je avoir un bébé ? C'est une bonne question. Voici la réponse. L'ange lui répondit, « Le Saint-Esprit viendra sur toi, et la puissance du Très-Haut te couvrira de son ombre. C'est pourquoi le Saint-Enfant qui naîtra sera appelé Fils de Dieu. » Marie dit, « Je suis la servante du Seigneur. Que ta parole s'accomplisse pour moi. » Et l'ange la quitta. Je vais paraphraser ce qu'elle a dit. « Même si je n'arrive pas à comprendre ce qui se passe, je suis d'accord. Tu dis que le Saint-Esprit va venir, il va me changer. D'accord, j'accepte ta parole. » Le même ange qui était venu voir Zacharie est venu voir Marie. Mais la promesse qu'il lui a faite était bien plus extraordinaire. Il dit à Zacharie, « Tu as prié, ta femme n'a pas réussi à être enceinte, elle va concevoir et vous allez avoir un bébé. » Il dit, « Puis-je avoir un signe ?» À Marie, il dit, « Marie, sans avoir de relation sexuelle, tu vas tomber enceinte et donner naissance au Fils de Dieu. Le Saint-Esprit va venir sur toi. D'accord. » Incroyable. Mes amis, quand vous dites oui à Christ, le Saint-Esprit vous change. Et vous ne pourrez jamais comprendre le merveilleux de tout cela. Jésus a dit que naître de nouveau, c'est comme le vent. Le vent souffle où il veut, et tu en entends le bruit, mais tu ne sais pas d'où il vient, ni où il va. C'est aussi le cas de toute personne qui est née de l'Esprit. En d'autres termes, il y a là une part de mystère. Je vois les effets du vent, je le vois souffler sur les feuilles, je l'ai vu arracher le chapeau de cette dame, je peux le sentir quand il souffle sur moi, je ne sais pas d'où il vient ni où il va. Il y a une part de mystère, et il en va de même quand on est de l'Esprit de Dieu. Vous devez dire oui à Jésus, si tu crois dans ton cœur que Dieu l'a ressuscité. Si tu reconnais publiquement qu'il est le Seigneur, tu seras sauvé. Le Saint-Esprit viendra sur vous et vous changera. Littéralement, il régénérera votre esprit. La Bible dit « Si quelqu'un est en Christ, il est une nouvelle créature », littéralement une nouvelle espèce d'être qui n'a jamais existé auparavant. Dieu va vous changer. Vous devez l'accepter et lui faire confiance. Je raconte souvent que j'ai été sauvé dans une petite mission de rue à Medford, dans l'Oregon. Dieu a répondu à certaines de mes questions et j'ai su que Jésus était réel. Je me suis donc lancé, mais en fait j'avais aussi tout un tas de questions sans réponse. Je les ai laissés en suspens, mais je savais que Jésus était réel. J'ai dit, « Dieu, je te laisse le soin de répondre à ces questions. Je me jette à l'eau, je me lance, je te suis à fond. » Au fil du temps, ces autres questions ont trouvé une réponse. Certaines ont pris des années. J'aurais pu dire, « Eh bien, écoute, Dieu, j'attends. D'abord, tu dois répondre à ceci, à cela, et à cela, et à cela, et à cela, et à cela, et à cela, et à cela, et à cela, et à cela, et à cela, et à cela. » Je ne bougerai pas tant que tu n'auras pas répondu à tout. Vous ne ferez jamais ce pas de foi. Marie a accueilli la parole. Vous devez dire oui à Jésus, même si vous n'avez pas de réponse à toutes vos questions. Le personnage suivant, en fait, c'est le dernier dont nous parlerons, c'est l'évangéliste. En Luc chapitre 2, il y avait des bergers dans les champs gardant les troupeaux la nuit. L'ange du Seigneur leur est apparu. Lisons au verset 10. Mais l'ange leur dit, « N'ayez pas peur, car je vous annonce une bonne nouvelle, qui sera une source de grande joie pour tout le peuple. Aujourd'hui, dans la ville de David, il vous est né un Sauveur qui est le Messie, le Seigneur. Voici à quel signe vous le reconnaîtrez, vous trouverez un nouveau-né enveloppé de l'ange et couché dans une mangeoire. Et tout à coup, une foule d'anges de l'armée céleste se joignit à l'ange. Ils adressaient des louanges à Dieu et disaient, « Gloire à Dieu dans les lieux très hauts, paix sur la terre et bienveillance parmi les hommes. » Lorsque les anges les eurent quittés pour retourner au ciel, les bergers se dirent les uns aux autres, « Allons jusqu'à Bethléem pour voir ce qui est arrivé, ce que le Seigneur nous a fait connaître. » Ils se dépêchèrent d'y aller et ils trouvèrent Marie et Joseph ainsi que le nouveau-né couché dans la mangeoire. Après l'avoir vu, ils racontèrent ce qui leur avait été dit au sujet de ce petit enfant. Tous ceux qui entendirent les bergers furent étonnés de ce qu'ils leur disaient. Ils ont fait connaître cette parole au plus grand nombre. Une autre version dit qu'ils l'ont répétée à tous ceux qu'ils ont rencontrés. En bref, cette nouvelle est trop bonne pour que nous la gardions pour nous. Nous ne pouvons pas nous taire. À tous ceux qu'ils rencontraient, ils ont parlé de Christ. Après être sauvé, je vivais dans l'Oregon, je suis revenu en Californie. Et l'une des premières choses que j'ai faites a été de renouer avec une ex-petite amie. Nous avions été ensemble pendant assez longtemps. Je l'ai cherché pour pouvoir l'amener à Christ. Nous nous sommes retrouvés et je lui ai dit, « Hey, je suis devenu chrétien. » J'ai commencé à lui raconter l'histoire de l'Évangile et elle m'a arrêté. Elle a dit, « Bayless, Je sais tout cela. Que veux-tu dire? Je suis allé à l'école du dimanche. Je suis allé à l'église. Vraiment? Oh oui. J'ai dit, tu savais que Jésus est le Fils de Dieu? Elle a dit oui. J'ai dit, tu savais qu'il est mort sur la croix pour les péchés du monde? Elle a dit oui. Tu savais qu'il est ressuscité des morts? Elle a dit oui. Tu le savais quand on était ensemble? Et tu ne me l'as jamais dit. J'étais abasourdi. J'étais carrément sans voix. Je ne savais pas quoi dire. Comment peut-on savoir cela? Être si proche de quelqu'un et ne pas lui dire? Comment est-ce possible? Je me suis éloigné en secouant la tête. Comment est-ce possible? Nous avons une certaine pratique de l'aide en cas de catastrophe. Quand il y a eu des ouragans et des tornades, si vous n'en avez jamais vu, il est difficile de comprendre les dégâts qu'ils peuvent causer. Je me souviens avoir traversé le Panhandle du Texas. Ma sœur était avec moi dans la camionnette. Des amis qui avaient loué un camion étaient devant nous. Nous rentrions en Californie. On pouvait voir devant nous ce qui me semblait être un orage vraiment cool. On aurait dit un orage électrique ou un truc comme ça. C'était étrange parce que les éclairs semblaient aller de côté. Puis tout d'un coup, l'atmosphère a changé. Je ne peux pas la décrire, mais elle a soudainement changé. Il y a eu un calme étrange. Je regarde par la fenêtre dans un champ, il y avait une énorme tornade, peut-être à 400 mètres dans le champ, qui se dirige vers nous. On s'est arrêté dans une station-service. Un Smirnoff de 18 roues était garé près de nous. Il n'y avait personne dedans et on a décidé de se garer là. La tornade s'est abattue sur le semi-remorque, juste à côté de nous. Elle l'a soulevée en l'air, l'a retournée, l'a écrasée sur le sol et ne nous a pas touchés. Nous n'étions qu'à quelques mètres. Vous ne pouvez pas comprendre. Elle peut prendre une voiture et la projeter à plus d'un kilomètre au loin. C'est difficile de comprendre son pouvoir. Nous avons des amis qui vivent en Oklahoma. Ils vivent dans un couloir de tornade. Ils ont construit une nouvelle maison et une petite pièce à tornade. Quand on entre et on ferme la porte, on a l'impression d'être dans un tombeau, vu le bruit qu'elle fait en se refermant. Je pense que cette pièce résisterait à une explosion atomique. C'est un endroit où l'on peut se réfugier en cas de tornade. La maison peut disparaître, mais tout ici restera debout. Imaginons qu'ils sont là. Ils voient ce qui pourrait être deux tornades jumelles arriver sur eux. Ils savent que la tornade est inévitable. Elle arrive juste sur leur quartier. Ils sortent donc et certains des enfants du quartier jouent au foot dans leur cour. Un autre voisin parle à sa fille. Un autre type a mis ses écouteurs et tond sa pelouse. Ils se glissent discrètement dans la pièce à tornade et ne parlent à personne. Au bout d'une vingtaine de minutes, ils se rendent compte, parce qu'ils entendent des sons, même à travers ces murs épais, que ces tornades ont touché le quartier. Au bout d'un moment, le calme revient. Ils sortent et voient que leur maison a disparu. Il ne reste plus que la pièce à tornade. Ils regardent et la plupart des maisons du quartier ont disparu. Le voisin qui parlait à sa fille, hébété, la cherche en appelant son nom. Elle est introuvable. Les enfants qui jouaient au football ont disparu. Le type qui tondait son jardin a disparu. La maison a disparu. Il y a des voisins égarés. Ils viennent et disent, vous aviez une pièce à tornade? Pourquoi ne pas nous avoir dit que c'était un endroit sûr? Ils ont dit, eh bien, nous ne voulions pas vous ennuyer. Nous ne voulions pas que vous pensiez que nous étions trop insistants. Combien pensent qu'ils auraient peut-être dû dire aux voisins qu'il y avait un endroit sûr? Eh bien, voici, il y a deux tornades jumelles appelées l'enfer et la mort. Elles arrivent et sont inévitables. Mais il y a un endroit sûr. Il s'appelle Jésus, notre rocher. Jésus, mis à mort pour moi, je cherche un refuge en toi. Nous devons dire aux gens qu'il y a un endroit sûr. Car le jugement arrive, l'éternité arrive. Cette vie est courte, ce n'est qu'une vapeur qui apparaît pour un peu de temps et qui disparaît ensuite, mes amis. Nous avons et nous connaissons le seul endroit sûr, son nom est Jésus-Christ. Comment ne pas le dire à ceux qui nous entourent? Comme ces bergers l'ont dit à tous ceux qu'ils ont rencontrés. Je pense qu'on peut le faire sans paraître bizarre. Certains vont penser que vous êtes bizarre. D'autres penseront que vous êtes un peu trop insistant. Mais quand on pense aux enjeux, croyons-nous vraiment qu'il y a un paradis à atteindre et un enfer à fuir? Croyons-nous vraiment aux paroles de Jésus? Nous croyons vraiment qu'il est mort sur la croix pour les péchés du monde. Il n'y a pas d'autre moyen d'entrer en relation avec Dieu que par lui. Écoutez, hommes et femmes de bien qui êtes ici aujourd'hui, je veux vous dire, ne vous fiez pas à vos bonnes œuvres. Ne vous fiez pas à vos propres bonnes œuvres pour mériter la faveur de Dieu. Cela ne pourra pas vous sauver. Pour ceux qui sont en recherche, votre cheminement vous a amené ici aujourd'hui. Peut-être regardez-vous ceci dans une autre langue que l'anglais, quelque part dans le monde, en ce moment même. Votre cheminement vous a conduit jusqu'ici. Jésus est la réponse. Si vous êtes vraiment en recherche, je vous le dis, Jésus est votre réponse. Pour ceux qui ont de la haine, vous pouvez vous repentir et placer votre foi en Dieu. L'apôtre Paul, aussi appelé Saul de Tarse, a persécuté l'Église, a fait arrêter des hommes et des femmes, les a jetés en prison, a été responsable de la mort de croyants. Il a fait tout ce qui était en son pouvoir pour éradiquer le christianisme de sa propre vie, mais aussi de celle des autres. Il a trouvé Jésus sur le chemin de Damas. Si vous avez eu de la haine, si vous avez été un adversaire de l'Évangile, je vous le dis, il y a de la miséricorde, il y a le pardon pour vous, si vous voulez bien le recevoir. À ceux qui doutent, je veux simplement dire qu'il est temps de mettre ces doutes de côté et de faire un pas de foi jusque dans les bras de Jésus. Mais vous devez faire un pas de foi. Je veux vous conduire dans une simple prière. Tous ceux qui sont ici et ceux qui sont dehors sur la place, je crois vraiment que c'est peut-être le moment le plus important que nous vivons ensemble. Dieu est en train d'agir dans le cœur des gens. J'aimerais vous conduire dans la prière. Peut-être êtes-vous venu avec un ami aujourd'hui, peut-être avec un membre de votre famille, ou peut-être seul. Je vais vous donner les paroles d'une prière. On peut apprendre à n'importe quel perroquet à dire une prière. On peut lui apprendre à jurer et à prier. Mais vous savez, ce n'est pas parce que le perroquet fait une prière qu'il est sauvé. Vous pouvez dire les mots, mais le plus important, c'est qu'il soit connecté à un cœur sincère. Vous devez attacher votre cœur aux mots et les adresser à Dieu. Il va vous rencontrer, il vous répondra si vous faites cela. Si cela vous aide de fermer les yeux quand vous priez, faites-le. Comme vous voulez, je pense qu'il est bon parfois d'éliminer les distractions et de se retrouver seul avec le Seigneur. Vous voulez prier après moi? Dites, « Cher Seigneur, je viens humblement à toi. Je te remercie de m'aimer tellement que tu es mort sur la croix pour moi, que tu as porté le fardeau de tous mes péchés. Tu as pris le châtiment de ces péchés sur toi-même et tu les as effacés. Je crois que tu es ressuscité d'entre les morts. Je te demande maintenant, Jésus, de venir dans ma vie. Lave-moi. Donne-moi un nouveau départ. Je mets ma confiance en toi. Je t'appelle, Seigneur. À partir de maintenant, je vais te suivre. Amen. Si vous avez fait cette prière d'un cœur sincère, Dieu vous a entendu. La deuxième chose la plus importante à faire est d'acquérir de la connaissance. La Bible dit qu'il n'est pas bon que l'âme soit privée de connaissance. Quand j'ai donné ma vie à Christ, j'ai commencé à lire la Bible. J'ai acheté une Bible pour 35 cents dans un vide-grenier. J'ai lu. J'ai commencé par le livre de la Genèse. Je vous encourage à commencer par le Nouveau Testament. Commencez par le livre de Matthieu, lisez les Évangiles, le livre des Actes, les Épîtres ou les lettres qui suivent le livre des Actes. Nourrissez-vous-en. La parole de Dieu est une nourriture pour votre esprit. Et elle contient la connaissance et la sagesse dont vous avez besoin, les instructions dont vous avez besoin pour savoir comment vivre pour Christ. Elle traitera de tous les problèmes que vous pourriez rencontrer. Alors plongez dans la parole de Dieu et laissez-la pénétrer en vous. Elle changera votre vie.

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2 Pierre 3, l'avènement du Seigneur. Voici déjà, bien-aimés, la seconde lettre que je vous écris. Dans l'une et dans l'autre, mon but est d'éveiller votre intelligence par des avertissements, afin que vous vous souveniez des paroles annoncées d'avance par les saints prophètes et du commandement du Seigneur et Sauveur transmis par vos apôtres. Sachez avant tout que, dans les derniers jours, viendront des moqueurs avec leur raillerie. Ils vivront selon leurs propres convoitises et diront « Où est la promesse de son avènement ?» Depuis que les pères sont morts, tout demeure comme depuis le commencement de la création. Ils oublient volontairement que des cieux ont existé autrefois par la parole de Dieu, de même qu'une terre tirée de l'eau est formée par l'eau. Par ces choses, le monde d'alors a été submergé par l'eau et a péri. Mais par cette même parole, les cieux et la terre d'aujourd'hui sont gardés et réservés pour le feu, en vue du jour du jugement et de la ruine des hommes impies. Bien-aimés, il est une chose que vous ne devez pas ignorer. Devant le Seigneur, un jour est comme 1000 ans, et 1000 ans sont comme un jour. Le Seigneur ne tarde pas dans l'accomplissement de sa promesse, comme certains le pensent. Il est patient envers vous, ne voulant pas qu'aucun périsse, mais que tous parviennent à la repentance. Cependant, le jour du Seigneur viendra comme un voleur. En ce jour-là, les cieux passeront avec fracas, les éléments embrasés se dissoudront, et la terre avec les œuvres qu'elle renferme sera consumée. Un appel à la sainteté et à l'attente active. Puisque toutes ces choses doivent disparaître, combien plus votre conduite doit-elle être sainte et empreinte de piété? Vous attendez et hâtez l'avènement du jour de Dieu, à cause duquel les cieux enflammés se dissoudront et les éléments embrasés se fondront. Mais nous attendons, selon sa promesse, de nouveaux cieux et une nouvelle terre où la justice habitera. C'est pourquoi, bien-aimés, en attendant ces choses, appliquez-vous à être trouvés par lui sans tache et irrépréhensibles dans la paix. Considérez que la patience du Seigneur est votre salut.

Mettez-vous sur vos gardes, de peur qu'entraîné par l'égarement des impies, vous ne perdiez votre fermeté. Mais croissez dans la grâce et dans la connaissance de notre Seigneur et Sauveur Jésus-Christ. À lui soit la gloire maintenant et pour l'éternité. Amen.

La météo pour ce dimanche 2 août, grand beau temps estival avec des températures agréables le matin, mais une chaleur qui s'accentue encore l'après-midi. De très fortes chaleurs concernent une moitié sud-est. Les températures pour ce dimanche matin, 14 degrés pour Cherbourg et Brest, 15 degrés pour Lille, 17 à Paris et Orléans, 19 degrés pour Biarritz et Bordeaux, 20 degrés pour Strasbourg, 20 degrés également pour Lyon, 21 à Toulouse, 24 degrés pour Nice et Marseille, 25 à Perpignan et Ajaccio. Et pour ce dimanche après-midi, 25 sur la Normandie, 26 sur la Bretagne, 30 degrés sur les Hauts-de-France, 32 degrés sur la région Île-de-France. On attend entre 28 et 34 sur la Nouvelle-Aquitaine, 34 également en Alsace, 35 sur la vallée du Rhône, 35 également sur la Côte d'Azur et jusqu'à 37 degrés encore sur l'Occitanie.

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1: Verset biblique pour lutter contre l'anxiété. L'anxiété peut créer des sentiments envahissants de peur, d'inquiétude et de crainte. La Bible est une arme puissante pour nous aider. Ces versets bibliques vont véritablement amener la manifestation de nos paroles dans nos situations présentes, à utiliser sans modération. Utilisez chacun de ces versets bibliques en les mettant à la première personne du singulier, c'est-à-dire « je », et confessez la parole sur votre vie et sur votre famille, au moins une fois par jour. 10 versets bibliques pour lutter contre l'anxiété. Psaume 4, 8 « Je me couche et je m'endors en paix. Car toi seul, ô Éternel, tu me donnes la sécurité dans ma demeure. » Psaume 55, 22. Remets ton sort à l'Éternel, et il te soutiendra. Il ne laissera jamais chanceler le juste. Proverbe 16, 3. Recommande à l'Éternel tes œuvres, et tes projets réussiront. Ésaïe 26, 3. À celui qui est ferme dans ses sentiments, tu assures la paix, parce qu'il se confie en toi. Ésaïe 41, 10. Ne crains rien, car je suis avec toi. Ne promène pas des regards inquiets, car je suis ton Dieu. Je te fortifie, je viens à ton secours. Je te soutiens de ma droite triomphante. Jean 14, 1. Que votre cœur ne se trouble point. Croyez en Dieu et croyez en moi. Jean 14, 27. Je pars, mais je vous laisse la paix. C'est ma paix que je vous donne. Je ne vous la donne pas comme le monde la donne. C'est pourquoi ne soyez pas troublés et n'ayez aucune crainte en votre cœur. Jean 10, 10. Le voleur ne vient que pour dérober, égorger et détruire. Moi, je suis venu afin que les brebis aient la vie, et qu'elles l'aient, en abondance. 1 Pierre, 1, 6. Humiliez-vous donc sous la puissante main de Dieu, afin qu'il vous élève au temps convenable, et déchargez-vous sur lui de tous vos soucis, car lui-même prend soin de vous. 1 Roi 5, 4. Maintenant l'Éternel, mon Dieu, m'a donné du repos de toutes parts, plus d'adversaires, plus de calamités. Amen.

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respect, ni valeur, etc., etc. Qui oserait prendre le risque d'affirmer qu'il n'est pas d'accord avec ça? Cependant, il convient d'ajouter quelques précisions. Dire que les mœurs se sont dégradées revient à dire que le cœur de l'homme a évolué en mal parce que le siècle que nous vivons est bien plus mauvais que tous ceux qui nous ont précédés. Mais en réalité, sur quel élément rationnel s'appuyer pour affirmer cela? Pour le faire, le plus souvent, nous consultons l'histoire avec son lot de subjectivité. Nous entendons quelques témoignages tout en sachant très bien qu'ils sont soumis à l'émotion. Nous pouvons aussi nous appuyer sur nos propres souvenirs et nos sens, alors qu'ils nous trompent en permanence. Alors, d'où vient cette impression que ce siècle est moralement plus mauvais que tous les autres? Le cœur naturel de l'homme n'a pas changé, et le péché, hier comme aujourd'hui, est tout autant haïssable. En fait, seuls deux éléments tangibles peuvent expliquer le mal-être social ressenti. Deux éléments réellement nouveaux depuis un siècle. Ce sont l'explosion démographique, avec les besoins et les problèmes qu'elle génère, et la recherche obsessionnelle de gains de temps poussée à son paroxysme par l'explosion technologique aux conséquences redoutables. Dans cette chronique, nous allons analyser le premier élément qui fait que le XXIe siècle est vraiment différent des autres. Je veux parler de l'explosion démographique. En un siècle, la population mondiale est passée de 1,5 milliard à 7,5 milliards. Même si la pression démographique ralentit depuis une dizaine d'années, cette évolution est due principalement au progrès de la médecine et à la baisse de la mortalité infantile. Cette explosion démographique a d'immenses conséquences à tout niveau et notamment par rapport à la nature. En revanche, le péché et celui qui le manipule avec ses moyens, ses méthodes et ses effets n'ont pas évolué. La nature de l'homme n'est pas plus pécheresse qu'avant. Mais plus la concentration humaine est importante et plus le péché est visible. Plus il est visible et plus il s'impose comme une évidence devenant la norme au détriment des valeurs judéo-chrétiennes. Alors c'est vrai qu'il est difficile pour un chrétien de vivre au milieu d'un monde surpeuplé, qui rend le péché et la tentation omniprésents. Un univers où il est difficile et même impossible de s'isoler du monde. C'est cela qui a vraiment changé dans notre siècle. Nous vivons un harcèlement permanent du monde qui pénètre jusqu'à notre intimité. Cependant, celui qui aime Jésus de tout son cœur et qui est attaché à sa parole, celui-là reste sourd et aveugle au péché, il est porté par Dieu. Et comme le prophète Daniel dans la fournaise, il passe au travers du feu sans être atteint. Cette chronique vous a été proposée par Bruno Oldani et Jacques Cudeville.

couvert par le sang de l'agneau, que je m'approche de toi, Seigneur. Je viens le cœur assoiffé de toi. Oui, j'ai besoin de toi, car sans toi, je ne peux vivre.

Bonjour, un incendie qui n'en finit pas dans le Var. La reprise du feu du Gros Bessillon prenait de l'ampleur hier soir après avoir déjà parcouru 1000 hectares depuis 13h30 autour de Corins. La préfecture a annoncé de nouvelles évacuations, 2500 personnes étaient concernées. En Gironde, le feu n'est pas fixé mais on progresse, a rassuré la préfète, ajoutant que 198 000 personnes évacuées sur 220 000 ont pu rentrer chez elles. La dépollution de l'eau potable des micropolluants issus de résidus de pesticides ou de polluants éternels pourrait occasionner un surcoût annuel compris entre 1,3 et 5,7 milliards d'euros, selon un rapport rendu par une mission d'inspection interministérielle. Le caractère persistant des polluants émergents et leur accumulation laissent craindre une hausse des non-conformités de l'eau potable dans les années à venir. Après la découverte de 5 bébés morts dans un appartement à Orange dans le Vaucluse, la mère de famille a été mise en examen et placée en détention provisoire. Son compagnon a été remis en liberté. Un juge des enfants a été saisi par le parquet de Carpentras afin d'assurer un suivi pour les 3 enfants du couple. Lundi dernier, les ossements de 4 nouveau-nés et le corps d'un 5e avaient été découverts dans une boîte par le père de famille. Le phénomène climatique El Niño, qui continue à se renforcer, attise une planète déjà en feu, entraînant le monde en territoire inconnu, s'alarme le secrétaire général de l'ONU. Il y a 2 mois, j'avais prévenu qu'El Niño arrivait à nos portes. Il est maintenant à l'intérieur de la maison et augmente la chaleur, a déclaré Antonio Guterres. Plus de 37 500 migrants sont retournés au Maroc depuis l'enclave espagnole de Ceuta, où environ 60 000 personnes avaient afflué en quelques jours. La situation a conduit à des tensions diplomatiques entre Rome et Madrid. L'Italie a annoncé avoir temporairement fermé l'espace Schengen à l'Espagne. C'est la fin de ce flash, une très bonne journée à notre écoute. Bonjour, football. Carlos Cordero, le conseiller principal du président de la FIFA, Gianni Infantino, annonce sa démission immédiate. Cet ancien banquier assure qu'il s'oppose catégoriquement au projet de l'instance mondiale du football de créer une société commerciale ouverte aux investisseurs privés. 2 ans après Belgrade, en Serbie, la France a l'honneur d'accueillir depuis vendredi jusqu'au 16 août les championnats d'Europe de natation, presque 40 ans après l'édition strasbourgeoise de 1987 et quasiment un siècle après celle organisée à Paris en 1931. Au menu, 5 disciplines, natation course, plongeon, natation artistique, eau libre et plongeon d'eau au vol. Ces épreuves se disputeront sur 2 terrains, la natation course, le plongeon et la natation artistique au centre aquatique olympique de la métropole du Grand Paris et l'eau libre et le plongeon d'eau au vol dans la Seine. Cyclisme 5 jours après le sacre de Tadej Pogacar chez les hommes, place au peloton féminin qui s'élance pour la 5e édition du Tour de France Femmes ce samedi 1er août. Entre Lausanne et Nice, 9 jours de course attendent les étoiles du cyclisme féminin pour une édition particulièrement ouverte. Pour la 2e fois de son histoire récente, le Tour de France Femmes s'élancera d'un pays étranger. Après des Pays-Bas en 2024, ce sera cette fois donc de Suisse avant de franchir le Jura pour rejoindre la Bourgogne. Hier soir, Sébastien Ogier, au volant de sa Toyota, a conforté sa place de leader du classement général du rallye WRC de Finlande, comptant pour le championnat du monde de la spécialité. Juste derrière lui, à la 2e place, le Britannique Elfyn Evans sur Toyota, l'actuel leader du championnat du monde des pilotes, reste plus que jamais en embuscade, avec un retard de seulement 16-3. C'est la fin de ce Flash Sport, une très bonne journée à notre écoute.

Bonjour à tous, je suis Dina Viminil et vous êtes sur la radio RFE dans la rubrique Dina Care. À travers des podcasts, je souhaite m'adresser à vos parents et à vos enfants pour vous encourager, vous conseiller et vous accompagner dans le domaine de la famille. Pendant 25 ans, j'ai servi en tant que responsable des enfants avec une belle équipe de moniteurs. Maintenant, je donne une formation pour les moniteurs d'école du dimanche dans leurs églises afin de leur transmettre les outils et les compétences nécessaires à l'épanouissement des enfants et des jeunes. Vous pouvez me contacter si vous en avez besoin. Aujourd'hui, j'aimerais vous partager des versets de 1 Thessaloniciens 5, 16 à 22. Ce sont des déclarations destinées à notre quotidien, je peux dire, la vie de tous les jours. Et le titre de mon podcast est « Les 7 clés pour des parents en paix ». Un des rôles des parents est de souvent chercher des conseils, je dirais même des méthodes ou des réponses sur certaines choses du quotidien. Mais Dieu nous donne déjà des indications, des conseils simples et pleins d'amour dans sa parole. Ces conseils peuvent surtout être médités à tête reposée avant d'être pratiqués. C'est pour ça que j'aimerais, de ce pas, décortiquer 1 Thessaloniciens 5, 16 à 22. Et je prie que ce passage biblique soit une bénédiction pour vous. Premièrement, soyez toujours joyeux. Pour moi, la joie est un moteur de tous les jours. J'ai toujours ce besoin de sourire, de rire, d'exprimer ce joyeux. Soyez toujours joyeux, malgré les circonstances qui pourraient gâcher ce « soyez toujours joyeux ». Et la joie dont parle Dieu dans ce verset n'est pas une joie qui dépend des circonstances. Ce n'est pas dire que tout est facile, mais c'est de choisir de garder confiance parce que Dieu est présent et qu'il intervient dans les circonstances de notre vie. Nos enfants ressentent notre attitude et ils en sont la plupart du temps sensibles. Même dans les journées difficiles, nous pouvons leur montrer qu'il existe un espoir en Dieu et de rester joyeux. En tant que parent, vous pouvez passer une journée compliquée. Les enfants, par exemple, se chamaillent sur tout et sur rien. La fatigue est là en fin de journée, elle est bien présente. Mais au lieu de laisser le découragement prendre de la place, un parent peut soi-même et après pour ses enfants trouver une idée pour faire rire les enfants et vous aussi. Vous pouvez aussi poser une question à vos enfants en leur demandant qu'est-ce qu'on pourrait faire pour que vous puissiez oublier cette journée difficile par exemple. Sachez que les enfants sont bourrés d'idées étonnantes. Bien sûr, peut-être qu'ils vous diront « allons au McDo ». Deuxièmement, priez sans cesse. Souvent, lorsqu'on ne voit rien venir, les gens nous disent « eh ben, il faut que tu pries ». Oui, c'est vrai, mais personnellement, il y a toujours une façon de dire à quelqu'un de prier. Ne vous sentez pas coupable si, quand vous priez, rien ne se passe. Prier, c'est communiquer avec Dieu, lui parler, sans cesse, bien sûr, en le remerciant. Car les situations, je le crois de tout mon cœur, vont changer et elles changent. Lui dire combien vous vous attendez à lui, et cela peu importe le lieu, peu importe le moment, peu importe l'heure. Car prier sans cesse, c'est surtout prendre le temps de remercier Dieu, prendre le temps de lui parler avec foi. Dieu nous invite à garder une connexion avec lui tout au long de la journée. La prière n'est pas seulement un moment réservé à l'église ou au matin, mais la prière c'est parler avec Dieu dans chaque situation. Je dirais aussi que prier sans cesse c'est prier à l'instant T dans une situation qui vient d'arriver. Par exemple, votre enfant répond mal ou il fait une erreur. Avant de réagir avec colère, le parent peut prier intérieurement, Seigneur, donne-moi les bons mots pour corriger ou reprendre mon enfant avec amour. Troisièmement, le verset qui dit « Rendez grâce en toutes choses, car c'est à votre égard la volonté de Dieu en Jésus-Christ. » Dieu nous demande de développer un cœur reconnaissant. Cela ne veut pas dire être reconnaissant pour les problèmes, mais reconnaître que Dieu peut nous accompagner au milieu de chaque situation que vous passez en tant que parent. Vous savez que la reconnaissance peut changer l'atmosphère d'une maison. Appeler à sa famille combien Dieu a été bon dans le passé, dans tel ou tel domaine, dans telle situation. Cela peut être une bonne habitude positive et cela permet aussi de toujours s'attendre à Dieu. Dieu tient notre vie, il tient notre maison, notre famille entre ses mains, ne l'oublions pas. Au lieu de se concentrer uniquement sur ce qui manque, un parent peut apprendre à dire « Merci Seigneur pour mes enfants, merci pour la vie, le souffle de vie, merci pour chaque
progrès même petit. Quatrième verset, c'est « N'éteignez pas l'esprit ». Parfois, Dieu met une pensée dans notre cœur, par exemple une pensée de pardonner à quelqu'un, de recevoir ou donner un encouragement, de parler avec douceur dans des situations où vous aurez l'occasion de crier. N'ignorez pas la voix du Saint-Esprit en vous, n'ignorons pas cette voix qui nous parle, car le Saint-Esprit agit dans nos cœurs pour nous guider. Cela s'appelle aussi de la sagesse, et que cette flamme reste constamment allumée. Si après une dispute avec votre enfant, vos enfants, vous ressentez dans votre cœur que vous devez revenir vers lui pour demander pardon, j'aimerais vous encourager à obéir à cette impulsion, si je peux dire, qui permettrait de restaurer la relation avec votre enfant. Cinquième verset, ne méprisez pas les prophéties. Dieu utilise sa parole. Il utilise des personnes ou certaines paroles inspirées pour nous encourager et nous confirmer ce qui est dans notre cœur, tout en nous rappelant bien sûr ses promesses. Nous devons rester ouverts à ce que Dieu veut nous enseigner, tout en gardant du discernement. Si nous entendons un enseignement biblique qui nous encourage à aimer davantage, à pardonner par exemple, ou à persévérer, au lieu de l'oublier, mettez-le en pratique pour votre bien, notre bien et celui de notre famille. Sixièmement, mais examinez toutes choses, retenez ce qui est bon. Il y a un verset dans Proverbes 7:4 que je confesse souvent et qui dit « Dis à la sagesse, tu es ma sœur, appelle l'intelligence ton ami. » Dans cette parole, dans ces versets, Dieu nous donne une intelligence et nous invite à réfléchir. Nous ne devons pas tout accepter sans vérifier sa parole. Par exemple, dans un monde où il y a beaucoup de conseils sur l'éducation, où il est important de demander « est-ce que cela correspond à mes valeurs, aux valeurs de Dieu ?» Par exemple, un conseil, entendu sur Internet, il y en a des conseils, surtout sur les réseaux sociaux. Et bien, ce conseil peut sembler intéressant, mais un parent prend le temps et doit prendre le temps de réfléchir en se disant « est-ce que cela va aider mon enfant à grandir dans l'amour ? Est-ce que ça va l'aider à grandir dans la vérité et le respect ?» Septième verset et dernier, « abstenez-vous de toute espèce de mal. » Dieu veut protéger notre cœur et notre famille. Nos choix influencent l'ambiance de notre foyer et l'exemple que nous donnons à nos enfants. Lorsqu'il est écrit « abstenez-vous de toute espèce de mal », cela veut dire d'éviter les paroles blessantes, les réactions impulsives, les attitudes qui créent des blessures. Au contraire, comme le dit la parole de Dieu, gardons nos cœurs plus que toute autre chose. J'espère que ces versets vous ont fait du bien et que vous les mettrez en pratique. En résumé, ces versets sont comme une prière que nous pouvons confesser avant de commencer une journée. Nous pouvons prier, Seigneur, aide-moi aujourd'hui à être un parent guidé par ton esprit. Mets ta joie dans mon cœur, ta sagesse dans mes paroles et ton amour dans mes actions. Que ma maison reflète ta présence, au nom de Jésus. Amen. Ces quelques versets sont comme une boussole pour votre vie et elles sont simples mais capables de transformer notre façon d'aimer, notre façon d'éduquer aussi et d'accompagner nos enfants. C'était Dina Vieux-Ménil sur la radio RFE dans la rubrique Dina Care, des podcasts pour vous conseiller, vous encourager et vous bénir dans le domaine de la famille. Je vous dis au revoir et à la prochaine.

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0: que tu entreprends, et il guidera tes pas. Ne sois pas fier de ta propre sagesse, mais respecte l'autorité du Seigneur et détourne-toi du mal. Cela apportera la guérison à ton corps et un profond apaisement. Honore le Seigneur en lui offrant une part de tes revenus, en lui donnant le meilleur de tes récoltes. Alors tes greniers seront remplis de blé et tes cuves déborderont de vin. Mon enfant, ne méprise pas les avertissements du Seigneur et ne rejette pas ses reproches, car il corrige celui qu'il aime, comme un père reprend l'enfant qu'il chérit. Sagesse et bonheur. Heureux celui qui trouve la sagesse et découvre la véritable intelligence. Elle vaut mieux que l'argent. Elle est plus précieuse que l'or. Elle a plus de valeur que les perles. Rien de ce que l'on peut désirer ne l'égale. Elle procure une longue vie. Elle apporte prospérité et honneur. Elle guide sur des chemins agréables où l'on avance en toute sécurité. Elle est un arbre de vie pour ceux qui la pratiquent, une source de bonheur pour ceux qui s'y attachent. Par sa sagesse, le Seigneur a fondé la terre. Par son intelligence, il a établi les cieux. Par sa connaissance, les eaux ont jailli et la pluie a arrosé la terre. Le Seigneur protège le sage. Mon enfant, que le discernement et la réflexion t'accompagnent toujours. Ne t'en détourne jamais, car ils donneront à ta vie éclat et profondeur. Tu avanceras avec assurance, sans crainte de trébucher. Le soir, tu te coucheras sans peur et ton sommeil sera paisible. Tu ne redouteras ni les terreurs soudaines, ni les attaques des méchants, car le Seigneur veillera sur toi et éloignera tout danger de ton chemin. Aimer son prochain. Quand tu as la possibilité de faire du bien à quelqu'un, ne tarde pas à le faire. Ne repousse pas ton prochain en lui disant de revenir plus tard si tu peux l'aider immédiatement. Ne cherche pas à tromper ton ami, lui qui vit près de toi en toute confiance. Ne provoque pas des querelles sans raison avec celui qui ne t'a fait aucun tort. N'envie pas les gens violents et ne suis pas leur exemple, car le Seigneur rejette ceux qui s'éloignent de lui, mais il offre son amitié à ceux qui vivent avec droiture. Il maudit la maison des méchants, mais il bénit la demeure des justes. Il se moque de ceux qui le méprisent, mais il accorde sa grâce aux humbles. Les sages recevront l'honneur, mais les insensés récolteront la honte.
1: Ce chant est un décret, c'est une prophétie, que la gloire de Dieu va venir. Dans les moments difficiles, gardons espoir que ce qui est devant nous est plus glorieux.

prêt à recevoir la pluie qui vient du ciel, la pluie, alléluia, du réveil, la pluie de provision, alléluia, une pluie de bénédiction, alléluia. 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

La météo pour ce dimanche 2 août, grand beau temps estival avec des températures agréables le matin, mais une chaleur qui s'accentue encore l'après-midi. De très fortes chaleurs concernent une moitié sud-est. Les températures pour ce dimanche matin, 14 degrés pour Cherbourg et Brest, 15 degrés pour Lille, 17 à Paris et Orléans, 19 degrés pour Biarritz et Bordeaux, 20 degrés pour Strasbourg, 20 degrés également pour Lyon, 21 à Toulouse, 24 degrés pour Nice et Marseille, 25 à Perpignan et Ajaccio. Et pour ce dimanche après-midi, 25 sur la Normandie, 26 sur la Bretagne, 30 degrés sur les Hauts-de-France, 32 degrés sur la région Île-de-France. On attend entre 28 et 34 sur la Nouvelle-Aquitaine, 34 également en Alsace, 35 sur la vallée du Rhône, 35 également sur la Côte d'Azur et jusqu'à 37 degrés encore sur l'Occitanie.

0: Bonjour bien-aimé, j'espère que vous allez bien. Donc c'est pasteur Josette qui vous parle aujourd'hui. Et le titre de mon message, c'est « Que faut-il que je fasse pour être sauvé ?» Voyez-vous mes amis, pour être sauvé, pour recevoir le salut, il n'y a qu'une possibilité. Ceci n'est pas une affaire de religion, mais c'est une affaire d'esprit, c'est une affaire de foi. La parole de Dieu nous dit dans Romains 8, 14, que tous ceux qui sont conduits par l'Esprit de Dieu sont fils et filles de Dieu. Oui, Dieu est le Créateur de tous les êtres humains, mais il n'est pas le Père de tous. Seuls ceux qui ont reçu son Fils, Jésus-Christ, dans leur cœur, comme Sauveur et Seigneur personnel, peuvent revendiquer ces droits. Car lorsque nous avons cru, l'Esprit de Dieu est venu faire sa demeure en nous. Et nous voyons qu'au verset 16 du livre des Romains, il est dit que l'Esprit lui-même rend témoignage à notre esprit que nous sommes enfants de Dieu. De ce fait, ceux qui croient sont sous l'influence du Saint-Esprit de Dieu. Et ceux qui ne croient pas sont sous l'influence des mauvais esprits, quoi qu'ils en pensent et quoi qu'ils en disent. Dans Colossiens 2:12, il est dit « Rendez grâce au Père qui vous a rendu capable d'avoir part à l'héritage des saints dans la lumière, qui nous a délivrés de la puissance des ténèbres et nous a transportés dans le royaume du Fils de son amour. » Et dans Éphésiens 2, 1 et 2, il est dit « Vous étiez morts. » Oui, nous étions morts à cause de nos offenses et de nos péchés, dans lequel nous marchions autrefois, selon le train de ce monde, selon le prince de la puissance de l'air, de l'esprit qui agit maintenant dans les fils de la rébellion. C'est merveilleux. Le Seigneur dit que Il nous a transportés dans la lumière. Avant, nous étions dans les ténèbres. Avant, nous étions dans l'obscurité. Et dans les ténèbres, eh bien, nous ne faisons pas de bonnes choses parce que nous sommes cachés. Hein? Mais le Seigneur nous a arrachés du royaume des ténèbres. Et il nous a transportés dans le royaume du Fils de son amour. Et le royaume de Dieu, c'est un royaume de justice, de paix et de joie. C'est un royaume de lumière. En Dieu, il n'y a pas de ténèbres. Dieu est lumière et en lui, il n'y a pas d'obscurité. Oui, nous étions morts, quoi que nous en pensions. Peut-être que nous vivions avec notre corps, mais notre esprit était mort à cause de nos péchés, bien sûr, à cause de notre vaine manière de vivre. Nous vivions selon le principe du monde, selon le prince de ce monde, selon le système de ce monde. Mais lorsque nous avons reçu le Christ, eh bien, il nous a donné la vie. Ces deux textes sont très clairs. Avant de connaître le Seigneur, nous étions morts à la vie de Dieu. Et nous étions conduits par l'esprit du prince de ce siècle. Mais par la foi, nous avons été rendus vivants. Et nous sommes désormais dirigés par un autre esprit qui nous dirigeait avant. Le Saint-Esprit en nous va diriger nos pensées vers le Christ et vers le ciel. L'esprit mauvais va nous soumettre à l'esclavage du péché. Et c'est nous qui décidons d'être dirigés par l'un ou par l'autre. Nous devons réaliser, bien-aimés, que si nous sommes un croyant, nous sommes le temple de Dieu. Nous sommes son habitation. Nous sommes sa demeure. Et tout ce qui est en Dieu est en nous. Tout ce qui est en nous est à Dieu. Car il est dit, ne savez-vous pas que vous êtes le temple de Dieu et que l'Esprit de Dieu habite en vous? Mais mes bien-aimés, pour que l'Esprit de Dieu puisse venir vivre en nous, il faut qu'il ait sa demeure en nous. Il faut qu'il ait sa résidence. Car voyez-vous, dans un bâtiment vide, on peut entreposer beaucoup de choses inutiles. Et si l'Esprit du Seigneur n'a pas sa demeure en nous, eh bien nous courons le danger de voir l'esprit de l'ennemi reprendre sa place. C'est pour ça que dans Matthieu 12, 43, il a dit « Lorsque l'esprit impur est sorti d'un homme, il va vers des lieux arides, cherchant du repos, et il n'en trouve pas. Alors il dit « Je retournerai dans ma maison d'où je suis sorti. » Et quand il arrive, il la trouve vide, balayée et ornée. Alors il s'en va et il prend avec lui 7 autres esprits plus méchants que lui. Ils entrent dans la maison, s'y établissent, et la dernière condition de cet homme est pire que la première. Voyez-vous, ici, il est parlé d'une personne qui est née de nouveau, qui a accepté Jésus-Christ dans son cœur comme Seigneur et Sauveur personnel. L'Esprit de Dieu est venu, il a fait son entrée à l'intérieur de son cœur, et son cœur a été nettoyé par le sang de Christ. Mais malheureusement, cette personne ne prend pas le temps de nourrir la vie de Dieu qu'elle a reçue, n'est-ce pas? Elle ne lit pas la parole, elle ne prie pas, elle ne va pas à l'église, etc., etc. Quel est le résultat? Eh bien, l'ennemi va s'emparer de nouveau de son cœur et il va la rendre encore plus malheureuse qu'avant. Cela, bien sûr, nous montre combien il est important d'entretenir notre vie spirituelle. Priant, je vous l'ai dit, en lisant la parole, en allant à l'église, en faisant agir notre foi, en marchant dans les voies de Dieu. Et de la même façon que lorsque Satan a tenté Jésus dans le désert et qu'il fut vaincu par notre roi, Satan attend le temps favorable pour nous tenter de nouveau. Il a fait la même chose avec Jésus. Il guette nos moments de faiblesse. Voyez-vous, Satan n'est jamais fatigué. Et il est très patient. C'est pourquoi le Seigneur nous a dit, et il nous le dit encore, « Veillez et priez afin de ne pas tomber dans la tentation. » Vous savez, on a tellement pris cette habitude d'aller à l'église, de rentrer, aller à l'église, rentrer. Notre vie est devenue monotone. Nous n'avons plus la joie du Saint-Esprit, nous n'avons plus de révélation, nous n'avons plus de choses que le Seigneur met dans notre cœur parce que nous sommes rentrés dans le système. Et Dieu ne veut pas que nous soyons dans le système, il veut que nous soyons dans sa présence. Et ça, c'est une décision. Plus tu cherches Dieu et plus il va se laisser trouver par toi. Moins tu le cherches et moins tu auras l'occasion, l'impression de le connaître. Mais Dieu attend toujours. Il attend toujours que nous revenions, comme il a attendu son fils prodigue, et que nous disions « Père, j'ai péché contre le ciel et contre toi, je ne suis pas digne, mais remplis-moi. » Et Dieu nous attend toujours pour nous restaurer, pour nous redonner cette vie, cette paix, cette joie, ce feu qui était en nous lors de notre première naissance. Bien souvent, vous savez, après plusieurs années de conversion, les gens rentrent dans un système, ils vont à l'église par habitude. Il n'y a rien de changé dans leur vie est toujours la même. Pourquoi? Parce qu'ils n'ont pas fait l'expérience avec Dieu. Et voyez-vous, ce matin, quand je venais là pour enregistrer, je pensais dans la voiture, lorsque Jésus donc a rencontré le jeune homme riche, alors la Bible dit que lorsque le Seigneur lui a dit, que le jeune homme a dit à Jésus « Que faut-il que je fasse pour être sauvé ?» Eh bien, Jésus lui a dit « Donne tout ce que tu as. » Donc c'est parce que Jésus connaissait le cœur de ce jeune homme. Et là, la Bible dit qu'il est parti tout triste, n'est-ce pas? Il est parti tout triste. Par contre, l'autre personne, l'Éthiopien, lorsqu'il a rencontré Philippe, et qu'il a dit, lui, mais que faut-il que je fasse? Est-ce que je peux être baptisé maintenant? Oui, la Bible dit qu'il est passé par les eaux du baptême et qu'il est rentré rempli de joie. Et voyez-vous, mes amis, lorsqu'on a perdu notre joie, lorsqu'on a perdu notre feu, lorsqu'on a perdu la flamme, nos objectifs pour Dieu, eh ben c'est que vraiment, on est comme le faux prodigue. Il faut qu'on revienne et qu'on s'humilie devant Dieu. Lorsque Adam et Ève ont désobéi à Dieu, ils ont été déchus de la grâce, bannis du jardin d'Éden. Et parce que désormais Adam et Ève étaient livrés à eux-mêmes, eh bien, ils sont devenus esclaves du diable. Car 1 Jean 3,8 nous le dit, celui qui pêche est du diable, car le diable pêche dès le commencement. Mais le Fils de Dieu est paru, lui, afin de détruire les œuvres du diable. En perdant la grâce, l'homme est devenu pécheur. Et le péché, bien sûr, a commencé à dominer sa vie. Vous savez, au départ, c'était un peu, mais après, le péché s'est envenimé. Et on ne peut pas dire qu'aujourd'hui, le péché s'est tari. Au contraire, l'iniquité s'est accrue. Que nous le réalisions ou pas, ceux qui ne sont pas chrétiens nés de nouveau, eh bien, sont sous l'influence des mauvais esprits. C'est pourquoi, dans Éphésiens 6, l'apôtre a dit « Oui, nous n'avons pas à lutter contre la chair et le sang, mais contre les esprits méchants dans les lieux célestes. » Voyez-vous, être chrétien, ce n'est pas une question de doctrine, d'étiquette. Soit nous avons l'Esprit de Dieu en nous, si nous sommes nés de nouveau, soit nous sommes dirigés par un autre esprit. Et il n'y a pas plusieurs sortes d'esprits, il y a soit l'esprit de Dieu, soit l'esprit du diable. Une personne qui n'est pas sauvée, elle est constamment oppressée à l'intérieur de son cœur, car Satan, il est là pour l'empêcher d'être sauvé. De la même façon, la personne rétrograde n'est pas bien dans son cœur, quand bien même tout va bien dans sa vie, quand bien même elle a les moyens financiers, etc., etc. Si elle n'est pas en règle avec Dieu, elle n'est pas heureuse à l'intérieur. Mes amis, il n'y a pas de troisième voie. Soit nous avons Dieu en nous, et nous sommes sauvés, et nous marchons avec lui, soit nous ne sommes pas sauvés, et Satan est notre maître. Oui, pour aller au ciel, nous devons naître de nouveau. Naître de nouveau, ça ne veut pas dire je dois aller à l'église, etc., etc., pratiquer une religion. Être né de nouveau, c'est avoir l'esprit de Jésus à l'intérieur de mon cœur. Dans Matthieu 7, 21, Jésus a dit lui-même, « Ceux qui me disent Seigneur, Seigneur, n'entreront pas tous dans le royaume des cieux, mais celui-là seul qui fait la volonté de mon Père qui est dans les cieux. » Plusieurs me diront en ce jour, « Seigneur, n'avons-nous pas prophétisé en ton nom? N'avons-nous pas chassé des démons par ton nom? Et n'avons-nous pas fait beaucoup de miracles par ton nom? » Alors, je leur dirai ouvertement, « Je ne vous ai jamais connu. Retirez-vous de moi, vous qui commettez l'iniquité. » Et mes bien-aimés, seules les personnes qui sont conduites par l'Esprit de Dieu peuvent obéir à la volonté de Dieu, parce que ce n'est plus toi qui vis, mais c'est le Christ en toi qui prend la direction de ta vie. Et je vous l'ai dit, nous sommes conduits par Dieu ou nous sommes conduits par de mauvaises influences. La chair et le sang ne nous conduisent jamais dans des bonnes directions. Pourquoi si peu de gens donnent-ils leur vie à Christ ? Parce qu'ils sont aveuglés, la Bible dit, par le prince de ce siècle. Dans 2 Corinthiens 4, 3 et 4, il est dit « Si notre évangile est encore voilé, il est voilé pour tous ceux qui périssent, pour les incrédules dont le Dieu de ce siècle a aveuglé l'intelligence, afin qu'ils ne voient pas briller la splendeur de l'évangile, de la gloire de Christ, qui est l'image de Dieu. » Et la chose que Satan utilise le plus pour aveugler l'homme, c'est la religion. Et je le dis toujours, la religion est le plus grand ennemi de Dieu, quelle que soit la religion, que ce soit la religion musulmane, bouddhiste, chrétienne, parce qu'il y a des religions chrétiennes aussi. C'est, voilà, je suis catholique depuis des années, je suis évangélique depuis des années. On peut très bien aller dans une église où il y a la présence de Dieu et ne pas être de nouveau, être né de nouveau, parce que le salut est personnel. Le salut est personnel. Vous savez, les jeunes qui ont été élevés dans la foi en Dieu, parce que les parents les ont emmenés à l'église, ont bien souvent des difficultés à se tourner vers Dieu, parce que pour eux, si vous voulez, ils ne voient pas la nécessité de naître de nouveau, parce qu'ils ont été élevés là-dedans. Et souvent, c'est la religion qui prend la place dans le cœur. C'est pour ça que nous, les parents, on doit vraiment, vraiment, vraiment prier pour que nos enfants aient une révélation de Dieu, qu'ils aient vraiment la conviction dans leur cœur de péché, de justice et de jugement, et qu'ils puissent être convaincus qu'ils ont besoin d'être sauvés. Parce que tant que tu n'as pas réalisé cela, que tu as besoin d'être sauvé, tu ne peux pas être sauvé. Comprenez-vous ce que je veux dire ? Lorsque Jésus a dit à l'aveugle « Que veux-tu que je te fasse ?» il a dit « Que je retrouve la vue, Seigneur. » Et lorsque Jésus nous rencontre, il dit « Que veux-tu que je te fasse ?» Et si tu n'as pas réalisé que tu es aveugle, que tu ne connais pas encore Dieu, il ne peut pas enlever les écailles de tes yeux, n'est-ce pas ? Nous voyons l'apôtre Paul, qui était, on peut dire, quelqu'un de très religieux, dans Actes 9.1. Cependant, Saul, respirant encore la menace et le meurtre contre les disciples du Seigneur, se rendit chez le souverain sacrificateur et lui demanda des lettres pour les synagogues de Damas, afin que s'il s'y trouvait des partisans de la nouvelle doctrine, hommes ou femmes, il les emmène liés à Jérusalem. Comme il était en chemin et qu'il approchait de Damas, tout à coup, une lumière venant du ciel resplendit au-dessus de lui. Il tomba par terre et il entendit une voix qui lui disait « Saul, Saul, pourquoi me persécutes-tu » Il répondit « Mais qui es-tu, Seigneur ?» Et le Seigneur lui dit « Je suis Jésus que tu persécutes et tu serais dur de rebinguer contre les aiguillons. » Tremblant et saisi d'effroi, il dit « Seigneur, que veux-tu que je fasse ?» Et le Seigneur lui dit « Lève-toi, entre dans la ville et on te dira ce que tu dois faire. » Les hommes qui l'accompagnaient demeuraient stupéfaits. Ils ont entendu la voix, mais ils ne voyaient personne. Saul se releva de terre et quoique ses yeux fussent ouverts, il ne voyait rien. On le prit par la main et on le conduisit à Damas. Et nous voyons que Dieu va envoyer Ananias près de Saul pour lui imposer les mains de la part du Seigneur. Au même instant, donc, la Bible dit que des écailles sont tombées de ses yeux et il a reçu la vue et alors il se fait baptiser. Il faisait partie de la secte des pharisiens, les hommes, on peut dire, les plus religieux de l'époque. Et puis, il connaissait toute la loi sur le bout des doigts. Mais lorsque le Christ est venu sur terre, il n'a pas reconnu Jésus comme celui qui devait venir. Et à cause de cela, il a persécuté les chrétiens. Il pensait rendre un service à Dieu. Sa religion l'aveuglait. Et lorsque la lumière lui est apparue sur le chemin de Damas et qu'il a entendu la voix de Christ, il a été saisi d'effroi et il est tombé la face contre terre. Plus tard, lorsque le disciple Ananias va lui imposer les mains, eh bien, nous voyons que les écailles vont tomber de ses yeux. Et parce qu'il voyait maintenant, il va se faire baptiser et devient un chrétien fervent. Et aujourd'hui, beaucoup sont aveuglés par la religion. Ils pensent plaire à Dieu en persécutant les enfants de Dieu. C'est pour ça qu'il y a plein de personnes persécutées dans le monde à cause de l'Évangile. Et il y en a même qui trouvent la mort à cause de l'Évangile. Il y a aussi les persécutions plus subtiles. On traite les chrétiens de fous, de fanatiques, de sectes, parfois même de démons, pourquoi pas ? Puisque les hommes n'ont pas compris que le seul moyen d'être sauvé, c'était le sang de Jésus. Jésus est le chemin, la vérité et la vie. Il n'est pas un chemin, il est la seule vérité et c'est lui seul qui va nous donner la vie. C'est vrai que tous les chemins mènent à Rome, mais le seul chemin qui mène au ciel, c'est Jésus, c'est naître de nouveau. Lorsque nous naissons de nouveau, 2 Corinthiens 5:17, nous devenons des nouvelles créatures. Toutes choses anciennes sont passées. Donc le premier indice pour savoir que nous sommes vraiment nés de nouveau, c'est le Saint-Esprit qui produit un changement dans notre vie. Il change quelque chose à l'intérieur de notre cœur. lorsque j'ai accepté Jésus, lorsque j'ai fait la rencontre personnelle avec le Christ, eh bien, je vais penser différemment, je vais agir différemment, et je vais refuser de faire le mal. Ça ne veut pas dire que je ne fais jamais d'erreur, j'en ferai toujours, n'est-ce pas? Ceux-là sont des preuves de la nouvelle naissance. Ce n'est pas parce que je confesse Jésus comme Seigneur que je suis sauvé. Il faut aussi qu'il y ait du fruit dans ma vie. Lorsque Jean-Baptiste a prêché le message de la repentance et de la foi, beaucoup sont venus vers lui pour se faire baptiser. Mais dans Matthieu 3, 7 et 8, Jean-Baptiste leur dit, en les voyant venir à son baptême, beaucoup de pharisiens et de sadducéens, il leur dit, « Race de vipères, qui vous a appris à fuir la colère à venir, produisez du fruit digne de la repentance. » Autrement dit, il leur dit, « Le baptême ne vous servira de rien si vous ne changez pas de vie. » N'oublions pas que beaucoup de ceux qui se faisaient baptiser sont devenus plus tard les assassins du Seigneur, parce que quand ils ont crié « Qui crucifierai-je, Barnabas ou Jésus ?» beaucoup ont crié « Jésus ». Vous voyez, la religion ne peut sauver. Et si nous sommes vraiment sauvés, cela se verra. Vous savez qu'aujourd'hui, les gens pensent qu'ils sont sauvés parce qu'ils ont été baptisés étant enfants, mais dans les prisons, c'est rempli de personnes baptisées. Mais ça ne veut pas dire que c'est rempli de chrétiens. Nul, personne ne peut gagner son salut. La seule personne qui est capable de nous donner notre salut, c'est Jésus. Dans Éphésiens 2, 8 et 9, il est dit « C'est par la grâce que vous êtes sauvés par le moyen de la foi. Et cela ne vient pas de vous, c'est le don de Dieu, ce n'est pas par les œuvres, afin que personne ne se glorifie. » Et voyez-vous, aujourd'hui, il y en a beaucoup qui se font baptiser, mais ils ne portent jamais de fruits dans leur vie. Il n'y a aucun changement. Pourquoi? Parce que l'Esprit n'a pas sa place à l'intérieur de leur cœur. Et bien sûr, si l'Esprit n'est pas là, ils ne peuvent pas porter de fruits. La parole de Dieu nous donne l'exemple d'une personne qui était baptisée dans le livre des Actes, mais qui ne changea pas sa manière de vivre. Dans Actes 8, 7, il est dit que Philippe était descendu en Samarie, il prêcha le Christ, et résultat, des foules entières donnaient leur vie à Christ, et ils faisaient beaucoup de miracles. Et voilà qu'au verset 9, un homme nommé Simon, qui se donnait pour un personnage important, exerçait la magie et provoquait l'étonnement du peuple de Samarie. Tous, depuis le plus petit jusqu'au plus grand, l'écoutaient attentivement et disaient « Celui-ci est la puissance de Dieu, celle qui s'appelle la Grande ». Mais quand ils ont entendu Philippe qui leur annonçait la bonne nouvelle du royaume de Dieu et du nom de Jésus-Christ, eh bien les hommes et les femmes se sont fait baptiser. Et Simon lui-même crut, et après avoir été baptisé, il ne quittait plus Philippe. Il voyait avec étonnement les miracles et les grands prodiges qui s'opéraient. Alors, Simon représente la personne qui se fait baptiser à cause des œuvres de Jésus. La seule chose qu'il voit, c'est la puissance de Philippe. Et aussi, bien sûr, le message qui est annoncé, parce que c'est un message de délivrance, un message de bénédiction. Et il est tellement enthousiasmé par ce qu'il voit, qu'il va suivre Philippe partout. On pourrait dire que cet homme est devenu un chrétien extraordinaire. Il s'est fait baptiser, il assiste à chaque réunion, à chaque séminaire. Tout le monde pourrait croire en le voyant qu'il est rempli du Saint-Esprit, mais lorsqu'il voit que le Saint-Esprit est donné par imposition des mains de la part des apôtres, il veut acheter ce don. En quelque sorte, il pensait pouvoir acheter la puissance de Dieu. Et je pense que son désir n'était pas désintéressé. Il voulait tout simplement retrouver sa clientèle. Que va dire Pierre? Au chapitre 22, il lui dit « Repens-toi de ta méchanceté et prie le Seigneur pour que la pensée de ton cœur te soit pardonnée. » Par contre, d'autres personnes ont entendu le même Philippe, et dans Actes 19, 18 et 19, plusieurs de ceux qui avaient cru venaient déclarer et confesser ce qu'ils avaient fait, et un certain nombre de ceux qui avaient exercé les arts magiques, ayant apporté leurs livres, les brûlèrent devant tout le monde. On en estima la valeur à 50 000 pièces d'argent. Vous voyez la différence ? Simon, il n'avait pas apporté ses livres de magie, n'avait pas confessé son péché, mais il espérait obtenir encore plus de puissance. Mais les autres, ils avaient confessé leur péché, ils avaient reconnu qu'ils étaient pécheurs, que ce qu'ils faisaient jusqu'à présent n'était pas de Dieu, ils s'en étaient détournés. Et bien sûr, ils avaient subi une perte parce que les livres qu'ils ont brûlés coûtaient très cher. Eh bien, si nous sommes nés de nouveau, cela va se voir. Cela va se voir parce que l'Esprit nous poussera à l'obéissance, si même cela doit nous coûter de l'argent. Par contre, si nous ne sommes pas passés par les eaux du baptême et que nous fréquentons régulièrement l'Église, s'il n'y a aucun signe de changement, il faut vraiment, si nous sommes passés, je voulais dire, se poser des questions. Le baptême ne sauve pas, l'Église ne sauve pas, la religion ne sauve pas, seule la foi en Christ peut nous sauver. C'est pour ça qu'il est venu mourir et donner sa vie sur la terre. 1 Timothée 1,5 Car Christ est venu pour sauver les pécheurs, et nous sommes tous pécheurs devant Dieu. Mais lorsqu'il nous a rachetés, lorsque nous avons cru en lui, nous sommes devenus la justice de Dieu. Bien-aimé, je voudrais que tu poses cette question à ton cœur. Suis-je vraiment né de nouveau ? Paul était très religieux. Il accomplissait la loi, il connaissait les Écritures, mais il était aveugle. Et la seule manière pour lui d'être sauvé, c'est de croire en Christ comme Seigneur et Sauveur personnel. C'est alors et alors seulement que les écailles sont tombées de ses yeux, lorsqu'il a compris que la religion ne lui servait à rien. Et nous savons tous, en lisant la parole de Dieu, que l'apôtre Paul a porté du fruit, beaucoup, beaucoup de fruits. Pourquoi ? Parce qu'il avait compris que ce n'était plus lui qui vivait, mais c'était le Christ qui vivait en lui. Qu'en est-il de chacun de nous ?
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Évangile de Jean, chapitre 1, versets 1 à 14. Au commencement, la parole existait déjà. La parole était avec Dieu, et la parole était Dieu. Au commencement, la parole était avec Dieu. Par elle, Dieu a fait toutes choses, et il n'a rien fait sans elle. En elle, il y a la vie. Et la vie est la lumière des êtres humains. La lumière brille dans la nuit, mais la nuit ne l'a pas reçue. Dieu a envoyé un homme qui s'appelait Jean. Il est venu comme témoin pour être le témoin de la lumière, afin que tous croient par lui. Il n'était pas la lumière, mais il était le témoin de la lumière. La parole est la vraie lumière. En venant dans le monde, elle éclaire tous les êtres humains. La parole était dans le monde, et Dieu a fait le monde par elle. Mais le monde ne l'a pas reconnue. La parole est venue dans son peuple, mais les gens de son peuple ne l'ont pas reçue. Pourtant, certains l'ont reçue, et ils croient en elle. À cela, la parole a donné le pouvoir de devenir enfants de Dieu. Et ils sont devenus enfants de Dieu, en naissant non par la volonté d'un homme et d'une femme, mais de Dieu. La parole est devenue un homme, et il a habité parmi nous. Nous avons vu sa gloire. Cette gloire, il la reçoit du Père. C'est la gloire du Fils unique, plein d'amour et de vérité.

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1: Avant-propos. L'homme ne peut vivre sans foi. Je suis heureuse de consacrer ce livre à ceux qui débutent leur cheminement avec le Christ, c'est-à-dire à ceux qui, attachés à Dieu par leur foi, s'aventurent dans l'inconnu de la vie, et à tous ceux qui s'interrogent sur elle. Cette assurance signale une attitude intérieure, et comme le dit Bossuet, elle est une adhésion du cœur à la vérité éternelle. Découvrons ici quelques-uns de ces synonymes. Église, assurance, évangile, catéchisme, croyance, credo, conviction, espérance, promesse, parole, spiritualité, profession de foi, vérité, religion, mais aussi droiture, probité, zèle, fidélité, fiabilité. Que dit le dictionnaire Larousse ? La foi, c'est l'adhésion ferme et fervente de l'esprit à quelque chose. La foi politique, foi dans une idéologie. Cela implique également la confiance que l'on accorde à quelqu'un ou en quelque chose. J'ai une foi totale en lui, en ses capacités. D'un côté, la personne qui est d'accord souscrit fermement et totalement à l'objet qu'elle estime vrai, afin qu'il réponde à ses besoins profonds. Sens de la vie, amour, bienveillance, protection. En d'autres termes, la foi nécessite que l'objet de la foi, tel un fétiche, une idéologie, une croyance religieuse, l'homme ou Dieu, s'engage à les combler. Par conséquent, une relation existe entre la personne et la cause de sa confiance, et cette relation sera toujours confrontée aux événements de la vie. Cet objet dans lequel je place mon espoir est-il fiable? Si c'est le cas, satisfaction. Autrement, déception, désillusion et recherche d'une autre source d'abandon. La parole de Dieu nous donne un bel exemple où la question est posée directement par Rabshakeh, l'envoyé du roi d'Assyrie, aux envoyés d'Ézéchias, roi de Juda, au 8e siècle avant Jésus-Christ. Quelle est cette confiance sur laquelle tu t'appuies? Autrement dit, crois-tu que le Dieu que tu professes est capable de te secourir? Effectivement, les Assyriens assiègent Jérusalem et le roi est mis au défi de croire en la protection du Dieu de la Bible. Des questions similaires ont traversé les siècles et se sont posées à des générations de croyants et d'incroyants. Allons-nous laisser ce Dieu nous guider? Si oui, où cela nous mène-t-il exactement? La foi en ce Dieu peut-elle durer? Se laisse-t-il connaître? Est-il possible de le mettre à l'épreuve ou est-ce lui qui nous met à l'épreuve? Les Saintes Écritures foisonnent d'exemples d'hommes et de femmes qui ont marché avec Dieu par la foi et qui en sont devenus des témoins. D'Abel aux apôtres Paul et Jean, en passant par Noé, Abraham, Moïse. Et que dire des croyants anonymes de toute époque qui ont donné l'exemple d'une vie vécue pour Dieu? En écoutant, par exemple, les expériences de foi des auteurs des psaumes, nous consolidons la nôtre. Quand nous voyons comment Dieu les a libérés de leurs malheurs et de leurs craintes, notre confiance en Dieu est renouvelée et progresse. Le projet semble prétentieux. Qui suis-je pour m'adresser à vous, chère Yennifer, chère auditrice, chère auditeur? Quoi de plus personnel, de plus intime que le mouvement de l'âme en quête de Dieu? Et qui cherche à se confier en lui? En même temps, il s'agit d'un commandement de Jésus qui a déclaré « Vous serez mes témoins ». Quant à Rick Warren, il écrit « Il veut que vous racontiez votre histoire aux autres. Votre témoignage fait partie de votre mission sur terre parce qu'il est unique. Vous êtes le seul à pouvoir le raconter. » D'ailleurs, rien ne me prédisposait à entrer dans la foi chrétienne. Né dans une famille musulmane, mes parents observaient le ramadan et mon beau-père priait avant les repas. En fait, je ne savais rien du Dieu créateur et sauveur que j'ai rencontré dans ma jeunesse. Mais 60 ans plus tard, lors de mes rencontres quotidiennes avec lui, que ce soit dans les lectures bibliques, dans la prière ou dans les apprentissages de la vie, je considère mes découvertes sur celui qui est devenu l'objet de ma foi comme une grâce à communiquer. Je dirais même comme un devoir à accomplir. Cependant, j'ai eu du mal à me lancer jusqu'au moment où j'ai décidé de choisir Yennifer, une sœur de mon église, destinataire de mon propos. Dès lors, il m'a semblé plus aisé de lui partager mon cheminement intérieur, nourri de mes interrogations, de mes émotions, de mes épreuves et de mes combats, sans oublier de lui confier les nombreuses consolations reçues. Enfin, si la foi chrétienne se vit personnellement, elle a aussi une dimension publique. À ce point, Virginia Woolf a dit « Nulle passion n'est plus forte dans le cœur de l'homme que le désir de partager sa foi. » Pour cette raison, je retiens le genre épistolaire. En effet, la lettre informe, témoigne, se souvient, cache, avoue, confie, dévoile, confesse, espère, déclare, forme, édifie, transmet, regrette, supplie, etc. L'objectif de cette correspondance est de vous inviter, chère Yennifer et vous, chers auditeurs, à suivre les diverses expériences que Dieu a choisies pour moi. Vous découvrirez ainsi comment j'ai cherché à intégrer la foi dans ma vie et qui est celui en qui j'ai cru.

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0: Papa ?
1: Ouais, je t'écoute.
0: J'arrive pas à comprendre pourquoi on se moque de notre foi.
1: Ah.
0: Et pourquoi on me demande où est ton Dieu ?
1: Bah tout simplement parce que ces gens oublient que même quand il fait nuit, le soleil brille encore. 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

Proverbe 10. Collection de proverbes sur l'art de bien vivre. Les proverbes de Salomon. Un enfant sage fait la joie de ses parents, tandis qu'un enfant insensé leur cause du chagrin. Les richesses acquises malhonnêtement ne profitent à rien, mais la justice sauve de la mort. Le Seigneur ne laisse pas le juste manquer de nourriture, mais il prive les méchants de ce qu'ils convoitent. Les mains paresseuses mènent à la pauvreté, tandis que les mains diligentes apportent la richesse. Celui qui récolte en été est un fils avisé, mais celui qui dort pendant la moisson attire le mépris. Les justes attirent la bénédiction sur eux, tandis que la violence se cache derrière les paroles des méchants. On se souvient avec gratitude du juste, mais la mémoire des méchants s'efface. Celui qui est sage accueille les instructions, tandis que celui qui parle sans réflexion court à sa perte. Celui qui marche dans l'intégrité vit en sécurité, mais celui qui suit des chemins tortueux sera découvert. Celui qui cache la vérité cause du tort, mais celui qui reprend avec franchise apporte la paix. Les paroles et leurs conséquences. Les paroles du juste sont une source de vie, tandis que celles des méchants cachent dans la violence. La haine alimente les conflits, mais l'amour couvre toutes les offenses. La sagesse brille dans les paroles de l'homme avisé, mais celui qui manque de bon sens récoltera des coups. Les sages accumulent un trésor de connaissances, tandis que les paroles des insensés précipitent leur ruine. La richesse protège le riche comme une forteresse, mais la pauvreté expose le pauvre à la misère. Le travail du juste mène à la vie, mais le gain des méchants est voué à l'échec. Celui qui accepte les avertissements progresse dans la vie, tandis que celui qui les rejette s'égare. Cacher sa haine est hypocrite, mais colporter des calomnies est pure folie. Trop parler mène forcément à l'erreur, mais celui qui sait se maîtriser est sage. Les paroles du juste sont précieuses comme l'argent raffiné, mais les pensées du méchant n'ont aucune valeur. Les paroles du juste nourrissent et enrichissent ceux qui l'écoutent, mais les insensés, faute de discernement, courent à leur perte. Conséquence du bien et du mal. Seule la bénédiction du Seigneur apporte la prospérité. Les efforts humains n'y ajoutent en rien. L'insensé prend plaisir à faire le mal, tandis que l'homme avisé trouve sa joie dans la sagesse. Ce que les méchants redoutent leur arrive, mais les désirs des justes sont exaucés. Quand la tempête passe, le méchant disparaît, tandis que le juste reste solidement établi. Comme le vinaigre irrite les dents et la fumée pique les yeux, ainsi le paresseux exaspère son maître. Reconnaître l'autorité du Seigneur prolonge la vie, mais les méchants voient leur jour écourté. L'espérance des justes leur procure la joie, tandis que les ambitions des méchants aboutissent à rien. La voie du Seigneur est une forteresse pour les intègres, mais elle est un désastre pour les malfaiteurs. Le juste ne sera jamais ébranlé, mais les méchants ne trouveront pas leur place sur la terre. Les paroles du juste regorgent de sagesse, mais ceux qui pratiquent le mal verront leur langue réduite au silence. Quand le juste parle, c'est avec bienveillance, tandis que les paroles des méchants sont pleines de malveillance.

0: La météo pour ce dimanche 2 août, grand beau temps estival avec des températures agréables le matin, mais une chaleur qui s'accentue encore l'après-midi. De très fortes chaleurs concernent une moitié sud-est. Les températures pour ce dimanche matin, 14 degrés pour Cherbourg et Brest, 15 degrés pour Lille, 17 à Paris et Orléans, 19 degrés pour Biarritz et Bordeaux, 20 degrés pour Strasbourg, 20 degrés également pour Lyon, 21 à Toulouse, 24 degrés pour Nice et Marseille, 25 à Perpignan et Ajaccio. Et pour ce dimanche après-midi, 25 sur la Normandie, 26 sur la Bretagne, 30 degrés sur les Hauts-de-France, 32 degrés sur la région Île-de-France. On attend entre 28 et 34 sur la Nouvelle-Aquitaine, 34 également en Alsace, 35 sur la vallée du Rhône, 35 également sur la Côte d'Azur et jusqu'à 37 degrés encore sur l'Occitanie.
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1: Nous parlons de Jésus, pourquoi Jésus est venu, ou la venue de Jésus, pourquoi Jésus est venu, pourquoi. Et nous commençons une mini-série, le Sauveur. L'Église doit de nouveau contempler Jésus. La contemplation de Jésus, c'est la gloire du chrétien. Luc chapitre 19. Nous allons lire à partir du verset 1 jusqu'au verset 10. Et ceci, pour arriver à ce verset, je vous dis exactement où nous allons, pour arriver au verset 10, qui dit ceci: en effet, le Fils de l'homme est venu chercher et sauver ce qui était perdu. Jésus était entré dans Jéricho et traversait la ville. Or, un homme riche appelé Zachée, chef des collecteurs d'impôts, cherchait à voir qui était Jésus. Mais il n'y parvenait pas à cause de la foule, car il était de petite taille. Il courut en avant et monta sur un sycomore pour voir Jésus, parce qu'il devait passer par là. Lorsque Jésus fut arrivé à cet endroit, il leva les yeux, le vit et lui dit: « Zachée, dépêche-toi de descendre, car il faut que je m'arrête aujourd'hui chez toi. » Zachée s'empressa de descendre et l'accueillit avec joie. En voyant cela, tous murmuraient en disant: « Il est allé loger chez un homme pécheur. » Mais Zachée, se tenant devant le Seigneur, lui dit: « Seigneur, je donne aux pauvres la moitié de mes biens, et si j'ai causé du tort à quelqu'un, je lui rends le quadruple. » Alors Jésus dit à son propos: « Le salut est entré aujourd'hui dans cette maison, parce que lui aussi est un fils d'Abraham. En effet, le Fils de l'homme est venu chercher et sauver ce qui était perdu. » Nous avons appris cette histoire, nous, à l'école de dimanche. Et je pense que nous avions même un chant sur Zachée. Et nous émerveillons de ce que Jésus puisse regarder, scruter un arbre et voir un homme qui était monté pour pouvoir le voir et aller chez lui. Et les gens étaient vexés parce que Jésus était allé chez cet homme, parce que c'était un collecteur d'impôts. Et en collecteur d'impôts à l'époque, ce n'était pas comme le fisc aujourd'hui. Même si le fisc a mauvaise réputation, ce n'est pas exactement la même chose. Les collecteurs d'impôts étaient des personnes qui travaillaient pour l'occupant romain. Donc déjà, ils étaient considérés comme n'étant pas des personnes loyales envers leur peuple, le peuple juif. Non seulement ça, il leur arrivait d'escroquer le peuple, de demander plus. Je vous ai déjà expliqué, quand nous avons étudié l'évangile de Luc, le système de collection d'impôts, donc je ne vais pas m'attarder dessus, simplement pour vous expliquer qu'ils n'avaient pas du tout bonne réputation, ils étaient considérés comme des pécheurs. Et si Jésus devait aller chez quelqu'un, ça ne devait franchement pas être chez un homme d'aussi mauvaise réputation, parce que ça allait entacher sa propre réputation. Et Jésus a utilisé cela pour nous démontrer quelque chose de fondamental, la raison pour laquelle il est venu. Nous parlons ce matin du but de sa venue, pourquoi Jésus est venu. Et Jésus dit clairement dans ce passage: en effet, le Fils de l'homme est venu chercher et sauver ce qui était perdu. Cette déclaration annonce clairement la mission de Jésus. Il est venu. Quand on regarde la manière dont il s'est exprimé, parfois on parle du fait qu'il est né, ceci, cela, il dit qu'il est venu. Nous allons voir d'autres passages qui parlent du fait qu'il est venu. Et vous allez dire, pourquoi c'est si important? C'est si important parce que le fait même de dire qu'il est venu veut dire qu'il était ailleurs avant de venir. Est-ce que vous me suivez? Ce qui rejoint la question de la préexistence de Jésus. Il est important pour nous de savoir non seulement que Jésus nous a sauvés et que maintenant nous sommes dans le royaume, mais son identité doit être claire pour nous. Et c'est pour cela que vous avez souvent des aberrations comme entendre que quelqu'un avait donné sa vie à Jésus et maintenant est devenu bouddhiste et maintenant est devenu musulman. Je dis ça, c'est quelqu'un qui n'a pas rencontré le Fils de Dieu, qui ne le connaissait pas réellement. Et c'est important parce qu'on ne peut pas rencontrer le Fils de Dieu, Dieu lui-même, et dire: je vais devenir autre chose. Est-ce que vous me suivez? Il est important pour le chrétien aujourd'hui de savoir qui est Jésus. Donc Jésus, existait auparavant. La préexistence de Christ est un élément fondamental dans la théologie chrétienne. Le fait que Jésus n'est pas juste il n'est pas juste né à Bethléem, comme n'importe quel être humain. J'ai vu un débat entre trois groupes musulmans, juifs et chrétiens, mais c'était essentiellement entre les juifs et les chrétiens. Parce que la fille juive qui posait la question, elle connaissait un peu le Nouveau Testament, et puisque Jésus était juif, elle pouvait affirmer qu'il était juif orthodoxe comme moi. Et elle connaissait rien de l'islam, donc ils ont laissé de côté les musulmans. Et la chrétienne, à la fin, leur a posé une question et c'était tout. Les pauvres, elles pouvaient pas intervenir. Et toute la question était centrée sur la personne de Jésus. Est-ce que vous me suivez? Et la fille qui était juive orthodoxe connaissait un peu, mais pas autant le Nouveau Testament. Elle rejetait l'évangile de Jean. Elle rejetait l'évangile de Jean et affirmait les trois premiers évangiles et essayait de démontrer que dans les trois premiers évangiles, Jésus n'a jamais réclamé une divinité. Les filles chrétiennes étaient très calées. Elles ont réussi à la démonter. Mais si je vous dis cela, c'est pour que vous compreniez que cette question de la préexistence de Jésus, du fait qu'il n'est pas juste né à Bethléem comme n'importe quel enfant juif, et un jour Dieu l'a regardé, tiens, je vais le choisir lui et mettre un esprit sur lui. Hier, nous avons parlé justement de ces aberrations des gens qui parlent d'un esprit chrétien. Tout le mysticisme qui s'attache à cela. Mais cette notion, le Fils de l'homme est venu. Il est venu de quelque part. L'évangile de Jean nous dit ceci: au commencement était la parole. La parole était avec Dieu. La parole était Dieu. Et il nous a dit que la parole s'est incarnée. Là, je raccourcis un peu. En d'autres termes, il était auprès du Père. Et il est venu sur terre. Et il se définit ici comme le Fils de l'homme. Le Fils de l'homme est une appellation issue du livre de Daniel, qui parle d'une figure divine et messianique, et pas simplement un être humain, parce que parfois lorsque nous lisons le Fils de l'homme, nous pensons que oui, c'est juste un être humain. Non, c'est quelque chose qui souligne à la fois son humanité et sa divinité. Et donc Jésus reflète ici le fait qu'il est venu du ciel pour accomplir une mission. Il n'est pas un homme juif ordinaire né à Bethléem. C'est le Fils de Dieu qui se définit comme le Fils de l'homme, la figure messianique et divine de Daniel 7, et qui est venu sur terre pour accomplir une mission. Donc, nous parlons de la préexistence de Jésus. Nous parlons aussi de son incarnation. Il est venu, comment est-ce qu'il est venu? Il n'est pas apparu comme un ange. Il est venu à travers une femme. Il est né comme un enfant sur terre. Donc, c'est une incarnation. Et il dit ceci, et quand il dit le Fils de Dieu est venu, il exprime ça, le caractère volontaire de sa venue. Pourquoi je souligne ces choses? Parce que parfois, lorsque vous parlez aux gens de Jésus, ils vont vous dire, oui, mais quel père sacrifie son enfant? Mais c'est mauvais, c'est méchant. Il faut que vous leur disiez que le Fils de Dieu est venu, envoyé par le Père, mais son incarnation a été volontaire. Je vais vous lire dans Philippiens. Philippiens chapitre 2, c'est un passage que vous connaissez bien. Il a dit ceci: ayez en vous les sentiments qui étaient en Jésus-Christ, existant en forme de Dieu. Et j'ai pris la version NOG, la version... NOG, pour bien retenir cette formule, existant en forme de Dieu. Sur la version Second 21, parle du fait qu'il était de condition divine, ce qui est clair aussi, mais je pense que cette version est plus claire. Il n'a point regardé son égalité avec Dieu comme une proie à arracher, mais il s'est dépouillé lui-même en prenant une forme de serviteur. Vous avez remarqué cela? Il s'est dépouillé lui-même. En prenant une forme de serviteur, en devenant semblable aux hommes, il a paru comme un vrai homme. Il s'est humilié lui-même, se rendant obéissant jusqu'à la mort, même jusqu'à la mort à la croix. Non seulement cela, il nous a dit dans Marc 10, 45, que le Fils de l'homme est venu non pour être servi, mais pour servir et donner sa vie en rançon pour beaucoup. Donc, nous voyons, un, sa préexistence divine, deux, le fait qu'il s'est volontairement humilié, trois, le fait qu'il s'est sacrifié pour nous. Donc, pourquoi il a fait tout ça? Il a fait tout ça, la parole de Dieu nous dit dans ce passage que nous venons de lire, pour chercher et sauver ce qui était perdu. Cela a beaucoup d'implications pour nous, si nous comprenons réellement que Jésus est venu pour chercher. La recherche, c'est quelque chose d'actif, pas passif. Quand vous cherchez vos clés, hier, je cherchais mon chargeur. Merci pour tous ceux qui m'ont aidé. Oh, qui savaient que je cherchais. Je cherchais mon chargeur. Et j'ai fouillé. Je pensais que c'était dans ma chambre. Ça n'était pas. Je pensais que c'était dans mon salon. Ça n'était pas. Je pensais que c'était dans mon sac. Ça n'était pas. Je ne l'ai toujours pas trouvé. Donc, si vous ne trouvez pas votre chargeur, c'est peut-être moi. Non. Je ne l'ai toujours pas trouvé. Mais c'était quelque chose d'actif. Je n'ai pas dit, mais mon chargeur est où? Faut que ce chargeur vienne. Non, je suis allée à la recherche du chargeur. Jésus est venu à la recherche des pécheurs et des perdus. Est-ce que vous me suivez? Une action active, et ça nous permet déjà de comprendre si nous allons épouser la mission de Jésus, ce que nous sommes censés faire, c'est nous sommes censés aller à la recherche. Donc, chacun va commencer à méditer et se laisser inspirer par le Saint-Esprit pour définir comment il va faire sa recherche cette année. On ne va pas à la recherche des perdus en venant au culte. Même pas en venant à la prière. On vient à la prière pour libérer la puissance nécessaire. Mais il y a une recherche active qui doit se faire de façon concrète. Jésus est venu pour chercher. Regardez, par exemple, il a cherché Zachée et l'a fait descendre. Il s'est pas contenté des gens qui étaient autour de lui. Ben, tous ces gens sont là, ben, je vais aller chez qui? Moi. OK, non. Il a cherché. Et c'est ce qu'il a fait constamment. Il allait partout. Il parcourait les villes et les villages. Qu'est-ce qu'il faisait? Il cherchait. Et quand il finalement, et toute sa venue était pour venir nous chercher. Hallelujah. Chaque action était pour chercher, mais il ne faisait pas que chercher. Son objectif final, c'était de sauver. Il est venu chercher et sauver ce qui était perdu. Il n'est pas venu pour juste améliorer notre état, nous permettre de mieux vivre, nous permettre d'obtenir la nouvelle maison, faire en sorte que nous ayons un peu plus de paix dans le cœur. Non, il est venu nous sauver. Il est venu radicalement transformer notre existence, nous faire passer de la mort à la vie, créer la situation, la circonstance, le sacrifice qui permette à ce que les hommes soient réconciliés avec Dieu. Il est venu chercher et sauver. Dites, il est venu chercher et sauver. Il est venu. Et le mot pour sauver, c'est le mot sozo. Ce mot veut dire sauver, délivrer, guérir, préserver. Sauver, délivrer, guérir, préserver. Arracher quelqu'un à un danger mortel. Nous avons été arrachés au danger. Nous avons été arrachés au danger. Donc, notez ceci. Le but de sa venue. Jésus a enseigné. Jésus a guéri les malades. Mais le but de sa venue, c'était pour sauver ce qui était perdu. Vous me suivez? Et c'est important pour nous d'avoir cette compréhension. C'est la raison pour laquelle Jésus est venu. Maintenant, quand les gens sont sauvés, ils reçoivent différentes grâces de Dieu. Mais l'objectif de Jésus, c'est de sauver les perdus. C'est la raison pour laquelle il s'est incarné. Alléluia. Gardons cela à l'esprit, parce que trop souvent, comme je vous dis en continu, nous commençons à avoir l'impression que Jésus est venu juste pour que nous soyons bien, que nous nous sentions, que nous réveillons du bon côté du lit, que nous réveillons avec la joie. Que non, Jésus est venu pour sauver les perdus. Alléluia. Et vous savez, Jésus n'a pas hésité à nous dire quel était l'état de ses perdus. Nous avons vu comment il était ému de compassion parce qu'il a vu ces gens comme des brebis languissantes abattues. Languissantes, des foules languissantes et abattues. Son cœur a été touché par leur état. Et nous avons prié pour que nous aussi, nous ayons des yeux pour voir nos contemporains tels que Jésus les voit. Regardez, c'est très intéressant. Il décrit donc ceux qui étaient perdus. Dans Marc 2, verset 17, il nous a dit ceci. Au moment où il se faisait critiquer par les pharisiens parce qu'ils mangeaient avec les collecteurs d'impôts et les pécheurs. Parce que eux voudraient que Jésus zappe, ces gens-là, et qu'il ne soit qu'avec eux qui étaient pieux. Mais Jésus est allé vers les pires personnes de la société. Et ils ont commencé à le critiquer. Et Jésus a dit ceci dans Marc 2, verset 17. Il dit, Jésus qui avait entendu leur dit, ce ne sont pas les bien portants qui ont besoin de médecins, mais les malades. Je ne suis pas venu appeler des justes, mais des pécheurs à changer d'attitude. Il est venu, je ne suis pas venu pour les justes, je suis venu pour les pécheurs. Est-ce que vous savez qu'avec tout l'amour que Dieu a pour nous et son désir de nous bénir, plus que toute chose, ce que Dieu veut faire aujourd'hui, c'est que nous allions vers ceux qui sont encore perdus. Et je vais vous le prouver dans quelques instants. Donc, Jésus décrit l'état de gens qui sont perdus. Ils sont comme des malades. Et Jésus est le médecin divin. L'humanité est spirituellement malade. Nous l'avons déjà vu. Et ces malades, c'est vraiment intéressant parce que Jésus les voyait tels qu'ils étaient. Mais ceux qui étaient leurs chefs religieux ne les voyaient pas. Et ils ne se voyaient pas eux-mêmes. Ils ne se voyaient pas et ils ne voyaient pas les gens dont ils étaient censés s'occuper. Mais Jésus les a vus. Et Jésus les voit aujourd'hui à Paris. Jésus les voit aujourd'hui en France. Et nous qui sommes censés aller vers eux, est-ce que nous les voyons? Et c'est toute la question que nous avons vue pendant ces 21 jours. Qu'est-ce que nous voyons réellement? Est-ce que nous voyons la réalité, l'état des gens qui ne connaissent pas Dieu, y compris nos proches? Ou est-ce que nous vivons dans cette espèce de nébuleuse pour dire, oh, on va voir, hein, Dieu est bon, hein, tout va s'arranger. Nous avons compris que ce n'est pas du tout comme cela que nous fonctionnons. Je vais vous donner encore une description de ce que Jésus voyait. Dans Luc chapitre 4, verset 18, il était dans la synagogue et il expliquait sa mission en citant Ésaïe 61. Vous connaissez le passage. L'Esprit du Seigneur est sur moi. Car il m'a consacré par onction pour annoncer la bonne nouvelle aux pauvres. Il m'a envoyé pour guérir ceux qui ont le cœur brisé, pour proclamer aux prisonniers la délivrance et aux aveugles le recouvrement de la vue, pour renvoyer libres les opprimés, pour proclamer une année de grâce. Alléluia. Est-ce que vous les voyez ou vous ne voyez que vous-même? Parce que dans l'église, nous ne voyons que nos problèmes. Lorsque nous sommes censés aller vers ceux que Jésus appelle opprimés, que Jésus appelle malades, nous disons, moi-même, je suis malade. Vous entendez des cris, ah, moi déjà, je n'ai pas encore réglé mes problèmes. Et des gens qui ont ce fonctionnement ne vont jamais régler leurs problèmes. Parce que l'ennemi sait que s'il peut les abreuver de problèmes, ils ne vont jamais obéir à Jésus. Est-ce que vous me suivez? Ils vont toujours être là à s'occuper d'eux-mêmes, de leur petite vie, alors que Jésus leur donne l'opportunité de toucher des multitudes. Jésus est venu pour apporter une libération totale. C'est vraiment capital et c'est tout ce dont nous parlons ce matin, le but de sa venue. Quand nous comprenons pleinement le but de sa venue, nous pouvons nous engager avec lui. Parce que vous savez, parfois, nous ne comprenons pas trop. Nous lions sa venue à nos difficultés. Thank you, Jesus. Regardez avec moi dans 1 Timothée chapitre 1, verset 15. Et les disciples, si les apôtres ont également confirmé le but de sa venue. Ça va être enraciné dans nos cœurs aujourd'hui. Quand nous pensons à Jésus, nous allons penser d'abord les perdus. Pas mon confort, mon bien-être, mais d'abord les perdus. Parce que c'est pour cela qu'il est venu. Et quelles que soient les raisons que vous donniez pour ne pas aller à leur recherche, vous allez comprendre que ces raisons ne sont pas valables devant Dieu. Vous suivez? Elles ne sont pas valables. Est-ce que vous pouvez m'aider à encourager votre voisin? Dites toutes les raisons que tu te donnes pour ne pas gagner des âmes ne sont pas valables. Alléluia! 1 Timothée 1, verset 15. Regardez la déclaration extraordinaire de l'apôtre Paul en écrivant à son fils Timothée. Cette parole est certaine et digne d'être acceptée sans réserve. Donc, nous allons l'accepter sans réserve. Vous êtes d'accord? Nous l'acceptons sans réserve. Jésus-Christ est venu dans le monde pour sauver des pécheurs. Je suis moi-même le premier d'entre eux. Il est temps pour nous de remettre les pendules à l'heure. Jésus-Christ est venu dans le monde. Et il commence en disant, cette parole est certaine et digne d'être acceptée sans réserve. Nous l'acceptons sans réserve. Alléluia. Je ne sais pas pour vous, mais moi, je l'accepte sans réserve. Sans réserve. Sans réserve. Sans réserve. Sans réserve. C'est un appel à une confiance absolue, à une adhésion totale. Que cette pensée doit vous habiter, c'est ce que Paul est en train de nous dire. Ça, c'est, voilà comment vous êtes censé penser, voilà ce que vous êtes censé croire. Ça doit être au the forefront, au devant de vos actions. Tout doit être conditionné par le fait que Jésus-Christ est venu dans le monde pour sauver des pécheurs. Alléluia. Et il ne pointe personne du doigt. Il dit, moi-même, je suis le premier. N'est-ce pas? Et nous disons cela. Lorsque quelqu'un dit, oui, vous croyez que vous êtes meilleur. Non, non, non, non. Nous avons eu besoin d'être sauvés aussi. J'ai eu besoin d'être sauvé aussi. Et je te dis franchement, comme l'apôtre Paul, je suis le premier. Mais c'est Jésus qui m'a sauvé. Et c'est ce Jésus qui m'a sauvé que je viens t'annoncer. Nous ne sommes pas meilleurs parce qu'il nous a sauvés. Oh, il ne nous a pas sauvés parce que nous étions meilleurs. Il nous a sauvés parce que nous n'étions pas bien. Alléluia. Donc, il décrit clairement le but de sa venue. Pour sauver des pécheurs. Pour sauver des pécheurs. Alléluia. Et nous le croyons. Il est venu pour sauver des pécheurs. Et donc, ce but de sa venue a été déclaré par lui-même, déclaré par les apôtres et déclaré par l'ange qui annonçait sa naissance. Déclaré par l'ange qui annonçait sa naissance. L'ange Gabriel a dit ceci dans Matthieu 1, 21. Elle mettra au monde un fils et tu lui donneras le nom de Jésus, car c'est lui qui sauvera son peuple de ses péchés. C'est lui qui sauvera son peuple de ses péchés. Et pourquoi le nom de Jésus? C'est le nom Yeshua, qui veut dire l'Éternel sauve, ou l'Éternel est salut, l'Éternel sauve. Mais Jesus, qu'est-ce que ça veut dire? Quel est le lien? Non, c'est pas anglais, hein, et ce n'est pas français. C'est un nom hébreu qui veut dire l'Éternel sauve. Donc déjà dans son nom est indiqué clairement sa mission. Et à chaque fois qu'on dit son nom, on est en train de déclarer sa mission. Amen. Et vous savez que pour le peuple hébreu, comme pour d'autres peuples, mon peuple, le peuple Yoruba, et je pense que beaucoup d'entre vous, les noms ont une signification. Les noms sont censés appeler la destinée de la personne. Les noms sont censés indiquer quelque chose au sujet de la personne, de sa famille, de ce qu'on a, de ses circonstances de naissance. Par exemple, nous avons beaucoup de jumeaux. Je pense que statistiquement, les Yoruba sont ceux qui ont le plus de jumeaux au monde, de tous les peuples. J'ai découvert ça à Paris. J'ai juste vu que les jumeaux étaient partout quand je grandissais, mais je ne savais pas que c'était quelque chose d'extraordinaire. Je pensais que c'était comme ça partout. Et donc, il y a toute une série de noms pour les jumeaux. Pour les jumeaux eux-mêmes, pour celui qui naît après les jumeaux ou celle, pour celui ou celle qui naît après celui ou celle qui naît après les jumeaux, et celui ou celle qui naît après celui ou celle qui naît après celui ou celle qui naît après les jumeaux. C'est vrai. Et donc, quand vous entendez leur nom, vous pouvez les positionner. Ah, lui, il est jumeau. Ah, lui, il est jumeau. Ah, lui, oh, lui, c'est il est né après des jumeaux. Eh, lui, il est né après celui qui est né après celui qui est né après les jumeaux. Parce que les noms ont une signification. Et tous nos prénoms ont une signification. Vous entendez le prénom de quelqu'un, vous savez à quoi ses parents pensaient quand ils l'ont eu. Exactement. Donc, ce nom dénote déjà sa destinée, ce pour lequel il est là. C'est lui qui sauvera son peuple de ses péchés. L'Éternel sauve. Donc, le fait que le but de la venue de Jésus est de chercher et de sauver les perdus nous montre non seulement ça, son incarnation volontaire, mais aussi l'initiative divine. Et cette notion d'initiative divine est très importante. Qu'est-ce que je veux dire par initiative divine? Que c'est Dieu qui a pris l'initiative d'envoyer son fils pour nous sauver. Évidemment, comme j'ai dit, c'est un acte volontaire de Jésus. Pourquoi c'est important? Parce que lorsque vous annoncez aux gens la mort, dans lequel ils vivent et vous offrez la possibilité de salut. Souvent, les gens vont dire, oui, mais pourquoi Dieu, pourquoi il peut pas juste, une jeune fille m'a demandé, m'a dit que son ami musulman lui a dit, mais pourquoi Dieu ne peut pas juste effacer comme ça les péchés? En d'autres termes, il est difficile. Vous comprenez? Dieu est trop compliqué. Pourquoi il ne rend pas les choses plus simples? Mais c'est important de comprendre que c'est Dieu qui a pris l'initiative de notre salut. Donc, il n'est pas en train de nous compliquer la vie, nous compliquer le salut, il est en train de nous le faciliter. Non seulement il a pris l'initiative, mais il s'est impliqué dans l'affaire. Et cette conscience doit réellement habiter chaque chrétienne. Parce que souvent, lorsque les gens s'insurgent, oui, mais pourquoi ceci? Ils ne savent pas quoi dire. C'est Dieu qui a pris l'initiative. En Jean 4, verset 14, et nous avons vu et nous attestons que le Père a envoyé le Fils comme sauveur du monde. Volontairement. Il a vu notre besoin, il a décidé de nous aider. Et il a préparé à l'avance, avant même la fondation du monde, de venir nous aider. Et donc, ce que nous annonçons, c'est l'offre de sauvetage de Dieu. C'est l'aide de Dieu qui est annoncée, que Dieu est venu vous aider. Et le salut, c'est une offre de délivrance. Nous avons vu. Donc, les apôtres ont témoigné du fait que Jésus a été envoyé dans un but précis pour sauver le monde. C'est ce que Jean témoigne. Est-ce que vous êtes là? Ça doit entrer en nous. De telle sorte que nous aussi, ça devient notre respiration, notre ambition, notre désir, notre intention, notre occupation. Alléluia! Parce que l'être humain, nous l'avons vu dans nos méditations, non seulement est séparé de Dieu, mais il nous a dit, nul ne cherche Dieu, pas un seul. Aucun ne cherche Dieu. Donc, c'est Jésus qui est venu nous chercher. Et quand quelqu'un commence à avoir un désir de connaître Dieu, c'est généralement parce que Dieu est allé le chercher.
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3: Philippiens chapitre 2. Le Christ s'est fait serviteur. Le Christ vous rend plus fort. Son amour vous donne du courage et son esprit vous unit. Vous êtes plein de tendresse et de pitié les uns pour les autres. C'est vrai. Eh bien, remplissez-moi de joie en vous mettant d'accord. Ayez un même amour, un même cœur, une même pensée. Ne faites rien pour passer devant les autres ou pour que les autres vous admirent. Cela ne vaut rien. Au contraire, soyez simples et pensez que les autres sont meilleurs que vous. Ne cherchez pas votre intérêt à vous, mais cherchez l'intérêt des autres. Entre vous, conduisez-vous comme des gens unis au Christ Jésus. Lui, il est l'égal de Dieu, parce qu'il est Dieu depuis toujours. Pourtant, cette égalité, il n'a pas cherché à la garder à tout prix pour lui. Mais tout ce qu'il avait, il l'a laissé. Il s'est fait serviteur. Il est devenu comme les hommes. Et tous voyaient que c'était bien un homme. Il s'est fait plus petit encore. Il a obéi jusqu'à la mort, et il est mort sur une croix. C'est pourquoi Dieu l'a placé très haut et il lui a donné le nom qui est au-dessus de tous les autres noms. Alors, tous ceux qui sont dans le ciel, sur la terre et chez les morts tomberont à genoux quand ils entendront le nom de Jésus. Et tous reconnaîtront ceci. Jésus-Christ est le Seigneur, pour la gloire de Dieu le Père. La responsabilité des chrétiens dans le monde. C'est pourquoi, amis très chers, obéissez à Dieu comme vous l'avez toujours fait. Obéissez-lui, non seulement quand je suis là, mais encore plus maintenant que je suis absent. Avec un grand respect pour Dieu, et en tremblant, travaillez pour être sauvé. Dieu travaille en vous, et il vous rend capable de vouloir et de faire les actions qui lui plaisent. Faites tout sans vous plaindre et sans discuter. Ainsi, vous serez innocents. On n'aura rien à vous reprocher. Vous serez des enfants de Dieu sans défaut, au milieu de gens malhonnêtes et mauvais. Parmi ces gens-là, vous brillez comme des lumières dans le monde, parce que vous apportez la parole de vie. Le jour où le Christ viendra, je pourrai être fier de vous. Et on le verra bien. Je n'aurai pas travaillé pour rien. Je ne me serai pas fatigué pour rien. Mon sang, c'est-à-dire ma vie, sera peut-être ajouté comme une offrande au sacrifice que votre foi présente à Dieu. Pourtant, cela me rend heureux, et je me réjouis avec vous tous. Vous aussi, soyez heureux, et réjouissez-vous avec moi. Paul envoie Timothée et Épaphrodite aux chrétiens de Philippe. Le Seigneur Jésus me fait espérer que je pourrai bientôt vous envoyer Timothée. Ainsi, j'aurai des nouvelles de vous, et elles me donneront du courage. En effet, à part Timothée, personne ne porte les mêmes soucis que moi. Personne ne s'occupe vraiment de vous. Tous cherchent leur intérêt, et non celui de Jésus-Christ. Mais vous le savez, Timothée a montré ce qu'il valait. Il a travaillé avec moi au service de la bonne nouvelle, comme un fils auprès de son père. Donc, c'est lui que j'espère vous envoyer dès que je verrai clair dans ma situation. Et le Seigneur me rend sûr d'une chose. Je vais bientôt venir chez vous, moi aussi. Pourtant, je pense qu'il faut vous renvoyer Épaphrodite. C'est mon frère. Il travaille et combat avec moi. Et vous l'avez envoyé pour me servir quand j'en avais besoin. Il désire beaucoup vous revoir tous, et il est inquiet parce que vous avez appris sa maladie. Oui, il a été malade et bien près de mourir. Mais Dieu a eu pitié de lui, et pas seulement de lui, mais de moi aussi. Alors, il m'a évité une tristesse encore plus grande.

La météo pour ce samedi 1er août, temps estival avec un soleil généreux, les nuages bourgeonnent sur les reliefs du sud et peuvent donner quelques orages isolés en toute fin de journée. De fortes chaleurs concernent toujours le sud et l'est du pays alors que la chaleur reste modérée près de la Manche. Les températures pour ce samedi matin, 13 degrés pour Brest, 15 à Cherbourg, 15 degrés également pour Lille, 19 à Bordeaux, Biarritz et Paris, 20 degrés pour Strasbourg, 21 à Lyon et Toulouse, 23 pour Ajaccio et entre 24 et 26 degrés le long de la Méditerranée. Et pour ce samedi après-midi, 21 sur la Normandie, 22 sur la Bretagne, 28 degrés sur les Hauts-de-France, 29 sur le Grand Est, 30 degrés en Ile-de-France et sur le centre-Val de Loire, 32 degrés sur la Nouvelle-Aquitaine, 32 également en Occitanie, 32 en Corse et 34 degrés pour la vallée du Rhône, entre 30 et 35 le long de la Méditerranée.

0: Bonjour, un incendie qui n'en finit pas dans le Var. La reprise du feu du Gros Bessillon prenait de l'ampleur hier soir après avoir déjà parcouru 1000 hectares depuis 13h30 autour de Corins. La préfecture a annoncé de nouvelles évacuations. 2500 personnes étaient concernées. En Gironde, le feu n'est pas fixé, mais on progresse, a rassuré la préfète, ajoutant que 198 000 personnes évacuées sur 220 000 ont pu rentrer chez elles. La dépollution de l'eau potable des micropolluants issus de résidus de pesticides ou de polluants éternels pourrait occasionner un surcoût annuel compris entre 1,3 et 5,7 milliards d'euros, selon un rapport rendu par une mission d'inspection interministérielle. Le caractère persistant des polluants émergents et leur accumulation laissent craindre une hausse des non-conformités de l'eau potable dans les années à venir. Après la découverte de 5 bébés morts dans un appartement à Orange dans le Vaucluse, la mère de famille a été mise en examen et placée en détention provisoire. Son compagnon a été remis en liberté. Un juge des enfants a été saisi par le parquet de Carpentras afin d'assurer un suivi pour les 3 enfants du couple. Lundi dernier, les ossements de 4 nouveau-nés et le corps d'un 5e avaient été découverts dans une boîte par le père de famille. Le phénomène climatique El Niño, qui continue à se renforcer, attise une planète déjà en feu, entraînant le monde en territoire inconnu, s'alarme le secrétaire général de l'ONU. Il y a 2 mois, j'avais prévenu qu'El Niño arrivait à nos portes. Il est maintenant à l'intérieur de la maison et augmente la chaleur, a déclaré Antonio Guterres. Plus de 37 500 migrants sont retournés au Maroc depuis l'enclave espagnole de Ceuta, où environ 60 000 personnes avaient afflué en quelques jours. La situation a conduit à des tensions diplomatiques entre Rome et Madrid. L'Italie a annoncé avoir temporairement fermé l'espace Schengen à l'Espagne. C'est la fin de ce flash, une très bonne journée à notre écoute. Bonjour, football. Carlos Cordero, le conseiller principal du président de la FIFA, Gianni Infantino, annonce sa démission immédiate. Cet ancien banquier assure qu'il s'oppose catégoriquement au projet de l'instance mondiale du football de créer une société commerciale ouverte aux investisseurs privés. 2 ans après Belgrade, en Serbie, la France a l'honneur d'accueillir depuis vendredi jusqu'au 16 août les championnats d'Europe de natation, presque 40 ans après l'édition strasbourgeoise de 1987 et quasiment un siècle après celle organisée à Paris en 1931. Au menu, 5 disciplines, natation course, plongeon, natation artistique, eau libre et plongeon d'eau au vol. Ces épreuves se disputeront sur 2 terrains, la natation course, le plongeon et la natation artistique au centre aquatique olympique de la métropole du Grand Paris et l'eau libre et le plongeon d'eau au vol dans la Seine. Cyclisme 5 jours après le sacre de Tadej Pogacar chez les hommes, place au peloton féminin qui s'élance pour la 5e édition du Tour de France Femmes ce samedi 1er août. Entre Lausanne et Nice, 9 jours de course attendent les étoiles du cyclisme féminin pour une édition particulièrement ouverte. Pour la 2e fois de son histoire récente, le Tour de France Femmes s'élancera d'un pays étranger. Après les Pays-Bas en 2024, ce sera cette fois donc de Suisse avant de franchir le Jura pour rejoindre la Bourgogne. Hier soir, Sébastien Ogier, au volant de sa Toyota, a conforté sa place de leader du classement général du rallye WRC de Finlande, comptant pour le championnat du monde de la spécialité. Juste derrière lui, à la 2e place, le Britannique Elfyn Evans sur Toyota, l'actuel leader du championnat du monde des pilotes, reste plus que jamais en embuscade, avec un retard de seulement 16-3. C'est la fin de ce Flash Sport, une très bonne journée à notre écoute.
1: Livre des psaumes. Chapitre 38, versets 1 à 22. Psaume de David pour que Dieu se souvienne. Seigneur, tu es en colère contre moi, mais ne me condamne pas. Tu en as assez de moi, mais ne me punis pas. Oui, tes flèches m'ont touché et ta main m'a frappé. À cause de ta colère, tout mon corps est malade. À cause de mon péché, rien n'est bon dans mes os. Oui, mes fautes dépassent ma tête. Elles pèsent sur moi comme une charge trop lourde. Mes plaies remplies de pus sentent mauvais. Tout cela à cause de ma bêtise. Je suis abattue et complètement découragée. Je passe mes journées dans la tristesse. Mes reins sont brûlants de fièvre. Tout mon corps est malade. Je suis sans force, complètement brisée, mon cœur souffre et je me plains. Seigneur, tous mes désirs sont devant toi, ma plainte n'est pas cachée pour toi. Mon cœur bat violemment, mes forces s'en vont, même la lumière de mes yeux a disparu. Mes amis et mes voisins reculent devant mes plaies, mes parents restent loin de moi. Ceux qui veulent ma mort me tendent des pièges. Ceux qui cherchent mon malheur parlent pour me détruire. toute la journée, ils disent des mensonges contre moi. Moi, comme un sourd, je ne m'entends pas. Comme un muet, je n'ouvre pas la bouche. Je suis comme un homme qui n'entend pas et qui ne répond rien. Seigneur, je compte sur toi. C'est toi qui répondras, Seigneur mon Dieu. En effet, j'ai dit, quand mon pied glisse, que ces gens-là ne se réjouissent pas, qu'ils ne me méprisent pas. Oui, je suis sur le point de tomber et je n'arrête pas de souffrir. En effet, je reconnais ma faute. Je suis très inquiet à cause de mon péché. Mes ennemis sont pleins de vie. Ils sont puissants. Beaucoup me détestent sans raison. Ils me rendent le mal pour le bien. Ils me reprochent de chercher à faire le bien. Seigneur, ne m'abandonne pas. Mon Dieu, ne reste pas loin de moi. Au secours, viens vite, Seigneur, mon Sauveur.

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1: Lorsque nous laissons la paresse nous empêcher d'utiliser nos habiletés, nous perdons du temps. Quel temps perdons-nous? Le temps de Dieu. Un temps qu'il nous offre en cadeau.
2: Obéissez à Dieu et laissez-lui toutes les conséquences.
1: Vous devez combattre à genoux. On récolte ce qu'on sème. Et encore plus avec les intérêts. Nous sommes plus grands et plus forts à genoux. Dieu peut remuer ciel et terre pour nous indiquer sa volonté. Les fondateurs de ce pays l'ont bâti à force de bras et à la sueur de leur front. Ils faisaient preuve de courage, d'audace, persistance et de plusieurs autres merveilleuses qualités. Cela était difficile, oui. Renonçaient-ils facilement? Jamais. Ils avaient une éthique de travail difficile à trouver ici de nos jours. Où est passé le souci du travail bien fait? Où est passé le courage et l'audace dans notre pays actuel? Qu'est-il arrivé à ces aïeux qui n'auraient jamais pensé travailler seulement quelques heures par jour en attendant de longues vacances? Car leurs intérêts étaient d'un tout autre ordre. Ainsi, ils ont relevé des défis en fonction d'un but car ils voulaient accomplir leur part pour bâtir cette nation. Ils avaient des qualités dont nous aurions maintenant besoin. De nos jours, ces qualités absentes exposent un manque flagrant dans notre vie. Laissez-moi vous poser une question. En allant au travail, vous sentez-vous énergique, plein d'enthousiasme en pensant à cette nouvelle journée ou en avez-vous peur? Et produisez-vous aussi peu que vous le pouvez ou autant que vous le pouvez? Votre travail est-il pour vous une source de joie ou un mauvais moment à passer? Vous considère-t-on comme une personne énergique? Vous voit-on comme une personne fiable, empressée, fidèle ou alors? Se demande-t-il si vous allez produire? Exprimez-vous au travail ou au bureau? Peut-on voir chez vous et en vous la vie du Christ qui habite en vous? Or, l'apôtre Paul nous enseigne quelque chose de très précis sur notre mode de vie, notre travail et tout le reste. En fait, il existe un péché que l'on ne considère même pas comme un péché. On préfère dire « je suis comme ça », que cela fait partie de ma personnalité, que personne au monde ne me changera. Tournez avec moi dans la deuxième épître aux Thessaloniciens. Nous étudierons le troisième chapitre, à partir du verset 6. Nous vous recommandons, frères, au nom de notre Seigneur Jésus-Christ, de vous éloigner de tout frère qui vit dans le désordre, et non selon les instructions que vous avez reçues de nous. Vous savez vous-même comment il faut nous imiter, car nous n'avons pas vécu parmi vous dans le désordre. Nous n'avons mangé gratuitement le pain de personne, mais dans le travail et dans la peine, nous avons été nuit et jour à l'œuvre pour n'être à la charge d'aucun de vous. Ce n'est pas que nous n'en ayons le droit, mais nous avons voulu vous donner en nous-mêmes un modèle à imiter. Paul voulait s'offrir lui-même en exemple, car lorsque nous étions chez vous, nous vous disions expressément, si quelqu'un ne veut pas travailler, qu'il ne mange pas non plus. Aujourd'hui, cela ne passera jamais. Nous apprenons cependant qu'il y en a parmi vous quelques-uns qui vivent dans le désordre, qui ne travaillent pas, mais qui s'occupent de futilité. Nous invitons ces gens-là et nous les exhortons, par le Seigneur Jésus-Christ, à manger leur propre pain en travaillant paisiblement. Pour vous, frères, ne vous lassez pas de faire le bien. Et si quelqu'un n'obéit pas à ce que nous disons, par cette lettre, notez-le et n'ayez point de relation avec lui, afin qu'il éprouve de la honte. Ne le regardez pas comme un ennemi, mais avertissez-le comme un frère. Que le Seigneur de la paix vous donne lui-même la paix en tout temps, de toute manière. Que le Seigneur soit avec vous tous. Que nous montre l'apôtre Paul. Il nous indique que si quelqu'un autour de vous, comme un collègue de travail, par exemple, est paresseux, qu'il s'en fiche, qu'il n'est pas très consciencieux au travail, qu'il se sauve de l'ouvrage, Paul vous conseille de vous éloigner de lui. Vous pensez peut-être que cela n'est pas très gentil, mais voici ce que Paul veut nous faire voir. Il savait que cette personne, paresseuse et feignante, et qui laisse les autres faire son travail, que très souvent cette personne exercera une très mauvaise influence sur ses collègues énergiques qui veulent faire du bon travail. Paul nous dit donc, de n'avoir aucune relation avec eux car ils peuvent exercer une mauvaise influence sur tout leur entourage. Car hélas, beaucoup trop de personnes ne sont pas très consciencieuses. Elles ne sont pas très fiables, ni très fidèles, ni dignes de confiance. Et elles observent seulement la loi du moindre effort. Pouvez-vous imaginer quelqu'un entrer dans l'atelier de charpenterie de Jésus? Que fais-tu aujourd'hui? Pas grand-chose. Il n'aurait jamais dit cela. La plupart du temps, les gens ne

De tous vos collègues à votre bureau, de tous les membres de l'équipe pour laquelle vous travaillez, vous devez être le meilleur. Vous devez faire de votre mieux. Vous devriez donner le meilleur de vous-même, même si les gens autour de vous sont malhonnêtes. C'est de leur affaire. Mais nous sommes les disciples de Jésus-Christ. Et notre conduite, notre caractère, notre conversation devraient toujours refléter ce fait, car en aucun temps, nous n'avons le droit, en tant que disciples de Jésus, de dire « Ah, quelle différence cela fait-il ? » Cela fait toute une différence, et ce, à chaque jour. En y pensant bien, notre temps est notre vie. C'est notre vie que nous gaspillons, nos talents et nos dons et nos habiletés. Nous sommes paresseux. Lorsque nous refusons de développer nos talents et nos dons, nous perdons du temps. Quel temps perdons-nous? Celui de Dieu. Ce temps est un don de sa part. Et pour quelle raison? Pour quelle raison nous a-t-il donné toutes ses habiletés? Et le temps, pour les développer, parce qu'il veut les utiliser à sa gloire. Vous voulez que Dieu vous bénisse? Alors, mettez ce qui suit en pratique. Faites votre mieux, soyez meilleur à votre mieux. Et aussi, n'oubliez pas votre présentation. Car souvent, l'habit fait le moine. Je ne parle pas de dépenser des fortunes pour se vêtir richement, mais d'une façon appropriée. Alors, si vos pantalons sont 3 pouces au-dessus de vos chaussures et que votre queue de chemise pend à moitié à l'air, vous n'avez pas l'air éveillé. Et si vous entrez ainsi au travail, votre témoignage en sera affecté. Un disciple de Jésus le représente sur la terre. En perdant le temps, en perdant les talents et en perdant les habiletés que Dieu nous a données, nous sommes coupables de paresse, selon les Écritures, et cela est un péché. Tournons dans le livre des Proverbes au chapitre 10. Je vous propose de jeter un coup d'œil au verset 26. Alors, voyons un peu cela. L'auteur nous prévient qu'une personne paresseuse peut être imprévisible. Elle n'est pas du tout fiable. Ce que le vinaigre est aux dents et la fumée aux yeux, tel est le paresseux pour celui qui l'envoie. À cause de cela, on ne peut pas du tout s'appuyer sur lui. Donc, lorsqu'on parle d'une personne digne de confiance et fiable, ce n'est pas le paresseux. Avec lui, tout cloche. Et le travail n'avance pas. Nous devons nous poser la question. Nous sommes-nous déjà trouvés à une étape au cours de notre vie où nous cherchions toujours des excuses? Quelque chose nous empêchait de faire de notre mieux? Les excuses n'ont pas de place dans notre vie. Demandons-nous si nous faisons de notre mieux. Attention, le meilleur de moi-même et le meilleur de vous-même ne se ressemblent pas. Dieu ne vous compare pas avec un autre. Il veut nous voir faire de notre mieux. Il nous a tous équipés pour faire de notre mieux, pour accomplir la mission qu'il nous a confiée. Et il est prêt à nous aider à nous améliorer dans notre cheminement. Tournons maintenant dans le livre des Proverbes, chapitre 25. Nous examinerons ce passage des Écritures. Proverbes 25. Nous lirons le verset 19. « Comme une dent cassée et un pied qui chancelle, en d'autres mots, un pied qui ne marche pas très bien, » ainsi est la confiance en un perfide au jour de la détresse. En d'autres mots, on ne peut pas lui faire confiance. Pour revenir à l'apôtre Paul, il utilise un langage très fort lorsqu'il nous prévient « Point de relation avec ces personnes, ne vous laissez pas influencer par des paresseux. » Cela ne donnera rien. Laissez-moi vous poser une question. Qui d'entre vous a déjà été inspiré et motivé par un paresseux? Ils ne sont pas très motivants. Paul dit, « Point de relation avec eux, cela ne veut pas dire d'être méchant. Ne les traitez pas comme des ennemis, dit-il. Au lieu, priez pour eux. Mais vous ne serez pas influencés d'une manière positive à faire de votre mieux par la paresse et l'indolence d'une personne qui se fiche de tout. » Paul affirme donc, « Point de relation avec eux, il ne veut pas que nous soyons influencés. » Si nous regardons autour de nous aujourd'hui, beaucoup de gens semblent se ficher de tout. Ils se fichent de leur apparence, ils se fichent de leurs actions, ils se fichent aussi de leur vie. Et en conséquence, leurs témoignages et leurs personnes sont compromis. Dans le livre des Proverbes, nous pouvons voir, en regardant le verset 24, Proverbes 19 et au verset 24. On peut lire Proverbes 19, verset 24. Il parle encore des paresseux. Voici le passage. Le paresseux plonge sa main dans le plat et il ne la ramène pas
à sa bouche.

0: L'auteur nous fait comprendre que certaines personnes sont tellement paresseuses qu'il faut tout faire pour elles. J'ai rencontré de telles personnes. J'avais seulement le goût de prendre congé au plus vite. Pour la même raison que nous ne sommes pas comme cela. Nous sommes à lui. Nous sommes croyants et disciples de Jésus. Nous le représentons. Nous sommes ses ambassadeurs. Les gens ont le droit de nous regarder et de dire « Disciples de Jésus? Oui. Disciples de Jésus? Oublie ça. » Alors, l'auteur inspiré du livre des Proverbes nous donne plusieurs de ses illustrations pour nous enseigner. Regardons le chapitre 26 pour un moment, et spécialement le verset 16. Proverbes chapitre 26, verset 16. Ici, on peut lire ceci. Voici. Le paresseux se croit plus sage, c'est son propre avis, que cet homme qui répond avec bon sens. Il veut dire par là, les paresseux qui font preuve d'indolence vivent dans un brouillard. Ils ne voient pas clairement. Ils ont déjà décidé ce qu'ils feront et comment ils le feront et ce qu'ils veulent faire. Ils sont de mauvais témoins, leur témoignage est mauvais, ils se trompent eux-mêmes, car on lit plus haut, verset 12. Si tu vois un homme qui se croit sage, il y a plus à espérer d'un insensé que de lui. Comment interpréter ce verset? Comme ceci. On reconnaît un paresseux après un certain temps. Il ne le voit même plus. Il pense qu'il se débrouille quand même, assez bien en faisant le moins possible, mais nous devons être conscients en tant que disciples de Jésus de l'impact que produit notre vie. Ce que nous faisons et comment nous le faisons, la qualité de notre travail et notre persévérance, notre degré d'engagement, notre loyauté, notre fidélité et dévotion envers nos patrons, voilà notre témoignage. Et ce témoignage devrait s'exprimer clairement dans notre vie. Nous devons donc nous poser la question suivante. Qu'est-ce que Dieu en pense? En d'autres mots, comment Dieu voit-il un homme paresseux? Comment le voit-il? La première chose que Dieu remarque est sa rébellion. Le paresseux est une personne rebelle. Je vais vous le prouver. Au chapitre 2 de l'Épître aux Éphésiens se trouve un passage biblique bien connu. Épître aux Éphésiens, chapitre 2. Nous lirons les versets 8 à 10 qui concernent notre salut et notre nouvelle vie. À partir du verset 8, c'est par la grâce que vous êtes sauvés, par la grâce de Dieu. Et vous êtes sauvés par le moyen de la foi et cela ne vient pas de vous, c'est le don de Dieu. Donc, nous ne sommes pas sauvés par nos propres actions, mais par sa grâce, son amour et son pardon. Ce n'est point par les œuvres. Poursuivons notre lecture au verset 10. Car nous sommes son ouvrage, ayant été créés en Jésus-Christ pour de bonnes œuvres que Dieu a préparées d'avance afin que nous les pratiquions. Quel message comprend-on? Que c'est la volonté de Dieu, l'objectif de Dieu et le plan de Dieu pour chacun de ses enfants de faire quoi? Qu'est-il écrit? Que Dieu a préparé d'avance ce qu'il veut que nous fassions. La deuxième chose qu'il voit est celle-ci. L'attitude de Dieu devant les paresseux est qu'ils gaspillent leur plus précieux don qui est le temps qu'il leur donne. Et, en plus de cela, c'est un don que personne d'autre ne peut faire. Et ce don leur sera seulement utile s'ils l'appliquent dans leur vie. Tournons maintenant dans la première épître de Pierre au chapitre 4. Dans 1 Pierre, chapitre 4, verset 10. Voici, comme de bons dispensateurs des diverses grâces de Dieu, Dieu nous accorde des dons qui collent sur mesure à notre personnalité. Poursuivons. Notre lecture, que chacun de vous mette au service des autres le don qu'il a reçu. Ce don, peu importe sa nature, employez-le. Servez-vous-en au service des autres pour les autres. Il n'y a personne ici, pas une seule personne qui m'écoute, qui ne peut pas faire du bien pour quelqu'un d'autre. On peut toujours leur faire du bien. N'importe quel bien. J'ai déjà remarqué que lorsqu'une personne possède un don de service et qu'elle est consacrée à Jésus-Christ, il est étonnant de la voir à l'œuvre. Mais maintenant, que signifie un don de service? Seulement, que vous êtes consacrés à servir notre Seigneur Jésus-Christ de quelque manière afin que vous donniez du temps à une autre personne ou à un groupe de personnes si c'est votre cas. Voilà l'intention de Dieu pour son assemblée, l'Église et pour le monde. Nous devons nous aider entre nous. Quel que soit le genre d'aide, nous devons bien comprendre que nous sommes des disciples de Jésus. Nous le représentons. Et la paresse et la perte de temps, de talent, de dons, d'habileté, d'argent et tout le reste, ce gaspillage déplaît beaucoup à Dieu dans la Bible. L'homme paresseux déplaît souverainement à Dieu. Alors, pensons au regard de Dieu qui sonde le cœur des hommes, trop souvent mesquins. Tournons maintenant dans une autre épître, Philippiens chapitre 2. Commençons notre lecture au début du 3e verset. Ces commandements clairs nous viennent de la part de Dieu. Nous débuterons notre lecture de ce passage à partir du verset 3. « Ne faites rien par esprit de parti ou par vaine gloire, mais que l'humilité vous fasse. Regardez les autres comme étant au-dessus de vous-même. Que chacun de vous, au lieu de considérer ses propres intérêts, considère aussi ceux des autres. Le paresseux possède trois bons amis. Les connaissez-vous tous? Moi, moi-même et je. Ses trois meilleurs amis. Car la seule chose importante à ses yeux est sa propre petite personne. Un authentique chrétien et disciple de Jésus cherchera des occasions d'aider et d'être un encouragement dans la vie d'une autre personne. Mais le paresseux est absorbé par sa propre personne. Il fera souvent preuve d'égoïsme. Il sera enclin à l'avarice et plusieurs autres choses, qui sont sans aucun doute des péchés contre Dieu. Plusieurs autres choses tombent dans cette catégorie des symptômes observés chez une personne paresseuse. J'aimerais maintenant vous inviter à lire ce prochain passage dans l'Épître aux Colossiens. Chapitre 3, on y voit une violation de la parole de Dieu. Parcourons donc Colossiens vers la fin du chapitre 3. L'éthique de travail d'un grand nombre changerait si ce passage était appliqué. Il n'y aurait plus de paresseux. Colossiens chapitre 3, verset 23. Tout ce que vous faites, absolument tout, faites-le de bon cœur, avec enthousiasme, empressement, persistance, et ainsi de suite. Comme pour le Seigneur et non pour des hommes, sachant que vous recevrez du Seigneur l'héritage pour récompense. Servez Christ le Seigneur pour sa gloire. Que veut-il dire par là? Cela va peut-être en surprendre plusieurs. En vous rendant à votre travail demain matin, regardez votre patron. Ne lui dites rien du tout, mais regardez-le. Je vais travailler aujourd'hui pour Jésus. Et si ce type est mon patron, il représente Jésus pour moi. Vous pensez peut-être, il ne connaît pas mon patron. Peu importe l'identité de votre patron. Revenons au passage. Tout ce que vous faites, faites-le de bon cœur avec entrain. Vous êtes impliqué. Faites-le comme vous le feriez pour notre Seigneur. Ainsi, lorsque nous travaillons avec tout notre cœur, ne dit-il pas de bon cœur, car lorsque vous y mettez tout votre cœur, vous donnez votre meilleur. Vous êtes un témoignage pour Jésus. Vous dites quelque chose. Vous êtes quelqu'un, vous faites quelque chose qui plaît au Seigneur Dieu. Jetons un coup d'œil dans l'Épître aux Éphésiens au chapitre 4, car après tout, nous ne voulons pas donner une fausse impression du Seigneur Jésus-Christ. Au début du chapitre 4, je vous exhorte donc, moi, le prisonnier, dans le Seigneur, à marcher d'une manière digne de la vocation qui vous a été adressée. Nous sommes appelés à être des croyants et des disciples de Jésus-Christ. Quel genre de vie sommes-nous appelés à vivre? Paul nous répond. Marchez en toute humilité et douceur, avec patience, vous supportant les uns les autres avec amour, vous efforçant, en travaillant fort, de conserver l'unité de l'esprit par le lien de la paix. Lorsque nous paraissons, nous dénaturons la vie chrétienne. Pensez-vous que cela plaît à Dieu? Pas du tout. Nous devons donc nous demander, comment veut-il nous voir vivre? C'est pourtant simple, nous devons faire être et paraître de notre mieux, là où vous allez, où vous agissez, dans votre situation. Dieu bénira le cœur diligent. Or, si on me répond, ça va, j'ai compris, je suis paresseux. Qu'est-ce que je fais maintenant? Première étape. Confessez à Dieu que vous avez péché contre lui par votre paresse, votre indolence, votre négligence, votre indifférence à l'égard de sa parole. Confessez au Seigneur votre paresse et admettez votre péché. Deuxièmement, vous devez ensuite vous repentir de votre péché. Vous voyez, la confession seule n'est pas suffisante. Repentance veut dire ceci. ayant été convaincu du péché, je vais faire demi-tour et aller dans l'autre direction. La repentance est un changement d'idée, changement de cœur. C'est aussi un changement de conduite, changement de caractère, un changement de manière de parler. Bref, les choses vont changer. Je dois d'abord confesser mon péché et ensuite m'en repentir. Troisièmement, je dois choisir. Je dois prendre une décision. À partir de ce jour, je prends la décision de me détourner de mon attitude paresseuse, de me détourner d'habitudes de travail inacceptables aux yeux du Seigneur, me détourner de cette idée d'en faire aussi peu que possible, de cette habitude d'arriver en retard et quitter avant l'heure, me détourner de poinçonner ma carte ou de la faire poinçonner par quelqu'un d'autre lorsque je suis absent. Je me détourne de toute malhonnêteté. Je reconnais qu'en m'engageant envers cette personne à travailler 8 heures par jour, je dois travailler 8 heures complètes par jour. Je m'engage envers le Seigneur à faire de mon mieux et je lui demande son aide pour m'améliorer. Nous devons tous faire ce choix. Et ensuite, nous devons prier et demander au Saint-Esprit de nous rendre capables de tenir ferme à notre engagement. Il ne s'agit pas seulement d'une promesse d'un jour. Trop de gens prennent des décisions hâtives et téméraires. Mais le lendemain matin, tout a été oublié. Si je prends une décision vraiment déterminée, c'est une décision que j'ai prise parce que je suis branché sur le Saint-Esprit. Et je me rappelle encore que je suis un disciple de Jésus. Les gens observent comment je vis. Je lui dois cela. Je dois une vie sainte à Jésus. Regardez la croix et le prix qu'il a dû payer pour vous. Nous lui devons bien une vie sainte. Nous devons bien le représenter. Et en tant qu'ambassadeur, je dois le représenter avec dévotion et fiabilité. Nous sommes disciples de Jésus. Et quand les mères et les pères auront bien compris cela, et quand les citoyens de ce pays auront compris cela, l'Église des croyants influencera les non-croyants. Elle influencera l'économie. Elle influencera le monde. Elle influencera nos familles. Nous pouvons produire un véritable impact lorsque nous obéissons à sa parole. Après avoir fait ce choix, nous nous mettons au travail avec zèle et empressement. Votre vie serait transformée. Vous savez pourquoi les gens ne se sentent pas bien si on leur demande? Quand se sont-ils sentis bien? Ils répondent habituellement en évoquant un projet ou une activité où ils se sont vraiment investis coréens. Mais lorsqu'on leur demande quand cela est arrivé la dernière fois, ils ne savent pas. Pourquoi les gens ne se sentent-ils pas bien? C'est à cause de leur attitude. Ils ne sont pas malades, du moins pas encore, mais leur mauvaise attitude les prédispose. Pensez au nombre de personnes qui se lèvent le lundi en disant « Oh non, c'est lundi ». Encore les embouteillages, encore la pluie, je vais sûrement être en retard. Une question pour vous. N'êtes-vous pas heureux que Dieu ait bien voulu vous réveiller ce matin? Vous pourriez être mort au cours de la nuit. Merci Seigneur, je peux me lever. Je peux encore voir, je peux encore sentir, je peux encore bouger tout, les membres de mon corps. Oh, merci beaucoup. Et merci d'avoir assez de nourriture à manger. Au lieu de me lever et de me plaindre, vous rendez-vous compte que vos premières minutes déterminent tout le reste de votre journée? C'est pourquoi vous devriez commencer cette journée à genoux. Certaines personnes n'aiment pas s'agenouiller. Mais en vous agenouillant avec respect et en lui disant « Seigneur, j'ai besoin de ta direction. Aide-moi et fortifie-moi et Seigneur, montre-moi comment faire de mon mieux aujourd'hui. » Vous donnez le ton. Certaines personnes voudraient aller plus vite, mais cela reste entre vous et le Seigneur. La vitesse est moins importante que vous assurez que vous marchez dans ses voies et que vous accomplissiez sa volonté pour cette journée. Qu'arrive-t-il alors? Quand vous aurez décidé de faire de votre mieux, vous serez en pleine forme. Et quand vous commencerez à faire de votre mieux, vous savez pourquoi vous vous sentirez mieux? Parce qu'on vous complimentera. Dieu sait que nous avons tous besoin d'encouragement de temps en temps. Et il vous enverra donc quelqu'un vous dire, « Tu sais, je ne sais pas ce qui t'arrive, mais tu as l'air en pleine forme. » Ou alors, « Tu sais, tu as l'air si enthousiaste ces derniers temps, car si je manque d'enthousiasme, je serai influencé par une personne enthousiaste. » C'est une question de choix. Et tout ce que vous avez entendu de moi aujourd'hui est écrit dans la parole de Dieu. Peut-être êtes-vous une de ces personnes qui dit, « Je ne suis même pas chrétien. Tout cela ne me concerne pas. Dans ce cas, si vous n'êtes pas un chrétien, alors que faites-vous de votre vie? Si vous n'êtes pas un chrétien, vous n'avez pas pris la décision la plus importante de votre vie. Vous êtes peut-être une de ces personnes qui croient que la religion est avant tout une question personnelle. Mais avez-vous pris une décision? Devez-vous le faire? Non. Mais je voudrais juste vous avertir. Votre décision d'accepter ou de rejeter Jésus-Christ a des conséquences éternelles et aussi irréversibles. Seul un idiot néglige de confronter l'inévitable, et j'espère que vous n'êtes pas assez idiot pour ne pas demander à Jésus-Christ de venir dans votre vie. Comment dites-lui que vous savez maintenant que vous êtes un pécheur? Vous croyez qu'il a accepté la croix et qu'il a payé pour votre péché, même si vous ne savez pas pourquoi. Demandez-lui de vous pardonner, non sur la base de vos bonnes actions, mais sur celle de son sacrifice. Dites-lui que vous lui abandonnez votre vie, que vous le recevez comme votre sauveur. Il vous aidera à mieux comprendre à mesure que vous mènerez avec lui une vie sainte.
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